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1: L'heure du journal. Bonjour Mario Casanov.
3: Bonjour Andréane Mellard.
1: La une de ce journal, c'est l'envolée des prix du pétrole qui mettent les porte-monnaies et les gouvernements à rude épreuve.
3: Avec une colère qui monte sur tous les continents, des manifestations en Syrie, en France, au Guatemala, aux Philippines. Et le sujet s'invite notamment dans la campagne électorale en France. Ursula von der Leyen, la dirigeante européenne, veut un nouveau mécanisme de réponse d'urgence après la crise migratoire de Ceuta. On sera également en Ukraine dans ce journal, dans la petite ville portuaire d'Otchakov, sous la pression des forces russes à une poignée de kilomètres. Et puis les cours d'eau mondiaux au plus bas depuis plus de 30 ans, c'est l'alerte lancée par l'Organisation Météorologique Mondiale et c'est notamment dû à la fonte des glaciers qui touche tous les continents.
1: Depuis plus de 6 mois, les navires passent au compte-gouttes dans le détroit d'Ormuz. L'envolée des prix du pétrole qui en résulte provoque une grogne mondiale.
3: Avec des heurts au Guatemala, des grèves aux Philippines ou encore des manifestations inédites en Syrie dans plusieurs villes. Des pneus incendiés, des barrages sur des axes routiers. La population conteste l'augmentation des prix décidée par le gouvernement intérimaire dimanche dernier. Un gouvernement mis aujourd'hui à rude épreuve à Blajounaïdi.
4: Avec sa décision, le gouvernement syrien signe la fin d'une ère. Benjamin Fèvre, consultant senior chez Karamchar Advisory Limited.
5: Aujourd'hui, le gouvernement syrien est dans une rupture totale avec les politiques précédentes du gouvernement passiste, entre guillemets socialiste, de Bachar al-Assad, qui subventionnait à un très haut niveau les produits pétroliers, entre autres. Ce qui fait que les Syriens aujourd'hui ne sont pas vraiment habitués à avoir des prix aussi élevés et des changements aussi brusques.
4: Les caisses de l'État syrien sont vides, les prix mondiaux du pétrole sont au plus haut, c'est entendu. Mais pour le spécialiste de l'économie syrienne, il aurait fallu trouver les moyens d'y aller plus progressivement et surtout de mieux communiquer auprès d'une population arrivée au point de rupture.
5: Même si les gouvernements syriens disent que oui, on suit le cours de l'inflation du pétrole, etc., c'est pas suffisant, surtout que d'un côté, on augmente le prix, mais d'un autre côté, on explique aussi que le gouvernement syrien aujourd'hui a réussi à remettre la main sur tous les champs pétrolifères, etc. Donc les Syriens, je pense, attendraient plutôt à voir les prix de l'essence diminuer, alors que c'est tout le contraire qui se passe.
4: Une audition du désormais très impopulaire ministre de l'Énergie, initialement prévue ce jeudi devant le Parlement, a été reportée à dimanche prochain.
3: Et en France aussi, les prix affichés dans les stations-service provoquent la colère. Les pêcheurs notamment se mobilisent ces derniers jours. Ils ont mené des opérations de blocage de dépôts pétroliers. L'une est en cours à Marseille. Des appels à la mobilisation fleurissent dans l'Hexagone.
1: Ce qui fait craindre, Marion, au gouvernement français, une nouvelle crise similaire à celle des Gilets jaunes.
3: En Conseil des ministres, hier, le président a demandé à ses ministres une mobilisation totale sur l'approvisionnement et sur la maîtrise des prix du carburant. Le Premier ministre, Sébastien Lecornu, a lui demandé de prolonger les aides pour certaines filières. Un sujet dont s'emparent forcément les candidats à la présidentielle, Oriane Gendreau.
6: Mercredi soir, lors d'une interview sur LCI, Marine Le Pen a réaffirmé son idée d'abaisser la TVA et les taxes sur les produits énergétiques, dont le carburant.
7: Il faut baisser la TVA, mais il faut aussi supprimer l'augmentation de la TICPE. Qu'est-ce qui a généré les gilets jaunes? C'est l'augmentation de la TICPE décidée par M. Macron et par Édouard Philippe.
6: À l'opposé de l'échiquier politique, Manuel Bompard, porte-parole de la France Insoumise, veut plafonner les prix.
8: Il y a une mesure très simple, c'est d'instaurer ce qu'on appelle un blocage des prix des carburants, remonter dans la chaîne justement pour les bloquer à l'issue des activités de raffinage.
6: Édouard Philippe, Premier ministre pendant la crise des Gilets jaunes de 2018, demande au gouvernement dans un poste sur X de doubler immédiatement les aides ciblées. Et si pour Ségolène Royal, candidate à la primaire du Parti Socialiste, il faut baisser les taxes et plafonner les prix.
9: Il y a 60% de taxes sur le prix du litre d'essence. Moi je pense qu'un litre d'essence ne doit pas dépasser 1,70€.
6: Pour Bruno Retailleau, il faut supprimer les coûts qui pèsent sur les fournisseurs d'énergie.
10: Je supprimerai les certificats d'économie d'énergie. Ça veut dire 8,50€ de moins par plein.
6: Si les candidats ont le luxe de commenter cette crise, le gouvernement doit lui s'en saisir. Ce jeudi, Sébastien Lecornu réunit ses ministres pour un séminaire gouvernemental consacré notamment à la finalisation du budget 2027.
3: Et aux États-Unis aussi, le prix des carburants est un sujet important dans la campagne. Celle des élections de mi-mandat, elles auront lieu en novembre. Le diesel a atteint hier un nouveau record à

0: 6,27 $ le gallon, c'est le relevé de référence. Face à la hausse de ces prix du carburant et de l'inflation en général, la Fed a décidé hier de relever ses taux directeurs. On y revient dans Aujourd'hui l'économie après ce journal. En tout cas, ça ne plaît pas à Donald Trump qui plaidait pour le contraire. Le président accuse la Réserve fédérale d'hostilité et d'avoir agi pour des raisons politiques.
1: Donald Trump, furieux aussi du rapprochement entre le Canada et l'Union européenne.
0: Il menace d'arrêter les échanges commerciaux avec les 27. Il apprécie peu le projet européen de faire du Canada le premier pays membre associé de l'UE. Un projet avancé hier par Ursula von der Leyen, la présidente de la Commission, lors de son discours sur l'état de l'Union. Marc Carney, le premier ministre canadien qui est en pleine guerre commerciale avec son voisin américain, était l'invité d'honneur du Parlement à Strasbourg et il s'exprimera ce matin devant les eurodéputés.
1: Et dans son discours, la dirigeante européenne, Marion, est aussi revenue sur la crise migratoire de Ceuta.
0: 70 000 migrants en provenance du Maroc étaient arrivés dans l'enclave espagnole fin juillet. Ursula von der Leyen a tenu hier des propos fermes. Elle a aussi mis en avant ces chiffres. Les arrivées illégales ont baissé de 55% en deux ans, 35% rien que pour 2026 dans l'UE. Pierre Benazé.
2: La réduction des arrivées de migrants annoncés par Ursula von der Leyen est évidemment destiné d'abord à se concilier sa propre famille politique, puisque le chef de file des conservateurs au Parlement européen estime que l'arrêt de l'immigration illégale est une priorité pour les citoyens. Depuis fin juillet et l'arrivée massive de migrants à Ceuta, la question migratoire est à nouveau au centre du débat européen, comme l'ont montré les échanges très vifs entre eurodéputés mardi. Pour se concilier la gauche, Ursula von der Leyen annonce une initiative pour aider la jeunesse méditerranéenne qui a besoin d'emplois, d'apprentissage ou de stages. Mais la présidente de la Commission insiste surtout sur le renforcement de l'agence européenne Frontex de garde-côtes et de garde-frontières. Elle propose d'ailleurs, je cite, un cadre de réponse d'urgence aux crises migratoires avec une flexibilité par rapport aux procédures standards, une façon de dire que l'Union européenne va muscler les contrôles des migrants à ses frontières. Pierre Benazet, Bruxelles. RFI.
1: En Ukraine, les trottoirs d'Odessa jonchés de gravats ce matin.
0: Un immeuble a été endommagé par une frappe russe dans cette ville du sud, au bord de la mer Noire. 4 personnes ont été blessées au moins, une dizaine d'autres à Kiev, qui a subi aussi des attaques russes cette nuit. La capitale est visée quotidiennement, mais dans d'autres régions, le conflit est gelé depuis 5 ans, comme à Otchakov. Cette petite ville portuaire du sud se trouve à une poignée de kilomètres seulement de l'envahisseur. Nathanaël Vitran s'est rendu sur place.
3: La particularité d'Otchakov, c'est qu'elle se situe à l'embouchure du Dniepr, pile à l'endroit où le fleuve, qui fait office de ligne de front naturelle, se jette dans la mer Noire. Ce qui veut donc dire que les Russes sont juste en face.
4: Seul le fleuve nous sépare. Nous sommes à 4 ou 5 kilomètres seulement de la ligne de front. Et l'armée russe a pris position à cet endroit depuis le deuxième ou le troisième jour de la guerre. Donc ça fait bientôt 5 ans que ça dure.
3: Le maire Sergei Bichkov.
4: Tous les jours, les drones et les missiles que les Russes tirent depuis la Crimée passent au-dessus de nos têtes. C'est épuisant. Otchakov comptait 15 000 habitants avant la guerre. Il n'en reste que la moitié aujourd'hui.
3: En centre-ville, on rencontre Olga. Elle tient une toute petite boutique. Elle fait partie de ces habitants qui sont revenus et n'ont plus l'intention de partir.
5: Au tout début, ma fille était terrifiée par les bombardements. Elle ne quittait plus les abris. Alors nous sommes partis 5 mois en Pologne. Mais nous sommes revenus parce que notre maison est ici et pas ailleurs.
3: Alexei, le maire adjoint, nous emmène chez lui. Et on arrive devant une maison en bord de mer, c'est très joli. Mais c'est surtout la maison du voisin qu'Alexei veut nous montrer, détruite par un drone russe, et l'abri qu'il a fait construire à côté de la sienne. Une maison éventrée, un bunker souterrain, le triste résumé de la vie des habitants depuis 5 ans. Nathanaël Vitran, Sergei Dmitriev, Victor Sayenko, Otchakov, RFI.
1: RFI 6h09 à Bamako, au Mali, une ONG pointe le rôle de l'Africa Corps russe dans les frappes de drones.
0: Un rapport de The Sentry, l'organisation américaine spécialisée dans la traque de l'argent, de la corruption finançant les guerres. Elle met en avant le décalage entre les revendications de souveraineté de la junte au pouvoir et la réalité de ceux qui contrôlent et financent la force aérienne malienne. Sofiane Amazion.
6: The Sentry décortique d'abord le contrat passé par le gouvernement malien avec la société turque Baykar le 15 août. août 2024 pour l'acquisition de 6 drones de type Akinci, montant de l'opération 210 millions de dollars. Un contrat qui n'a pas été signé par le ministère de la Défense, mais par le colonel Modibo Koné, directeur de l'Agence nationale de la sécurité d'État et qui rend compte directement au chef de la junte au pouvoir, Assimi Goïta. L'ONG pointe

0: également le manque de transparence sur le financement de cet accord. Ces clauses sont aussi problématiques selon l'organisation.
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Et coucou tout le monde, j'espère que vous allez bien, que vous avez passé un bon début de semaine. On se retrouve pour un agenda de milieu de semaine rempli d'infos en tout genre. J'espère que vous êtes prêts parce que c'est parti. Il reste quelques places aux ateliers ados et adultes. Venez tester un atelier afin d'éprouver la force de votre vocation ou tout simplement pour vous imprégner de l'ambiance très conviviale des cours de théâtre à la Doline. Le théâtre est un outil de développement de l'individu. Il permet de lutter contre la timidité, il optimise la créativité et le stress du quotidien ne franchit pas la porte. Petit rappel, adultes, c'est les mercredis de 19h30 à 22h30 et les ados à partir de 12 ans, c'est les mercredis de 14h30 à 16h et de 16h à 17h30. Premier atelier, c'est ce mercredi 16 septembre. C'est un atelier animé par Émilie Psom, comédienne professionnelle et directrice artistique de la Doline. Les cours se déroulent dans leur salle de spectacle, 1 bis rue du Champ du Prieur à Millau. Pour tout renseignement et inscription, contactez le 05 65 58 83 40.

Flore de la compagnie Tête d'Ampoule reprend les stages. 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Sentir, respirer, vibrer, se surprendre, muscler l'étincelle joueuse en toi. À partir de 16 ans, accessible aux débutants, les places sont limitées à 12 participants. Et c'est du 13 au 15 novembre 2026, du 5 au 6 février 2027, du 21 au 23 mai 2027. Et les horaires, c'est vendredi de 19h à 22h, et le samedi et le dimanche, c'est de 9h30 à 18h30. C'est sur inscription, bien sûr. Un petit entretien téléphonique avant toute inscription sera demandé pour voir un peu les attentes et l'approche du clown que Flore propose. Le contact, c'est Flore au 07 53 15 20 99. Et si tu veux d'abord passer par mail, c'est possible par cie-tête-d'ampoule@gmail.com. Tous les stages se font à la conciergerie Amio.

une chorale où chaque voix a sa place. À partir de septembre 2026, Sana et Soufi, chanteuses, poétesses et intervenantes voix-écriture, lancent l'élan du cœur. Une nouvelle chorale ouverte à toutes les personnes qui souhaitent découvrir ou retrouver le plaisir de chanter ensemble. Des femmes, des hommes, des voix qui chantent, des voix qui cherchent, des voix qui osent. Bien plus qu'une chorale, l'élan du cœur est né du désir de créer un espace où chacun peut trouver sa place, où les voix se rencontrent, s'écoutent et se déploient dans une ambiance chaleureuse. Les répétitions mêleront chants venus de différents horizons. Écoute, souffle, présence corporelle, improvisation vocale et, au fil de l'année, quelques temps d'écriture collective pouvant donner naissance à une création commune. Osez entrer dans sa voix et dans le plaisir du chant collectif. Les répétitions auront lieu chaque mercredi de 18h30 à 20h à Millau, hors vacances scolaires. Toutes les informations sont disponibles sur sanaetsoufi.fr dans la rubrique chorale, l'élan du cœur. Et le contact, c'est sanaetsoufi.fr ou le numéro 06 45 79 19 60. Et du coup, les premières répétitions auront lieu ce mercredi 16 septembre de 18h30 à 20h à Millau.

travers 10 fresques éphémères, les couleurs du temps vous fait parcourir la cité médiévale de Séverac d'Aveyron sous un nouveau regard. Les artistes Zoé Grün et Marie-Amélie Guermarchi, Jocolore,

Et Rafat redonne de l'éclat à des citations littéraires qui rappellent les diverses nuances de l'engagement citoyen dans leur histoire. Les phrases de Victor Hugo, Confucius, Héraclite, Olympe de Gouges, Citoyenne Sorgue et Agatha Christie inspirent ces quatre artistes qui vous guideront dans les rues. 10 emplacements à découvrir au gré d'une promenade dans la cité. Ce parcours est proposé par l'association Aporia Culture et la mairie de Sévrac d'Aveyron et ça se passe jusqu'au 20 septembre, alors c'est le moment d'y aller.

Le keeling, également appelé paperole ou papier roulé, est un art très ancien qui consiste à réaliser des décors confectionnés à l'aide d'étroites bandelettes de papier enroulées sur elles-mêmes. Venez en confectionner ce jeudi 17 septembre de 14h à 17h à la bibliothèque du Clapier. La médiathèque Tiers-lieu Georgette Milhaud à Saint-Maurice-de-Navarcelles accueillera Elisabeth Bayon, Léon Maillet, Christian Roqueyrol, Robert Calazel, Thierry Questalbou, Chantal Alvernia, Romain Galtier, Sophie Sustra, Jérémy Baume et Didier Gomme pour une rencontre entre les anciens et les anciennes de la lutte du Larzac et les jeunes éleveuses et éleveurs du territoire. Le tout animé par Sophia de Radio Larzac est ponctué d'interludes musicaux et poétiques. C'est ce vendredi 18 septembre à partir de 19h à la médiathèque de Saint-Maurice de Navarcelles. Une buvette et des stands de petite restauration seront ouvertes à partir de 21h. Pensez à réserver votre place au 07 43 69 24 84 ou à l'adresse media.stmnav@gmail.com. Et voilà, c'est fini pour cet agenda. J'espère que vous avez trouvé chaussures à votre pied. Bon, je m'en fais pas vu toutes les choses qu'il y a à faire en ce milieu de semaine. Sur ce, je vous laisse, des bisous et à très vite.

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0: mesdames, messieurs, quoique tout le monde ne soit pas encore arrivé, on attend encore du public assez tard, je commence quand même. Tant pis pour les retardataires, la prochaine fois, ils arriveront à l'heure.
1: Bonjour monsieur, madame. 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

Et ciao à toutes et aujourd'hui, éloignez-vous de votre transistor, on va parler fort dans Jetlag, puisque nous traversons les Alpes pour aller en Italie. Et pour l'occasion, on a un trompettiste napolitain dans les studios pour nous ambiancer. Jetlag, c'est l'émission qui étend ses tentacules telle la Camorra en faisant fi des frontières et en activant tous ses réseaux pour dénicher des invités. Alors aujourd'hui, c'est Sylvia qui est avec nous, italienne de naissance, qui viendra nous évoquer un sujet polémique qui fera des remous, on en est sûr. Alors vous comprendrez que pour l'instant, on ne peut pas en dire beaucoup plus.

pour le reste du menu de cette édition. Vous retrouverez en guise d'antipasti un Italien qui court à l'envers. Des cours de diction dans les Abruzzes. De l'érotisme. Et puis bien sûr, mes deux comparses dans le jet lag, Olivier pour une lecture de Milena Agus. Et Boris qui nous a déniché une bande de vilains punks toscans.

L'émission s'appelle Jetlag, elle est produite dans les studios de Radio Méga à Valence et on vous invite en Italie pour une petite heure. Et bien entendu, on démarre en Vespa. Allez, un mot.

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tant de palais et tant d'églises, et tout le charme prenant laissé au cours de 3000 ans par la vie d'un peuple passionné et l'histoire la plus prestigieuse du monde. Mais n'est-ce pas le week-end le plus merveilleux d'être à Rome, même pour 2 jours ?

Ce n'est en effet qu'un week-end. Un week-end à l'allure de la vie d'aujourd'hui. Ce week-end qu'on destinait jadis à Fontainebleau, naguère à Deauville, on le donne à Rome aujourd'hui. 2000 kilomètres au lieu de 200. L'attrait pour deux jours des nouveaux horizons. Les dépaysements complets. 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

0: Bravo, bravo, bravo. Et c'est l'heure de notre invité top générique. Et nous recevons tout de suite Sylvia, italienne de naissance et valentinoise d'adoption, qui avait à cœur aujourd'hui de nous parler d'un sujet politique peut-être un peu trop clivant, mais sur Jetlag, on ne s'interdit rien. Bonjour Sylvia.
1: Bonjour Julien et bonjour à vous, auditrices, auditeurs de Radio Méga.
0: Alors pour t'accueillir, et je pense que ça t'a fait grandement plaisir, c'était le générique du TG1, le journal télévisé de la première chaîne italienne. Dis-nous Sylvia, de quoi es-tu venue nous parler ?
1: Julien, tu sais, ça fait un petit moment déjà que je vis en France.
0: Oui, depuis combien de temps ?
1: Ça fait 3 ans.
0: Et ça te plaît ?
1: Ah, j'adore tout ici, hein. Les gens, la ville, la cuisine, mais j'aimerais bien quand même apporter ma contribution, tu sais.
0: Mais alors, quel type de contribution ?
1: Je pense que l'exportation des masses des plats italiens a généré de la confusion. C'est un phénomène plutôt récurrent.
0: Ah bah dis donc.
1: Ah oui, je t'assure, hein. Nos spaghettino à la bolognaise n'a pas le temps de passer la frontière italienne que boum, voilà, ça devient un macaroni avec des boulettes de viande. Ciao Bologna, ciao passaporto, tout perdu.
0: Ouais, ça c'est dommage, oui.
1: Eh bien, aujourd'hui je vais jouer mon rôle. Je vais clarifier notamment la recette de la carbonara une fois pour toutes. Chers amis et auditeurs, aujourd'hui on dit basta au lardon des réfrigérateurs, on dit basta au mix des pastas, des fonds des paquets laissés au fond du placard, mais surtout on dit basta à la crème, basta tout ça.
0: Bon, basta, si, bon, eh bien, vas-y, raconte-nous.
1: Ah bah, je ne vais pas seulement raconter, je vais aussi cuisiner.

0: cuisiner.
1: Oui, c'est ça, à Radio Méga. Et je fais la rime. Alors, voici, chers auditeurs, mon petit panier. Donc, j'ai acheté des produits frais ce matin à l'épicerie Mamma Roma. Donc, on va préparer pour nous deux et toi, tu vas m'aider.
0: Ah oui, oui, bien sûr, tu sais moi si je peux aider.
1: Super. Alors, chers auditeurs, on va prendre des œufs. Ah bon, allez, on fait trois, personne meurt pour excès de nourriture. Hein.
0: Bah oui, mais tu sais, avec le temps, si on ne fait pas attention...
1: Et c'est Mamma qui l'a dit, hein. Alors, tu ne commences pas, hein. Bon, chers amis auditeurs, je continue avec mes courses. On a gli spaghetti numéro 5, cottura 11 minuti al dente. Poivre noir, hop, tiens, mettre ça à côté. Merci. Guanciale.
0: Guanciale, mais c'est quoi ça?
1: Bonne question, chers auditeurs. C'est de la viande de porc de qualité typique de Norcia. Guancia, guanciale, c'est la viande de la joue du porc. Très savoureux. Donc, chers auditeurs, première chose, on met l'eau sur le feu.
0: Mais t'as mis ta casserole?
1: Oui, pourquoi? J'ai aussi les assiettes, les verres, les fourchettes.
0: Eh oui, mais t'as oublié les couteaux.
1: Avec les spaghettis. Bah, je te réponds même pas. Bon, allez, on commence. Casserole, voilà. Ajoute l'eau. C'est bien. Stop. Ok, parfait. Mets tout ça sur le feu. Et moi, chers auditeurs, je commence à couper les guanciale en petites tranches. Finito.
0: Oh, c'était rapide. Hein.
1: T'as vu? Maintenant, les œufs.
0: Mais pas de crème.
1: Non. Donc, chers amis, à la maison, les jaunes d'œufs, on les prend et on commence à les battre avec une fourchette.
0: Tu n'aurais pas oublié un élément central dans la préparation de la carbonara, qui est la crème. Alors, on la met à quel moment, cette crème?
1: Au camp. Passe-moi les poivres noirs, merci, et on bat encore un peu. Perfect.
0: Mais moi, j'aime bien la crème. Hein.
1: Ma porca put... Non, pas de crème, je te l'ai dit avant. Regarde le texte.
0: Ah oui, c'est vrai.
1: Bon. Maintenant, chers amis auditeurs, on va mettre les guanciale sur le feu et on attend qu'ils deviennent bien croustillants. Attends. Dans mon panier, il y a ma poêle, prends-la.
0: Ouais, je prends la poêle, d'accord. Le feu doit être comment?
1: Pas trop fort, si on va tout brûler.
0: Mmh. Ok.
1: Julien, vite, mets un peu de sel dans l'eau. Voilà, comme ça. Et moi, je vais peser la pâte. Dis-moi, t'as faim?
0: Oh, moi, toujours, hein. Toujours et beaucoup.
1: Bon, d'accord. Donc, chers amis, beaucoup, ça fait 237 grammes de spaghettis. Tiens, Julien, mets ça dans l'eau et moi, je vais vérifier un peu les guanciale. C'était quoi, ça?
0: Quoi?
1: Ces bruits, crac. C'était quoi? C'était quoi ces bruits?
0: Je sais pas.
1: Oh, cats. Tu m'as cassé les spaghettis. Mais pourquoi t'as fait ça? Mais surtout, qui t'a dit de faire ça?
0: Et t'avais dit de ne pas ramener de couteau.
1: Et alors, ne prends pas d'initiative. Julien, les spaghettis, nous ne les cassons pas. Jamais. Même s'ils ne rentrent pas dans la casserole. Ok, on les puce à fur et à mesure avec la main. Et si on a peur de s'ébrouler, on fait avec une fourchette.
0: Ouais, je suis désolé, vraiment, mais allez, là, on est à la radio, on fait semblant.
1: Et donc, il ne faut pas casser les spaghettis, même si on fait semblant. Les amis à la maison, ils ne savent pas. Écoute, jette ces caca tranchés dans l'eau, loin de mes yeux, on continue la registration. Amen. Oh, finalement, bonne nouvelle. Chers amis auditeurs, les guanciale est presque prêt. J'ai dit presque.
0: Donc, on commence à préparer les assiettes.
1: Oui, attends. Donc, chers amis à la maison, pour résumer, les guanciale est prêt, les spaghettis tranchés aussi. On les fait sortir de l'eau et on les met dans les guanciale. On mélange un peu, comme ça, chers amis. Prêtez bien attention à comment on mélange. Hein. Voilà, comme ça, et on ajoute les jaunes d'œufs. Mélange encore bien, hein, bien, Julien. Perfetto. À tavola!
0: Oh là là, mais pourquoi tu cries? Je suis à côté de toi.
1: Désolée, c'est l'habitude. Bon appétit, Julien, et chers amis à la maison. Tu veux un peu de parmigiano reggiano râpé?
0: Oh, merci. C'est trop bon.
1: Ah, grazie. C'est gentil.
0: Oh, mais quand même, moi, j'aurais mis la crème. Hein.

0: voici le restaurant du village.
1: Ciao, Gabrielle.
2: Mon oncle, il sait faire de délicieuses pizzas.
3: Parce que vous mangez aussi des pizzas en Italie?
2: La pizza est une spécialité italienne.
3: Oh, super! Moi, j'aime beaucoup les pizzas.
1: On ajoute quelques tomates bien mûres et un petit peu de fromage. On met la pizza dans le four et...
3: Hop, dans mon petit ventre.
1: Il faudrait peut-être la faire cuire avant, non?
3: D'accord.

penser. Tenir sa droite en marche arrière, c'est rester à gauche et c'est aussi, en somme, avoir son avenir derrière soi. Le jeune Italien Mario Lelli s'attaque, dans les rues de Rome, à un record inattendu, celui des 20 km en marche arrière. Dans cet excellent entraînement pour le repli élastique, Mario Lelli parvient à couvrir les 20 km en 2h45 minutes 28 secondes. C'est le record du monde.

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1: Écoutez-moi bien tous, c'est très sérieux. Il va falloir se battre. C'est la guerre à mort. Eux l'ont déclenchée. Mais nous, je vous jure que nous la finirons. Même si pour ça on doit faire des heures supplémentaires, autant qu'il en faudra, même le dimanche, éventuellement. Et rappelez-vous mes paroles, on va tous à la chasse aux punks. Et ça, dès cette seconde. Allez, on y va.
2: Ciao, la chasse au punk est en Italie, un pays à part en Europe, car aucun mouvement culturel ou musical n'a conduit à une véritable explosion du punk dans le pays. Entre 1977 et 79, il n'existait pas de véritable scène punk italienne. Il n'y avait pas de club ou de pub où un groupe pouvait se produire. À cela s'ajoutait la profonde méfiance des militants de gauche à l'égard du punk. C'était l'époque où les brigades

italienne, dans les villes du Nord, où l'héroïne frappait fort à cette période. Les seringues se vidaient goulûment dans des bras sans avenir. La jeunesse ouvrière des villes comme Turin est frappée par le chômage de masse et les fils regardent les pères aller à l'usine. La musique punk et hardcore devient alors une alternative. C'est l'émergence du groupe fondateur issu du mouvement Redskins, CCCP, Fedeli alla Linea, qui va lancer le mouvement. Aujourd'hui, la chasse au punk est à Florence, capitale de la Toscane, avec son Ponte Vecchio, son David de Michel-Ange et son groupe punk de Dirtiest, les plus sales. De Dirtiest, les Ramones italiens se forment en 2015, une bande de duduches qui a l'air de s'être fait vider de l'enfer à coups de pied. De Dirtiest sont les premiers à faire du punk rock en italien. Dans leurs morceaux, ils passent de la subtilité à la bêtise en moins de 5 secondes chrono. En 2022, ils font leur retour pour montrer leur profond dégoût pour Mélanie et son parti fasciste et un amour profond pour le punk rock. Tout de suite, du punk affreux, sale et méchant, peut-être un message au pape François avec « Je vais pisser sur la crèche » des Dirtiest.

0: frontière italienne se trouve en face, vous voyez. La ligne des crêtes, et bien l'Italie se trouve derrière.
1: Donc par ici que se fait ce trafic de moutons.
0: Oui, c'est par ici que ce trafic a lieu. Et c'est ainsi que l'année dernière, je dis bien, on a saisi plusieurs centaines de moutons.
1: Mais alors quel est l'intérêt? Ce sont des moutons italiens qui viennent s'incorporer aux troupeaux français?
0: Oui, ceux de l'année dernière, c'est bien ça. Les prix étant plus rentables en France, les trafiquants les importent d'Italie. Et alors ils profitent de ce que les troupeaux italiens ne sont pas très loin des troupeaux français, en haute montagne c'est ce qui arrive, et ils y profitent pour les passer et les vendre en France.
1: Depuis quelque temps, il y a également un autre genre de trafic.
0: Oui, nous sommes aperçus de cela. Depuis quelques semaines, nous avons un trafic sur la camomille et les racines de gentiane.

0: Cette ville déserte, qui semble avoir été victime d'une guerre atomique, c'est Rome à l'heure précise où la télévision retransmet un match de l'équipe nationale en Argentine. Inutile d'appeler la police, les pompiers ou une ambulance. Rome via Veneto, 20 minutes après le coup de sifflet final qui a marqué une nouvelle victoire du football italien. Après le match contre la Hongrie, il y aura deux morts accidentels et plusieurs blessés, victimes tout simplement de leur exubérance.
1: Les deux victoires de Buenos Aires ont donné aux Italiens, après une période interminable d'humiliation, d'angoisse, de peur et de ridicule envers l'étranger. Nous avons une réputation qui n'est pas à la hauteur de ce que nous pensons mériter. Et puis, il y a aussi détail politique. L'équipe de football à Buenos Aires est la seule organisation italienne à ce moment-ci dans laquelle les protagonistes, les participants, n'ont pas été choisis par les partis. Il n'y a pas quatre démocrates, chrétiens, trois communistes, deux socialistes et les deux autres à choisir entre républicains et social-démocrates. Les joueurs ont été choisis parce qu'ils étaient les meilleurs joueurs d'Italie.
0: Tout est oublié. Le terrorisme, l'inflation, le chômage, les traites à payer pour la voiture.
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0: Merci.
1: Que brahma.
0: Que désirez-vous?
1: Décidez-le.
2: Je désire devenir membre honorable.
3: Que signifie?
0: Que signifie membre honorable?
4: Picciotto onorato significa servo dei camorristi.
2: Serviteur des camoristes.
4: Miel in bocca.
2: Qui a du miel dans la bouche.
4: Che tiene?
2: Et un rasoir dans le cœur.
3: Et perché?
0: Et pourquoi?
4: Il miel serve per addolcire le questioni.
2: Le miel sert à adoucir les questions.
4: Et
2: le rasoir à supprimer les infamies. Je ferai mon devoir.
3: Et ora,
0: baisez la main de votre chef. Vous êtes notre frère de chair pour la vie et la mort.

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1: En tout cas, à propos de ceux qui étaient partis, nous nous accordions tous à penser qu'avec un peu d'inventivité, une vie décente aurait été possible si nous étions restés soudés. Au lieu de quoi, nous avions perdu la trace de nombreux villageois et maintenant, leurs maisons et leurs jardins menaçaient ruine. Même le petit terrain de foot avait été laissé à l'abandon. Les hommes s'y rendaient encore, de temps à autre, pour s'y affronter, avec vieux souvenirs de l'ancien temps, leurs maillots si élimés et si délavés que vous n'auriez pas distingué les joueurs d'une équipe de ceux de l'autre. Et c'était un peu de notre faute, à nous les femmes, qui n'allions pas à Cagliari en acheter des neufs, 11 bleus et 11 rouges par exemple, avec l'emblème des 4 morts. N'allez pas à penser que le village était dans cet état parce que nous étions paresseux. Une sorte de malédiction nous empêchait de nous projeter dans l'avenir, de changer vraiment les choses importantes. Et c'est pourquoi nous nous bornions à des bêtises routinières comme d'intervertir nos garde-robes, de repasser nos draps à la perfection et d'astiquer nos robinets, au lieu de restaurer nos maisons et nos routes, de réparer nos conduites d'eau pourrie ou de nous intéresser à la politique. Non, nous n'étions pas paresseux, nous travaillions dur, mais même si les artichauts cultivés étaient bien verts et que non loin d'ici se dressaient les tombes des géants, les nouragues, les domus dijanas. Et bien que nous ayons presque tous été au lycée, nous avions l'impression que notre vie baignait dans la teinte gris-souris de l'ignorance. Nous étions dans cet état à l'arrivée des envahisseurs. Tout ceci nous arrivait peut-être parce qu'au village, nous n'avons pas la mer, avec ces vagues qui vont et viennent, et l'horizon si uni au ciel qu'il vous donne la sensation de l'infini. Et peut-être était-ce justement parce que notre horizon est si limité que nos idées l'étaient également. Pourtant la mer est proche, une heure de car ou une demi-heure de voiture, et tout pouvait changer. Car face à la mer, toujours en mouvement, qui parvient à baigner toutes les terres de la planète et se mêle aux océans immenses, nous aurions compris que l'angoisse, le désarroi, la peur font partie de la condition humaine et nous concernent comme vous, comme tout le monde, et nous nous serions sentis moins seuls, plus universels, moins craintifs devant les bouillabaisses de race et de culture et des choses de ce genre. Mais, et même si cela vous paraît impossible, dans ce village où le soupçon et la méfiance finirent par nous diviser avant l'arrivée des migrants, nous nous aimions bien et nous étions amis. Les soirs d'été, nous sortions des chaises et nous prenions le frais sur le seuil de nos maisons. Nous contemplions les étoiles et nous faisions à notre façon un peu de philosophie. Nous avions tant à dire, même si nous parlions rarement de ce qui nous tenait vraiment à cœur. L'avantage, c'était que nous étions toujours ensemble et que nous ignorions la solitude avant les envahisseurs. Milena Agus, une saison douce.

Et ça va être l'heure de conclure. Attention, générique de fin, pam! On a aussi des joueurs de synthé dans les studios. Alors voilà, c'était le jet lag en Italie. Un énorme grazie à Sylvia qui a été une invitée parfaite. Un grand merci aussi à Boris et Olivier, mes comparses. Attention, rythmique. Et vous avez pu écouter, entre autres, des grands classiques de la musique italienne comme Marino Marini, Adriano Celentano, Renato Carosone, un petit gars qui s'appelle Verdi aussi. Et puis au milieu de football, d'érotisme, il y avait Nico Fidenco avec une musique de film érotique. L'Italie, c'est aussi ça, mais oui! Voilà, il va être temps de se quitter. Le reste est à réécouter sur le Mixcloud de notre émission Jetlag.

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Ce matin-là, mon réveil, le corps encore engourdi par le sommeil, mon miroir m'a regardé droit dans les yeux, et je vous jure qu'il m'a parlé un peu, et qu'il avait mauvaise haleine. Il m'a demandé, est-ce que tu m'aimes? J'ai dit un miroir qui parle et en plus qui fait le malin, je vais te ramener tout de suite à le roi Merlin, mais il a continué sur un ton sarcastique. Les miroirs, tu sais, c'est souvent...

Maintenant je sens comme un malaise, un genre de truc lancinant qui me pèse, un questionnement existentiel. Qui suis-je, où vais-je? Est-ce que c'est le jour des poubelles? Et si au fond j'étais ce que je déteste? Si on enlève la surface, dis-moi, qu'est-ce qui reste? Et si je fais pas gaffe, peut-être bien qu'un de ces jours, on me verra écrire un slam ou une chanson d'amour. Je me suis dit qu'il fallait que je vous le dise, que ça m'économiserait une analyse.

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14: Bonjour et bienvenue, c'est Cinérama, une demi-heure pour parler de cinéma et ça se passe au travers de films qui sont sur les écrans. Aujourd'hui, ce sont 5 films qui sont dans les salles depuis le 16 septembre. Alors, qu'est-ce que vous avez autour de la table? On va commencer par toi, Sophia.
15: Eh bien Vincent, moi je vais vous parler d'Histoire de la nuit de Léa Misius.
14: Quant à toi, Guillaume, un film aussi?
16: Oui, je vous parlais de L'invitation d'Olivia Wilde.
14: Et puis, quant à moi, je parlerai de 2 films, Les Contrebandiers. Alors, on aurait pu faire un blind test avec 2 des acteurs, puisqu'il y a Ethan Hawke et Russell Crowe qui ont une filmographie assez conséquente. Mais le choix a été fait de ne pas faire de blind test pour cette émission et se concentrer sur les chroniques. Et puis, je vous parlerai aussi de Ma famille de samouraï, qui est un dessin animé pour enfants et parents. Et puis, toi, on n'est pas du tout dans le dessin animé, mais tu vas nous parler d'un réalisateur japonais déterminant.
17: Enfin, déterminant, en tout cas stakhanoviste, on va dire, ouais. Hein, puisqu'il a tourné environ 130 films, et donc il nous revient avec un film de procès qui s'appelle Sham, et non Shame, hein, parce que Shame
14: c'est la honte,
17: et oui. Sham c'est faux.
14: Voilà. Ah oui, c'est important.
16: Et le réalisateur c'est
17: Takashi Miike.
14: Ah, on l'avait pas Miike. Dit. Takashi Miike. Merci Guillaume de bien suivre. Allez, on débute cette émission avec une plongée en 1933. Un prisonnier qui accepte une dangereuse mission de contrebande d'or pour tenter de retrouver sa fille. Ce sont les contrebandiers.
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14: C'est l'une des plus grosses sorties de la semaine, si ce n'est la plus importante. Alors, il faut dire que le casting met en avant 2 grosses stars des années 90 et 2000. D'un côté, on a entendu les voix.

0: les chœurs, le Before Sunrise, Sunset et Midnight. Alors, on n'oublie pas dernièrement qu'il donne la réplique à Pedro Pascal dans Strange Way of Life, hein, le court-métrage d'Almodovar, qu'il a son petit rôle de gentil mari dans l'excellent Le Monde Après Nous. Mais on voit le comédien eh bien, davantage dernièrement dans les séries.
1: J'ai une fille. Dans un mois, elle sera pupille de l'État et candidate à l'adoption. Même avec les remises de peine, je suis encore là 6 mois. J'ai un ami qui a besoin d'un petit coup de main. J'ai aucune confiance en ces charlots, mais toi, je te fais confiance. T'acceptes ce travail et t'es un homme libre.
0: Bon, ils ont déjà expliqué pas mal de choses. Dans Les Contrebandiers, qui est le titre français, mais le titre original est The Weight, soit Le Poids, Ethan Hawke et Samuel Murphy, qui dans l'Oregon de 1933, bien n'a pas le sou, et doit élever sa fille tant bien que mal depuis que sa mère est morte. Mais il fait une mauvaise rencontre, doublée d'un mauvais choix, ce qui l'entraîne à purger une peine dans un camp de travail. Ça ne l'arrange pas du tout, car sa fille est placée donc dans un orphelinat, et passé un délai, eh bien, elle sera adoptée. Une idée, évidemment, effrayante pour le père. Dans le camp, il y a un ancien flic devenu surveillant, Russell Crowe, qui lui propose un marché. Il s'agit de convoyer clandestinement une cargaison d'or, en échange de quoi, si tout se passe bien, hein, il signera un papier qui le libérera de prison. À lui, la paternité retrouvée, et évidemment, il accepte.
2: Sérieusement ?
3: Magnou, cet or, c'est un problème. Il y a plein de types désespérés qui pensent qu'il serait mieux dans leur poche. Ça n'arrivera pas, pas sous ma direction. Vous allez partir avec dans les montagnes avant que qui que ce soit ne remarque qu'on n'a plus d'or. Et si un seul gramme disparaît, vous aurez de gros problèmes.
0: Les contrebandiers du titre, nous les retrouvons donc au tiers du film. Ils sont dans la forêt épaisse de l'Oregon. Murphy, qui a choisi 3 autres de ses collègues et qui s'en porte garant, doit convoyer cet or que le gouvernement ne veut plus voir ailleurs que dans les banques. Nous basculons ainsi dans un film d'aventure, un peu à la manière du Convoi de la peur. Hein. La menace vient autant de l'extérieur et des personnes que la bande de contrebandiers rencontre dans la nature ou des contrebandiers eux-mêmes. Car ces hommes restent des prisonniers entourés de 2 hommes de main du commanditaire.
3: Il y a quelqu'un.
4: Les gens se transforment devant l'or. Ils mentent, ils trichent, ils tuent pour lui.
3: Ça m'inquiète pas.
4: Ouais, ben ça devrait. Je te l'avais dit que c'était un plan foireux.
3: Tu commences déjà à me les briser. Continue comme ça et tu vas voir.
4: Réveille-toi, vieux, qu'est-ce qu'on fait ?
3: Je sais pas dans quelle équipe vous jouez tous les trois, mais c'est pas dans la mienne.
0: Alors, en regardant ce film réalisé par Padraig McKinley, qui n'a pour lui que des séries, on a l'impression d'être dans un film qu'on aurait pu voir dans les années 70. L'histoire est sans surprise, car au début de l'aventure, l'équipé se fait surprendre par une femme, une indienne, qui va rejoindre la bande et qui, évidemment, va être au cœur de problèmes. Tout l'intérêt des contrebandiers est le regard qu'ils portent sur ces personnages. Alors, il y a évidemment Murphy, Ethan Hawke, hein, dont l'instinct de survie est mu par sa qualité de père en souffrance. Il y a un autre prisonnier qui a été enfermé, car il est soupçonné d'être socialiste, une position qui déplaît à ses camarades qui défendent à tout prix la liberté d'entreprendre américaine, peu importe si on écrase son prochain. Après la discrimination politique, celle des idées, il y a le personnage donc de l'Indienne qui permet de mettre en avant le profond racisme ancré à cette époque dans un pays qui a grandi en tuant les natifs américains mais est touché par une crise économique sans précédent. Les discussions au coin du feu ne manquent pas de piquant et d'un scénario convenu, nous arrivons finalement à l'exposition d'une Amérique meurtrie, doutant d'elle-même. Alors il faut également saluer le récit qui s'appuie sur des séquences d'aventures pures où il faut traverser une rivière sur un pont de singe délabré ou rejoindre une rive avec un cours d'eau charriant des troncs d'arbres. Il s'ensuit que le film n'est jamais ennuyeux, ni dans ce qu'il montre, ni dans ce qu'il dit, ni dans ce qu'il décrit. La seule faiblesse est sans doute sa conclusion que l'on subit quelque peu, mais si le réalisateur ne revisite pas le genre du film d'aventure, on croirait voir un film avec, par exemple, Steve McQueen, le soin apporté au personnage permet d'en tirer satisfaction et bien au-delà du divertissement. À noter que le jeu d'Ethan Hawke, il apparaît comme ce père et ce personnage qui a tout le temps un éclair d'intelligence qui peut permettre à tout le monde de sortir de situation, mais en même temps il reste un prisonnier et on a l'impression qu'il est toujours aussi en retrait. Enfin, il a un peu ses deux côtés, c'est-à-dire celui qui a l'éclair de génie et puis celui qui tout le temps se met en retrait. Voilà, donc ce film, Les Contrebandiers, est en salle depuis le 19 septembre. Benoît Mégimel et Bastien Bouillon à Vierzy sont dans Histoire de la Nuit, une fête d'anniversaire dans

0: Une ferme isolée qui bascule lorsque trois hommes rôdent autour de la maison.
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3: Papa ? Tu préfères lequel ?
4: Elle te donne pas la moitié de ce que tu lui donnes. Elle te mérite pas.
5: Après Ava, révélée en 2017, et les 5 diables présentés à la Semaine de la Critique en 2022, l'ascension continue, on pourrait dire. Léa Misius revient avec son 3e long métrage, Histoire de la nuit, sélectionné cette année en compétition officielle au Festival de Cannes. Elle y adapte le roman éponyme de Laurent Mauvignier, paru aux éditions de Minuit en 2020. Un livre qui s'ouvre sur cette phrase de David Foster Wallace, empruntée au roi pâle. Il y a pourtant des secrets à l'intérieur des secrets. Toujours. Une épigraphe qui pourrait à elle seule résumer le programme du film. Pour l'incarner, Misius réunit un casting 4 étoiles. Avia Herzi, Bastien Bouillon, en couple installé sur une exploitation isolée. Monica Bellucci, en voisine italienne mystérieuse. Et Benoît Magimel, en figure inquiétante, venue rôder autour de la ferme à la nuit tombée.
6: Bonjour.
4: Je peux vous aider ?
6: C'est magnifique ici.
4: Bon.
6: Qu'est-ce qui se passe, ma chérie ? Si vous faites ce qu'on dit, il n'arrivera rien à personne.
7: Qu'est-ce que vous voulez ?
6: Ben voilà.
8: Ah ! Bonsoir.
6: Allez.
8: Thomas, c'est ça ?
7: Vous êtes qui ?
5: Nora et Thomas vivent avec leur enfant sur une exploitation agricole reculée, quelque part dans la campagne française, dans le Limousin. Leur unique voisine Christina, peintre italienne, installée non loin de là, doit venir fêter avec eux l'anniversaire de Nora. Mais à mesure que la soirée avance, trois hommes se mettent à tourner autour de la propriété. Et ce qui devait rester une petite fête de famille et de voisinage tranquille bascule, heure après heure, vers tout à fait autre chose. Sans dévoiler ce que le film prend justement soin de retenir, il y a, tapis dans le passé de cette famille, un secret que la nuit va finir par faire remonter à la surface.
8: Toi, tu dois être Ida, non ? Joyeux anniversaire, Leïla.
4: C'est quoi cette histoire ? Il n'y a pas de Leïla !
8: N'oublie pas que Beg est avec ta voisine. Vous êtes rencontrés comment ?
6: Hein ? C'est ça, pas de foutre.
8: C'est quoi cette violence là ?
5: Léa Misius emprunte ouvertement les codes du film d'invasion domestique. La maison isolée, les intrus qui rôdent, la nuit qui s'éternise, mais elle les retourne avec une précision remarquable. D'abord parce qu'elle refuse tout flashback dans sa mise en scène, tout se joue au présent, dans un temps long, continu et suffocant. Ensuite parce qu'elle multiplie les changements de focale. On passe d'un personnage à l'autre, de la famille aux intrus, chacun, chacune, récupérant l'espace d'une séquence, sa part d'obscurité. Personne en fait dans ce film n'est un pur bourreau ou une pure victime. Même le personnage incarné par Alan Delay, crédité, c'est son nom au générique, Beg, porte sa propre nuit intérieure, loin de la caricature du sbire muet. Depuis Cannes, on a beaucoup et à raison comparé Histoire de la nuit à A History of Violence de Cronenberg, avec ce fil directeur d'une violence enfouie qui ressurgit pour fracturer l'unité familiale. Mais Misius en propose une version résolument féminine et française, ce qui change quand même pas mal de choses. La campagne qu'elle filme n'est pas celle rassurante de la banlieue américaine à préserver coûte que coûte. C'est une campagne concrète, avec son isolement, sa précarité, ses rapports de voisinage qui ne doivent rien au hasard, comme Guirozzi le fait depuis des années. Et c'est le point de vue de Nora qui organise le regard porté sur cette violence, comment elle se prépare à l'affronter, comment elle l'a subie, comment elle en porte, elle aussi, une part de responsabilité qu'elle a longtemps tenue secrète.
4: On dirait que t'avais un fantôme.
8: Monsieur, tu veux bien m'aider ? Ramasse tous les couteaux sur la table et tu le mets dans le sac là-bas. T'es en colère ? Moi aussi je serai en colère à ta place.
7: Elle vous dit que c'est pas elle.
6: Tu sais ce qu'elle a fait ta voisine ?
4: On va aller chercher ton frère. On va lui dire d'arrêter.
6: Allez, on danse !
5: On retrouve dans la mise en scène la patte de Misius, peut-être aussi un peu l'empreinte de son passé de photographe, ce sens de la texture, des matières, du corps filmé au plus près. Les décors d'Esther Misius, donc la sœur de la réalisatrice, et récompensée donc du prix CST du jeune technicien à Cannes, ancrent vraiment cette ferme dans une réalité tactile, pas du tout stylisée pour elle-même. Histoire de la nuit prend le home invasion movie, un genre historiquement conçu pour rassurer, pour dire que la violence vient toujours de l'extérieur, de l'étranger. étranger du monstre qui frappe à la porte et le retourne complètement. Ici, la menace est aussi domestique que le foyer qu'elle vient fracturer et le secret qui organise tout le film n'est jamais celui qu'on croit.
8: Moi, je veux juste la vérité, elle est là.
2: Vous vous trompez, elle vous a dit. Elle s'appelle pas Layla.
5: En choisissant de filmer cette nuit sans échappatoire, sans point de vue unique pour trancher qui a raison, Léa Misius refuse le confort d'une violence qu'on pourrait désigner, une fois pour toutes, hors de soi. C'est une famille de campagne française avec ses silences, ses non-dits, des rapports de force genrés qui couvent depuis des années, mais c'est aussi, au fond, un peu n'importe quelle famille, la nôtre peut-être, qui préfère parfois vivre avec ses secrets de la nuit plutôt que de les affronter en pleine lumière.
0: Ce film de Léa Misius, qui arrive après Les Cinq Diables, qui avait été remarqué, il était à la quinzaine des réalisateurs, mais il avait fait un peu moins de 80 000 entrées en France. J'imagine que cette histoire de la nuit, avec son casting et Bastien Bouillon, qui est de partout, devrait faire un peu plus
5: de spectateurs.
0: Peut-être un peu plus de spectateurs. En tout cas, la bande-annonce apparaît assez mystérieuse. Un dîner entre voisins mystérieux va rapidement faire voler en éclats les certitudes d'un couple. Nous parlons du film L'Invitation.
3: Cinérama.
8: Parfait.
9: Bonsoir. Allez-y, entrez.
3: On est ravis de vous voir.
9: On est tellement contents de vous recevoir.
10: Ça en a l'apparence, ça en a le goût, ça en a l'unité de lieu, ça en a même quelques thématiques, mais il serait réducteur de dire que le nouveau film d'Olivia Wilde en tant que réalisatrice est une mise à jour de toute une esthétique chère à Woody Allen. Alors certes, on y retrouve les mêmes adultes moyennement plutôt aisés, pétris de remords, d'inquiétudes, d'incertitudes et de vagues à l'âme plus ou moins psychologiques, assurément intellectuelles, bref, de parfaits citadins comme on pourrait en croiser dans Manhattan, pour ne citer que l'exemple le plus célèbre. Même l'affiche va jusqu'à reprendre peu ou prou la police d'écriture historique des films de Woody Allen pour s'immiscer dans cette étude de caractère bourgeois qui parle tout autant qu'il doute. Donc comme je l'ai dit, ça serait réducteur car le public cible habituel d'Allen risquerait d'être fortement désarçonné par la tournure branque du film en son milieu, ce qui est aussi l'un des effets recherchés par le scénario et aussi parce que derrière L'Invitation il y a plusieurs films rattachés car nous voici en présence de la version américaine d'une histoire fort populaire.
11: On attend du monde? On pourrait pas mettre des rideaux? J'aime pas qu'ils voient chez nous comme ça. Ce chemisier, il est joli, il te va très bien.
9: Ah oui? Eh ben tu pourrais me dire ça plus souvent.
10: Alors L'Invitation est l'adaptation américaine de Sentimental en 2021, un film espagnol réalisé par Gertz Gay et lui-même adapté de sa propre pièce de théâtre Los Vecinos de Arriba qui date de 2016. Alors chez nous, Sentimental est devenu et plus y affinité d'Olivier Ducret et de Wilfried Mans, et c'est sans compter les versions italiennes ou coréennes par exemple. Malgré tout, et c'est ce qui fait le sel de L'Invitation et qui joue sur ce ton-ci Woody Allenien, les scénaristes Rashida Jones et Will McCormack tenaient particulièrement à transposer ce récit en huis clos, comme somme toute universel, comme peut en témoigner le nombre d'adaptations mondiales, à travers le prisme spécifique de la culture américaine. On l'aura remarqué, L'Invitation est un film d'acteurs qui connaissent les acteurs, qui aiment les acteurs et qui orientent quasiment tout en fonction de leur performance. Au scénario, donc, il y a deux personnalités connues, juste surtout pour leur carrière d'acteur, et la réalisatrice est elle-même une actrice reconnue qui n'en est pas son coup d'essai, puisqu'il est déjà le troisième film de sa filmographie après le moyennement bien reçu mais pourtant fort bien mis en scène Don't Worry Darling. Mais arrive une question primordiale, ça parle de quoi L'Invitation?
11: Je les enlève?
12: J'en ai rien à foutre que t'enlèves tes chaussures.
13: Pour moi c'est sans gluten, sans lactose, sans viande, sans sucre.
10: Angela et Joe forment un couple un peu fatigué. Lui est professeur de musique, elle est au foyer. Se dirigeant lentement mais sûrement vers la cinquantaine, parents d'une jeune ado pétillante, mais que l'on ne verra jamais dans le film, ils ne le savent pas forcément encore, mais ils arrivent au bout d'un cycle qui les a dépossédés d'eux-mêmes. La routine du quotidien, les espoirs...

0: donc la sœur de la réalisatrice, et récompensée donc du prix CST du jeune technicien à Cannes, ancre vraiment cette ferme dans une réalité tactile, pas du tout stylisée pour elle-même. Histoire de la nuit prend le Home Invasion Movie, un genre historiquement conçu pour rassurer, pour dire que la violence vient toujours de l'extérieur, de l'étranger, du monstre qui frappe à la porte, et le retourne complètement. Ici, la menace est aussi domestique que le foyer qu'elle vient fracturer, et le secret qui organise tout le film n'est jamais celui qu'on croit.
1: Parce que juste la vérité, elle est là.
2: Vous vous trompez, elle vous a dit. Elle s'appelle pas Layla.
0: En choisissant de filmer cette nuit sans échappatoire, sans point de vue unique pour trancher qui a raison, Léa Misius refuse le confort d'une violence qu'on pourrait désigner, une fois pour toutes, hors de soi. C'est une famille de campagne française avec ses silences, ses non-dits, des rapports de force genrés qui couvent depuis des années, mais c'est aussi, au fond, un peu n'importe quelle famille, la nôtre peut-être, qui préfère parfois vivre avec ses secrets de la nuit plutôt que de les affronter en pleine lumière.
3: Ce film de Léa Misius, qui arrive après Les Cinq Diables, qui avait été remarqué, il était à la quinzaine des réalisateurs, mais il avait fait un peu moins de 80 000 entrées en France. J'imagine que cette histoire de la nuit, avec son casting et Bastien Bouillon, qui est de partout, devrait faire un peu plus.
0: Attirer un peu plus de spectateurs.
3: Peut-être un peu plus de spectateurs. En tout cas, la bande-annonce apparaît assez mystérieuse. Un dîner entre voisins mystérieux va rapidement faire voler en éclats les certitudes d'un couple. Nous parlons du film L'Invitation.
4: Cinérama.
1: Parfait.
5: Bonsoir. Allez-y, entrez.
4: On est ravis de vous voir.
5: On est tellement contents de vous recevoir.
6: Ça en a l'apparence, ça en a le goût, ça en a l'unité de lieu, ça en a même quelques thématiques, mais il serait réducteur de dire que le nouveau film d'Olivia Wilde en tant que réalisatrice est une mise à jour de toute une esthétique chère à Woody Allen. Alors certes, on y retrouve les mêmes adultes moyennement plutôt aisés, pétris de remords, d'inquiétudes, d'incertitudes et de vagues à l'âme plus ou moins psychologiques, assurément intellectuelles, bref, de parfaits citadins comme on pourrait en croiser dans Manhattan, pour ne citer que l'exemple le plus célèbre. Même l'affiche va jusqu'à reprendre peu ou prou la police d'écriture historique des films de Woody Allen pour s'immiscer dans cette étude de caractère bourgeois qui parle tout autant qu'il doute. Donc comme je l'ai dit, ça serait réducteur car le public cible habituel d'Allen risquerait d'être fortement désarçonné par la tournure branque du film en son milieu, ce qui est aussi l'un des effets recherchés par le scénario, et aussi parce que derrière L'Invitation, il y a plusieurs films rattachés, car nous voici en présence de la version américaine d'une histoire fort populaire.
7: On attend du monde? On pourrait pas mettre des rideaux? J'aime pas qu'ils voient chez nous comme ça. Ce chemisier, il est joli, il te va très bien.
5: Ah oui? Eh ben tu pourrais me dire ça plus souvent.
6: Alors L'Invitation est l'adaptation américaine de Sentimental en 2021, un film espagnol réalisé par Gertz Gay et lui-même adapté de sa propre pièce de théâtre Los Vecinos de Arriba qui date de 2016. Alors chez nous, Sentimental est devenu et plus y affinité d'Olivier Ducret et de Wilfried Mans, et c'est sans compter les versions italiennes ou coréennes par exemple. Malgré tout, et c'est ce qui fait le sel de L'Invitation et qui joue sur ce ton-ci Woody Allenien, les scénaristes Rashida Jones et Will McCormack tenaient particulièrement à transposer ce récit en huis clos, comme somme toute universelle, comme peut en témoigner le nombre d'adaptations mondiales, à travers le prisme spécifique de la culture américaine. On l'aura remarqué, L'Invitation est un film d'acteurs qui connaissent les acteurs, qui aiment les acteurs et qui orientent quasiment tout en fonction de leur performance. Au scénario, donc, il y a deux personnalités connues, juste surtout pour leur carrière d'acteur, et la réalisatrice est elle-même une actrice reconnue qui n'en est pas son coup d'essai, puisqu'il est déjà le troisième film de sa filmographie après le moyennement bien reçu, mais pourtant fort bien mis en scène, Don't Worry Darling. Mais arrive une question primordiale, ça parle de quoi L'Invitation?
8: Je les enlève?
7: J'en ai rien à foutre que t'enlèves tes chaussures.
9: Pour moi, c'est sans gluten, sans lactose, sans viande, sans sucre.
6: Angela et Joe forment un couple un peu fatigué. Lui est professeur de musique, elle est au foyer. Se dirigeant lentement mais sûrement vers la cinquantaine, parents d'une jeune ado pétillante, mais que l'on ne verra jamais dans le film, ils ne le savent pas forcément encore, mais ils arrivent au bout d'un cycle qui les a dépossédés d'eux-mêmes. La routine du quotidien, les espoirs...

0: précipiter les choses au fur et à mesure que la soirée va se dérouler. On s'en doute, hein, rien ne va se passer comme prévu et un gros rebondissement au milieu de la soirée va redistribuer les cartes en plus de faire reconsidérer leur vie de couple à Angela et Joe. À partir de ce point de non-retour, tout va s'enchaîner et va être la tempête sous deux crânes. D'une invitée qui est végane alors que le repas est principalement basé sur de la viande, on va basculer dans des réflexions comme l'amour, la fidélité, ce qui fait d'une relation quelque chose de véritablement unique, qu'est-ce qui fait qu'on tient aux autres et, comme le demanderaient Edgar Morin et Jean Rouch à leur sujet dans Chroniques d'un été, qu'est-ce que le bonheur ?
1: On se sent proche de vous, il y a un lien très fort entre nous quatre.
2: Cici, gentil, merci.
0: Alors ça c'est compliqué, hein, mais je fais exprès de ne pas parler de ce fameux point de non-retour, car si vous avez le bonheur d'entrer dans le film et de ne pas avoir vu les autres déclinaisons de l'original espagnol, vous serez forcément pris dans le petit suspense qui va découler de ce repas à quatre. C'est un peu la même chose que pour une autre adaptation de théâtre, le prénom, où il ne faut pas justement dire ce prénom, parce que sinon vous éventez un petit peu le suspense et tout ce qui en découle. Alors pour ce faire, Olivia Wilde a la lourde tâche de jouer Angela, tandis que Seth Rogen continue sa conversion d'acteur véritablement dramatique après sa participation remarquée au chef-d'œuvre The Fabelmans. Face à eux, Edward Norton et Penelope Cruz, tantôt doucereux, tantôt volcaniques, excellent dans ce qui va virer en un jeu de massacre verbal. C'est aussi la force du film qui aurait pu enfermer ces personnages dans les clichés liés littéralement aux carrières de leurs interprètes. Alors tout n'est pas parfait, mais le récit est extrêmement bien mené par sa réalisatrice qui, en plus d'un excellent travail de cadrage et de découpage technique, qui exploite toutes les possibilités de cet appartement, s'impose un tournage en vraie belle pellicule 35 qui invite à la rigueur et qui aide forcément à tisser ce lien avec le cinéma de Woody Allen. Alors ne vous attendez pas à un film comme Carnage de Polanski, lui aussi un huis clos à 4, mais n'hésitez pas à succomber à l'invitation au sens pluriel.
3: Un instituteur accusé de harcèlement se retrouve pris dans une spirale médiatique où la vérité devient une affaire de récit. C'est le dernier film de Takashi Miike. Cham.
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6: De temps en temps, le staccanoviste Takashi Miike, ce qu'on disait, 130 films quand même au compteur, nous donne des nouvelles de son cinéma, puisque certains parviennent à sortir en France. Alors la dernière fois, c'était en 2019 avec First Love, polar ludique et déviant, violent et romantique, sur fond de guerre des gangs dans un Tokyo cosmopolite. Alors ce qui ne l'empêche pas de tourner à un rythme effréné, même si sa cadence s'est un peu tarie avec les années, il n'a fait que 3 films je crois en 2025. Découvert en France par le traumatisant Audition et sa trilogie furieuse Dead or Alive, alors au début des années 2000, il aura abordé tous les genres populaires sans distinction. Le voir aujourd'hui avec Cham, s'emparer d'une affaire judiciaire qui a défrayé la chronique au Japon à Fukuoka en 2003 a de quoi se surprendre. Le punk éternel s'est-il assagi, se soumettant à un genre plus convenu ? En apparence, on peut répondre par l'affirmative. L'auteur de Gozu se plie à des contraintes narratives et visuelles pour livrer finalement un film classique et épuré. En s'inspirant d'un fait réel, même si ce n'est pas mentionné au début, ce qui est quand même assez rare au cinéma, c'est volontaire de la part de Miike parce qu'il a pris tellement de liberté par rapport aux faits divers qu'il a préféré ne pas l'indiquer. Et ça lui a permis d'être plus libre aussi, je pense. Alors Cham démarre donc brutalement avec une série de séquences montrant un enseignant violent, discriminant, harceleur et manipulateur. Yabushita se rend tard le soir chez la mère d'un de ses élèves. Elle l'accueille poliment, lui sert un café. Il souhaite lui parler du comportement inapproprié de son fils en classe. Au fil de la conversation, elle lui révèle ses origines nord-américaines, ce qui pousse le professeur à faire un raccourci raciste. Son comportement viendrait du fait qu'il ne soit pas entièrement japonais. Yabushita s'emballe, devient agressif verbalement et physiquement. La suite va dans ce sens pendant 15 minutes, montrant une facette instable de cet enseignant qui va jusqu'à pousser au suicide le pauvre gosse. violence. Alors la mère porte plainte pour maltraitance, hein, pour étouffer l'affaire. Le directeur de l'établissement demande à Yabushita d'avouer son crime. C'est très courant au Japon, les excuses, enfin tout ce processus. Et donc de s'excuser aussi auprès de la famille en toute transparence. Mais un journaliste à sensation s'en empare et enflamme l'opinion. Sortant des murs de l'établissement, l'affaire médiatisée est désormais portée devant le tribunal. Alors tout ce que je viens de dire, ça, c'est pendant quasiment le premier quart d'heure. Hein. Alors on pourrait se dire, quelle est la part de vérité dans ce qui a été exhibé aux spectateurs au début du film? Et si tout n'était que mensonge et manipulation raconté d'un seul point de vue, celui de la mère? Alors sur ce plan, Mickey, alors c'est, le titre le dit quelque part puisque c'est Cham, hein. Il a un peu la main lourde, très loin on dira du vertigineux Rashomon. Là, aucun doute n'est permis, le suspense est vite éventé. Yabushita n'a pas violenté Tabuko, il est innocent. Une fois que le spectateur a compris la mécanique en trompe-l'œil du début, artifice facilitant la démonstration du cinéaste. Alors car l'enjeu en fait c'est de décrire le parcours d'un homme seul contre tous, victime d'une injustice, sur les seules paroles d'une mère et de son enfant. Mickey s'en prend violemment à la presse et aux autorités éducatives, présentées alors comme des surtout les personnes qui les représentent, des êtres vils, lâches et sournois. Alors cette univocité dans la caractérisation des personnages s'avère finalement payante, ressort narratif efficace de ce pamphlet assez subversif finalement sur la cruauté humaine. Alors si Mickey rate sa réflexion wallésienne autour de la vérité et du mensonge, mais en fait c'était pas l'enjeu, mais le film a été présenté comme ça, avec des points de vue différents. Mickey signe en revanche un drame social implacable, dénué d'humour et de violence graphique, qui impose une mise en scène précise, alors beaucoup moins académique qu'elle n'en a l'air. Hein. Les scènes de procès sont remarquablement filmées et découpées. Alors proche d'audition, hein, sur la forme, Cham reprend finalement certains codes du film d'horreur, notamment dans le portrait de la mère de l'enfant, personnage fascinant au passé trouble, figure machiavélique contaminant un récit qui passe en fait du drame judiciaire au pur film de terreur. Alors Shibazaki Ko, l'actrice, hein, vue récemment dans La Voix du Serpent de Kurosawa, tout en retenue, parvient en un regard à être effrayante, lointaine cousine d'Azami, l'héroïne d'audition, présence vraiment purement fantomatique. Face à elle, Ayano Go ne démérite pas, insufflant une intensité nécessaire à son personnage d'enseignant malmené. Alors, dans ce film, hein, qui rappelle beaucoup finalement le cinéma de Fritz Lang, hein, sur le lynchage public et médiatique, Takashi Miike, hein, continue de montrer l'étendue de son talent, même s'il passe un peu à côté de son véritable sujet. En l'état, il en résulte une œuvre passionnante, un peu frustrante, mais qui confirme la bonne santé de son auteur.
3: Ce Cham de Takashi Miike est en salle depuis le 16 septembre. Et on reste dans l'identité japonaise finalement avec un jeune Brésilien qui part à la découverte de ses origines japonaises en interrogeant son grand-père sur son histoire et son déracinement. C'est Ma famille de samouraï.
7: Par ici, s'il vous plaît.
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3: Se faire raconter l'immigration dans un autre pays que le nôtre, c'est ce qui vous attend avec Ma famille de samouraï de Celia Katunda, un film d'animation pour les enfants et les adultes qui prend son temps. Il s'agit ici de l'immigration japonaise au Brésil. Elle s'exprime au travers d'un exposé que Noboru doit préparer sur ses origines, qu'il a pourtant toujours choisi de gommer jusqu'à ne rien savoir de ce qui a amené ses grands-parents à quitter le Japon pour le Brésil. Le seul moyen d'apprendre cette histoire est d'aller voir son grincheux grand-père avec qui la conversation n'est pas si facile.
8: Le devoir qu'on doit faire sur nos familles, c'est vraiment nul.
9: La grande et merveilleuse histoire de mes origines.
10: Moi, tout ce que je dois faire, c'est aller parler à mon grand-père.
9: Et moi, ce sera avec ma grand-mère.
3: Le scénario de Ma famille de samouraï s'inspire du roman publié en 2011 par un auteur lui-même descendant d'immigrants japonais. L'histoire qui y est racontée et qui se déroule dans les années 1980 raconte la fracture culturelle et générationnelle au sein des familles déracinées. Le grand-père a toujours voulu rester japonais, tandis que son petit-fils, qui lui est né au Brésil, eh bien veut s'affirmer en tant que brésilien. Entre les deux, ce n'est pas très fluide, hein, dans les débuts. Il faut déjà que Noboru comprenne qu'au début du XXe siècle, les longs voyages se faisaient en bateau et prenaient plusieurs semaines. S'il n'apprendra pas vraiment la raison du départ, il connaîtra les conditions de l'arrivée au Brésil, le travail dans les plantations et les liens au sein de la communauté japonaise. C'est là que le couple de grands-parents se formera. Alors on saisit bien la place que devaient tenir à cette époque les immigrés qui devaient rester entre eux, former une relation d'entraide.
8: Pour vous c'est facile, mais vous connaissez pas mon grand-père.
11: Noboru a un devoir pour l'école dont il voudrait te parler, si tu veux bien.
8: On doit chacun raconter les histoires de nos familles.
12: Je viens du Japon. Nous avons eu 3 enfants. Et ensuite, tu es venu au monde. Et qu'est-ce que tu veux savoir de plus?
13: C'est notre seul petit-fils. Tu dois lui

0: lui raconter l'histoire en entier.
1: À mesure que le grand-père, qui ne cesse de dire à son petit-fils de ne jamais l'interrompre, raconte son histoire, Noboru semble de plus en plus fasciné par cette histoire familiale qui, si elle raconte des brimades, des discriminations, évoque aussi le rôle courageux tenu par le grand-père pendant la Seconde Guerre mondiale, où le Japon et le Brésil étaient deux pays ennemis. Ce récit va petit à petit faire émerger un membre de la famille inconnue pour le petit garçon. Il va aussi permettre à chacun de changer. Le grand-père grincheux va peu à peu s'ouvrir au point d'accepter les différences entre son attachement au Japon et la volonté de ses petits-enfants et de ses enfants de se sentir brésiliens. Côté graphisme, Ma famille de samouraï puise son esthétique dans l'œuvre du peintre nippo-brésilien Oscar Oiwa. Les éléments picturaux deviennent très colorés avec une impression de légèreté et beaucoup d'onirisme. D'une durée d'1h20, c'est très court, hein, Ma famille de samouraï est un film à voir en famille qui permet d'appréhender le dur choix de l'immigration mais aussi la transmission familiale et les secrets bien gardés. À noter que le titre français n'a absolument rien à voir avec le titre original qui est Mon grand-père est un Nihonjin, qui veut dire un japonais. Voilà. Ce dessin animé est en salle depuis le 16 septembre.
2: Bon, je crois qu'on s'est dit tout ce qu'on avait à se dire.
3: Mais qu'est-ce qui se passe?
4: Au revoir.
3: Qu'est-ce que vous avez dit?
5: Je crois qu'il est grand temps de s'en aller.
6: Oui, ça ne fait aucun doute.
7: Nous n'allons pas revenir là-dessus.
8: Non, écoutez...
9: Maintenant, je vais vous demander de vous en aller.
3: Parfait.
1: On se retrouve la semaine prochaine et nous aurons des films. Toi, Sophia, ce sera quoi?
10: Eh bien, j'aurai deux films dont je vais vous parler. Le premier, donc le dernier film de Bruno Dumont, Les Roches Rouges. Et le deuxième, c'est celui qui a reçu donc le prix du jury dans la catégorie Un certain regard à Cannes, Les éléphants dans la brume.
1: Moi, je vous parlerai aussi d'un film qui est à Cannes, c'est Garance. Et puis, nous aurons une interview, celle d'Alban Ivanov pour Justin le Juste. Et toi, Guillaume, un film?
11: Moi, je vais vous parler du dernier film attendu de Zach Kreger, c'est Resident Evil.
1: Et putain, Manu, aussi un film.
12: Ce sera un documentaire, Fini de rire.
1: À la semaine prochaine.
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0: Bonjour à toutes, bonjour à tous, bonjour à tous. Soyez les bienvenus à l'écoute de L'Actuel, votre émission féministe sur les ondes de Radio Larzac. Nous sommes ensemble en direct pendant une heure avec Nico à la technique aujourd'hui. Salut Nico.
1: Salut à vous.
0: En 1915, Charlotte Perkins Gilman publie Herland, une œuvre d'imagination dont l'action se situe dans une nation formée de femmes uniquement, un monde collégial, paisible, où tout fonctionne à la perfection, de l'agriculture aux services sociaux, en passant par l'éducation qu'on y reçoit. Quand trois explorateurs arrivent dans cette contrée, ils refusent de croire qu'il n'y ait pas quelque part des hommes qui tirent les ficelles. Ils sont incapables d'imaginer que des femmes puissent effectivement gouverner. Plus d'un siècle plus tard, et heureusement que les femmes au gouvernement ne sont plus uniquement destinées aux œuvres de fiction, même si on regrette encore que dans le monde, il n'y ait que 21 pays gouvernés par une femme. Et qu'est-ce qu'il en est des femmes dans les postes de gouvernance locale en cette période d'élections municipales? On a voulu questionner et explorer le sujet des femmes en politique ou dans les instances locales où elles s'engagent. Nous sommes en studio pour en parler avec Josette Hart, ancienne première adjointe au maire de Millau entre 2008 et 2014. Bonjour Jo.
2: Bonjour.
0: Et j'ai pu m'entretenir aussi avec Mélissa Juarez, présidente du comité des fêtes d'Aguesac, dont le bureau est depuis quelques mois entièrement composé des femmes. On l'entendra tout à l'heure dans l'émission. Et en studio, je suis aussi accompagnée d'Isabelle. Bonjour Isa.
3: Hello.
0: Et tu nous présentes aujourd'hui une chronique sur les femmes qui ont rendu possible l'exercice de la démocratie, les suffragettes.
2: C'est ça, sans elles, il n'y aurait pas grand-chose.
0: Et vous entendrez également une chronique préparée par Fabienne, qui n'est pas là aujourd'hui, mais qui pense à nous. Elle parle

dans sa chronique de Simone Veil, une femme politique pionnière en France. Nous sommes aussi à l'approche du 8 mars, journée internationale des droits des femmes, donc on commence tout de suite avec un agenda des actions et des mobilisations prévues à Millau tout au long du mois de mars.

Je vous présente donc un agenda des droits des femmes en parlant des mobilisations prévues à Millau autour du 8 mars, organisées par de nombreuses associations avec le soutien du CLSPD de la ville de Millau et avec la coordination d'Aporia Culture. Je ne vais pas pouvoir tout annoncer, mais je vous invite à aller consulter le site de Millau, de la ville de Millau, donc millau.fr ou de Aporia Culture pour retrouver tout le détail. Mais je commence en parlant de demain, donc ce vendredi 6 mars. Vous avez rendez-vous à 17h30 à l'espace culture de la mairie annexe pour le vernissage de l'exposition Femmes debout, une exposition proposée par Aporia Culture qui rassemble des photographies de Christian Bermejo qui capture la force des femmes adhérentes ou salariées de plusieurs associations millavoises, le Trait d'Union, Tremplin pour l'Emploi, la Mission Locale, le Jardin du Chéran, l'association Myriade et le CADA. Et l'exposition sera visible jusqu'au 31 mars. Et demain, pour le vernissage, il y aura aussi une table ronde que vous allez pouvoir retrouver sur les ondes de Radio Larzac un peu plus tard dans le mois. Ensuite, dimanche 8 mars, pour la journée internationale des droits des femmes, rendez-vous à 16h sur les quais Sully-Chaliès à Millau pour un rassemblement. Il y aura des chants, de la danse et des prises de parole. Et puis, il y a un programme d'ateliers, de rencontres, de lectures et de temps de parole organisé, comme je disais, par plusieurs associations. Parmi les différents rendez-vous, je voulais vous signaler les ateliers du collectif Snooze le mercredi 18 mars pour apprendre à coudre des poches plus grandes sur ses jeans, car les modèles féminins ont souvent des poches plus petites et moins pratiques. D'ailleurs, c'était un moyen dans l'histoire de la mode pour contrôler que les femmes n'aient pas trop d'argent sur elles. Et après, il y a le mercredi 25 mars pour fabriquer soi-même des culottes menstruelles. Les ateliers ont lieu de 15h à 17h au local de l'association Snooze, au 9 rue du Mandarou, et sont à prix libre pour les adhérentes et à 10€ pour les personnes non adhérentes. Et il est conseillé aussi de réserver en envoyant un mail à collectif.snooze, donc snooze@gmail.com. Je vous signale aussi le rendez-vous organisé par le Planning Familial de Millau, une journée de stage d'autodéfense féministe animée par l'association montpelliéraine Lorelai. L'autodéfense féministe, c'est quoi ? C'est une méthode qui a la particularité d'appréhender la violence de manière réaliste, telle que nous la vivons tous les jours et sous toutes ses formes, verbales, physiques, psychologiques, au travail, en famille, à l'école, dans l'espace public ou dans l'espace privé. Cette journée est donc l'occasion de réfléchir à des solutions, de découvrir et partager des techniques d'autodéfense physique, verbale, émotionnelle et mentale. Et ça se passe le dimanche 29 mars de 9h30 à 18h avec des pauses dans la journée à Osmonde, rue Louis Blanc à Millau. Et c'est une journée en non-mixité, sans hommes, mais qui est bien sûr ouverte à toutes les femmes, à personnes trans et personnes non-binaires. Il est nécessaire par contre de s'inscrire auprès d'Aporia Culture en envoyant un mail à aporia.culture@gmail.com ou par téléphone au 06 07 11 22 51. Et je le redis, 06 07 11 22 51. Et enfin, pour la journée de clôture de l'exposition Femmes debout du mardi 31 mars, rendez-vous dès 10h pour l'atelier à voix haute avec Marion Cadenet et Manon Espitalier. Marion qui est aussi la voix de l'émission Quelques minutes avec Marion sur Radio Larzac, et Manon que vous connaissez sûrement si vous êtes auditeur ou auditrice de l'actuel. C'est un espace collectif qu'elles vont animer d'expression et de réflexion, pour permettre aux participantes de prendre du recul sur leur quotidien et de ne plus rester seules face à leurs questionnements. C'est gratuit et c'est sur inscription auprès d'Aporia Culture, toujours au 06 07 11 22 51. Et à suivre, sur la même journée du mardi 31 mars, entre 14h et 18h, vous pouvez venir participer à une fresque collective avec Marion Delattre. Et rendez-vous pour le décrochage de l'exposition autour d'Anvers. Et ça se passe bien sûr sur le lieu de l'exposition, donc à la mairie annexe. Encore une fois, vous pouvez retrouver tout le détail de ces rendez-vous et le reste du programme sur aporiaculture.com et sur millau.fr. Après cet agenda, donc, on s'intéresse à notre sujet.

0: du jour, les femmes en politique, les femmes dans les instances de gouvernance locale. Mais d'abord un peu d'histoire avec toi, Isabelle.
1: Et oui, c'est
0: et
1: ça.
0: Et tu nous parles des suffragettes, donc les femmes qui ont lutté pour le droit des votes en Europe, et ça a commencé au Royaume-Uni.
1: C'est ça, les suffragettes étaient des militantes britanniques qui se sont battues au début du XXe siècle pour obtenir, comme tu le disais, le droit de vote aux femmes. Alors quand je vous dis qu'elles se sont battues, c'est vraiment le terme. À l'inverse des suffragistes qui voulaient la même chose mais par le dialogue et le lobbying mais qui au final n'ont rien obtenu, les suffragettes, elles, se sont montrées très actives, très militantes et activistes. Leur slogan d'ailleurs était, alors attention à mon anglais, « Deeds, not words », des actes, pas des mots. Alors rien ne les arrêtait à part la police où d'ailleurs en prison elles s'opposaient en faisant la grève de la faim. Elles avaient des actions très fortes, violentes même, hein, des bris de vitrines, des dégradations diverses, des interruptions de meetings politiques, des incendies de lieux publics. Elles s'enchaînaient aux grilles du Parlement et posaient même des bombes. Elles manifestaient, bien entendu, bardées de leurs trois couleurs symboliques, le mauve pour la dignité, le blanc pour la pureté et le vert pour l'espoir. C'est Emmeline Pankhurst qui fonde avec ses trois filles ce mouvement. Mais c'est une autre suffragette qui reste dans l'histoire et qui devient martyr, Emily Davidson, qui meurt suite à une action devant le roi George V. Alors là, il y a sons de cloche sur sa mort, soit elle s'est jetée sous son cheval, soit elle a été tuée, mais en tout cas, c'est devenu une martyre pour la cause. Le mot suffragette a été donné par les hommes d'ailleurs, hein, qui en ajoutant le préfixe « et », minimisaient leurs mouvements et les infériorisaient de fait. Mais elle, pour prouver le contraire, se sont accaparés ce mot et en ont fait une force. La Première Guerre mondiale a mis un frein à tout cela, le gouvernement a relâché toutes les prisonnières et les femmes se sont totalement investies dans la vie économique. En 1918, enfin, le droit de vote est accordé aux femmes de plus de 30 ans. Et en 1928, année de la mort d'Emmeline Pankhurst, donc très symbolique, ce droit de vote est élargi à toutes à partir de 21 ans comme les hommes. Ça, c'est pour le Royaume-Uni. Il faut se rappeler qu'en France, c'est seulement en 1944 qu'il y a eu la parité. France, où d'ailleurs, il y a eu un mouvement protestataire, mais beaucoup plus calme qu'au Royaume-Uni. Alors, on pourrait dire que les suffragettes ont eu un rôle décisif dans l'apparition des femmes en politique, car une fois électrices, ces femmes étaient visibles et en demande pour écrire les programmes en vue d'une meilleure société. Elles ont pu siéger dans les parlements. Mais il ne faut pas non plus oublier que même si les suffragettes ont ouvert la voie en France, par exemple, il a fallu attendre les années 70 et 80 pour que des femmes aient un poste puissant. Et encore aujourd'hui, on ne compte à ce jour que deux premières ministres, Edith Cresson en 91-92 et Elisabeth Borne en 2022 et 2024. Alors on note quand même une certaine percée des femmes dans les années 90, avec notamment Elisabeth Guigou qui a été la première femme nommée à la tête d'un ministère régalien, c'était le ministre de la Justice, garde des Sceaux, ça c'était en 97 jusqu'à l'année 2000. Et puis en 2002, Michèle Alliot-Marie qui devient ministre de la Défense, un portefeuille historiquement masculin. Et si on fait un petit décompte, en septembre 2010, on compte 5 femmes ministres contre 16 hommes. Alors, depuis les années 2000, oui, c'est ça, on observe quand même une diversité des femmes ministres des ministres issus de l'immigration maghrébine comme Rachida Dati ou Najat Vallaud-Belkacem. D'ailleurs, ces ministres ont fait l'objet d'attaques racistes assez importantes. Et à propos d'attaques, quelques mots quand même que je dois vous dire et vous lire. Dans l'hémicycle de l'Assemblée nationale, il y a vraiment énormément de critiques à l'encontre des femmes députées. Par exemple, en 2012, la robe à fleurs de Cécile Duflot lui a valu quantité de moqueries. On a aussi la critique sur le fait que la présidente soit une femme. Eh bien, il y a un député, alors je n'ai pas noté son nom, mais lui, il a eu des sanctions financières. Il s'est cantonné à l'appeler Madame le Président. Donc ça, c'est absolument interdit. Et il y a un déontologue qui existe depuis quelques années et qui saisit comme ça les comportements sexistes des députés. Et puis évidemment, les insultes, alors là on y va, poissonnière, Mathilde Panot en a été la proie, Rachel Keke également, folle, alors ça c'est souvent dit, ou alors en 2019, un sénateur qui a interrompu Madame Rossignol en disant « mais c'est qui cette nana-là » Voilà, phrase méprisante au possible, et puis évidemment des cris de poule, dignes d'un vrai poulailler. Voilà.
0: Merci Isabelle.
1: Pour cette histoire.
0: Oui, pas cette folichonne. Histoire, du coup, qui n'est pas, peut-être pas très, très réjouissant au vu des attaques que tu as citées, oui. Même si on va le voir

0: Au cours de l'émission, il y a eu énormément de progrès.
1: Oui, les petites pierres se posent peu à peu.
0: Eh bien, merci. Et je m'adresse maintenant à notre invitée, Josette Hart. Vous êtes sociologue, documentariste. Vous avez eu des multiples casquettes dans la vie locale à Millau et en Sud Aveyron. Vous avez exercé en tant qu'infirmière, puis cadre de santé. Vous avez été présidente de l'association Jardin du Chéran pendant 4 ans. Et aujourd'hui, on s'intéresse un peu plus particulièrement à votre expérience en tant que première adjointe au maire de Millau entre 2008 et 2014. Avant de rentrer dans le vif du sujet, est-ce que vous voulez réagir à ce que vient de dire Isabelle sur les suffragettes et sur les femmes en politique?
2: Si j'ai une réaction, elle est rapide. C'est que peut-être que justement les femmes en politique, contrairement à peut-être ce que pensent beaucoup d'hommes, le slogan des suffragettes, je crois que c'était des actes et non des mots, enfin quelque chose comme ça. Et je pense que des actes en politique, les femmes, elles y tiennent. Elles tiennent à des actes. Peut-être ont-elles besoin de prouver quelque chose par les actes, justement, plutôt que par les mots. Voilà.
0: C'est intéressant, on va y revenir, je pense. Et pour commencer, vous avez été donc première adjointe au maire de Millau. Qu'est-ce que vous retenez de cette expérience ?
2: Déjà la chance d'avoir eu la connaissance du fonctionnement d'une collectivité. Je pense que si tout citoyen pouvait faire un genre de service civique dans sa vie et participer à ça, on a tous tendance à croire qu'il suffit de claquer dans ses doigts pour que les choses changent, de penser aussi que tout est rapide, que qui que ce soit qui a le pouvoir prend une décision et qui est suivie des faits. On revient aux actes. Non, ça, c'est vraiment loin de se passer comme ça. Cette rue de la Capelle, par exemple, nous avions déjà en 2010, j'ai pas repris mes notes avant de venir, mais en gros, nous avions déjà convenu avec l'État d'en faire une rue beaucoup plus, enfin de travailler sur l'habitabilité, etc. Et vous vous rendez compte qu'en 2026 ce n'est toujours pas fait. Donc il faut 15-20 ans, on dit parfois une génération, pour qu'une décision politique se transforme vraiment en fait et qu'on puisse en profiter. J'espère que d'ailleurs ce sera le cas dans le prochain mandat. Je le souhaite vraiment. Mais voilà, c'est aussi ça l'intérêt d'avoir participé à une municipalité.
0: Et vous avez raconté ces expériences politiques associatives et en tant que documentariste aussi au micro de Lola Cross dans le podcast Finta. Oui. Et dans cette interview, vous dites que souvent les femmes en politique, on vient les chercher. Et en préparant cette interview, vous m'avez dit que c'est un peu ce qui s'est passé pour vous aussi quand vous êtes retrouvée première adjointe. À ce moment-là, qu'est-ce qui vous a donné envie de vous engager ?
2: Ce qui m'a toujours donné envie de toute façon de m'engager dans la vie, de militer, c'est la santé, puisque mon premier métier est d'être infirmière. Et ce qui m'a vraiment donné envie d'agir localement, c'était alors qu'à Millau, beaucoup de choses sont possibles, notamment dans ce domaine, c'était le domaine de l'alimentation et donc du bio. Pour les enfants dans les écoles, sachant que manger bio à l'époque, c'était un petit peu quelque chose de nouveau, et j'ai vraiment voulu me battre pour que les enfants profitent. Maintenant, en plus, ça a beaucoup évolué, puisque je crois que à peu près, lorsque moi j'ai travaillé sur ce projet bio, on a réussi en 6 ans à ce que 20% de l'alimentation à peu près soit bio et locale, surtout parce que je me suis aussi beaucoup battue sur le côté vitrine que quelques communes ont mis en avant sur manger bio, mais si ça vient de 1000 km, c'est pas la peine. Donc l'intérêt que je voyais au niveau santé, c'était, et du coup au niveau environnement, c'était que le bio soit consommé issus du local, consommés local et produits local. Et actuellement, je crois qu'on est à 60%. Entre-temps, il y a eu une autre municipalité qui a aussi fait grandir et

0: améliorer ce projet. Et donc, ça valait le coup de se battre. Et c'est vraiment ça qui m'a amenée à vouloir m'engager. Que des enfants dans nos écoles puissent avoir une alimentation saine.
1: Et toujours en préparant cette interview, on a retrouvé le slogan du collectif Snooze dont j'ai parlé au début, qui pour ses ateliers donc de bricolage destinés aux femmes dit « moi aussi je peux le faire ». Et c'est quelque chose dont on a parlé parce que à ce moment-là, vous me disiez que vous êtes peut-être autorisée de montrer vos compétences en tant que première adjointe.
0: Oui, c'est vrai que j'aime beaucoup ce slogan. Je l'avais effectivement noté en venant ici. Parce que beaucoup de femmes n'osent pas, parce qu'elles pensent qu'elles ne sont pas capables de faire. Et moi aussi, je peux le faire. Je crois qu'il faudrait que vraiment ça résonne dans tout ce que Mio va mettre en place, toutes les assos qui vont mettre en place là, dans le cadre du 8 mars. Et en ce qui me concerne, oui, je vous disais que lorsque j'ai accepté, à cause de la parité, ou peut-être grâce à la parité, mais je n'étais pas toujours d'accord avec cette loi au départ, qui, de mon point de vue, contraignait les femmes, plus, alors que je les souhaite autonomes, les femmes. Mais finalement, cette parité, elle a eu des effets que je n'avais pas prévus, et que je suis ravie de cela, puisque moi, on m'a demandé de faire partie d'une liste, parce qu'il fallait la parité. Elle est arrivée en 2007, la loi sur la parité, et notre mandat commençait en 2008. Donc le maire était obligé de nous solliciter, les femmes. Et il m'a dit, mais comme à d'autres femmes, certainement, il m'a dit, mais t'inquiète pas, parce que nous n'avions pas vraiment toute envie de venir participer et de répondre à cette parité. Et il m'a dit, t'inquiète pas, il n'y aura pas grand-chose à faire. Tu seras 35e et peut-être donc tu ne seras même pas élue, etc. Et puis le jour où le maire était obligé d'apporter à la préfecture la liste de sa liste des candidats, eh bien une femme qui avait la 12e place, de façon vraiment très désolée, a dit je suis désolée, mais je ne peux pas. Maintenant, ça devient officiel et je crois que je ne pourrais pas y participer. Et donc, évidemment, c'était le jour où on devait le déposer. Et donc, le maire s'est retourné vers toute l'équipe en disant mais qui veut bien avancer sa place ? Et moi, je suis passée de 35e à 12e, comme ça, en 30 secondes, par militantisme, en fait, pour ne pas laisser... voilà, et puis une fois que... Puisque vous parliez des compétences, donc... une fois qu'il a fallu, j'étais donc 12e de la liste, ce qui veut dire qu'il fallait que je participe à la campagne, que je participe au projet, etc. J'avais cette compétence, puisque dans mon métier, je travaillais dans les hôpitaux, j'aidais les hôpitaux à réaliser des projets, des cadres à réaliser des projets, etc. Donc là, j'ai mis au service de ce collectif toutes les compétences que j'avais acquises, et j'ai été repérée par le maire, parce que du coup, il m'a confié beaucoup de choses, je les réalisais, je prouvais que moi aussi, je peux le faire, et voilà, je pense que peut-être inconsciemment, alors que je n'étais pas obligée, on ne l'avait pas demandé, mais le fait de mettre mes compétences au service du collectif, j'avais peut-être inconsciemment besoin qu'elles soient reconnues, effectivement, ces compétences, voilà. Et donc, c'est là qu'il m'a proposé d'être première adjointe.
1: Et c'était la première fois que Mio, et peut-être même l'Aveyron, ça j'ai pas vérifié, avait une femme au poste de première adjointe à la mairie. Est-ce que vous avez eu la sensation d'avoir été un modèle, surtout qu'on peut manquer plus facilement de modèles en tant que femme, et peut-être un milieu rural encore plus ?
0: Je ne sais pas, je sais que la mère de Mio actuelle qui travaillait, qui était bénévole, etc., enfin, qui a travaillé ensuite à la mairie pendant ce mandat, m'a des fois dit que je l'avais inspirée, voilà. Donc, pas un modèle, je pense pas, parce que, tant mieux d'ailleurs, parce que je crois encore toujours pour l'autonomie, il vaut mieux faire soi-même que s'inspirer, enfin, que d'être un modèle, mais d'être inspirante, pourquoi pas. Je crois que c'est le rôle de tout le monde d'ailleurs, dans la vie, d'être attirée par le, être inspirée par les autres et pourquoi pas d'être d'inspirer soi-même. Je crois que

0: c'est le modèle que qui nous révèle et puis qui en même temps qui fait que grâce à la transmission entre les hommes et les femmes et entre les femmes etc entre les adultes et les enfants oui c'est pas un modèle je dirais mais être inspirante oui.
1: Oui, moi j'avais juste une question. Lors des débats avec l'opposition, ou alors sur les marchés, comme ça, est-ce que vous rencontriez justement des remarques sexistes ou des remarques désobligeantes par le fait que vous étiez femme et la première femme adjointe à Millau ? Surtout dans un milieu rural qu'on pourrait dire peut-être plus conservateur qu'en ville.
0: Oui, pour moi, c'est une idée reçue. D'ailleurs, je n'ai pas retrouvé non plus lorsque j'ai fait le film Elles vivent ici sur les femmes. Je crois que ce fameux sexisme qui évidemment existe, mais il existe depuis toujours et oui. heureusement il diminue et pas plus à mon avis dans les campagnes que moi j'ai travaillé un peu partout dans les grandes villes et dans non et je pense aussi et ça c'est pour les femmes que je dis ça que c'est à nous justement de ne pas lui laisser la possibilité d'émerger à ce sexisme. Si justement par nos compétences et par notre comportement, on se comporte d'égal homme et femme, les hommes, en tout cas c'est ce qui s'est produit chez moi, les hommes n'ont pas de... Ils nous considèrent leur égal. Peut-être que c'est à nous aussi de taper sur la table quand il le faut. En plus, moi, j'avais un autre défaut, c'est que je suis petite. Et ça, c'est quelque chose que les gens de la mairie, certains qui travaillent avec moi, me disaient, vous savez, elle est petite, hein, mais elle en veut. et donc, voilà, ils ne disaient pas, c'est parce que c'est une femme. Mais quand j'ai eu quelques remarques concernant ma personne, c'était plus par rapport à ma taille que par rapport à mon genre.
1: Mais est-ce qu'on dirait un homme, ça, justement ? Ah, grande question.
0: Voilà, je ne sais pas, mais...
1: Après, vous pariez que...
0: Ça m'était bien égal, en plus, de ne...
1: Les remarques sexistes, elles existent encore quand même. Hein. Elles
0: mais
1: sont
0: oui,
1: sur les réseaux sociaux.
0: Sûr.
1: Il suffit de lire les remarques qu'on peut faire sur un tel ou telle personne de Millau. C'est parfois très très fort.
0: Je sais bien ce qui a été le cas et je le déplore pour la maire actuelle.
1: Voilà.
0: Bien sûr. Mais en tout cas, bon, elle est maire. Ce qui n'est pas dans la même place qu'une première adjointe. Hein. Mmh. Elle est maire, elle n'est pas que maire, elle est conseillère régionale et elle était vice-présidente quand elle est arrivée. Elle est présidente de la communauté de communes, elle a beaucoup de pouvoir. Et du coup, ben oui, elle a subi des remarques sexistes, et malheureusement. Elle en a souffert d'ailleurs. Mmh.
2: Mmh. Vous en avez parlé, donc
0: j'aimerais... Mais moi, j'ai pas connu ça, voilà.
2: Bah c'est bien aussi de dire que parfois ça se passe bien.
0: Oui, bien sûr, bien sûr.
2: Et vous en avez parlé, donc j'aimerais rebondir sur ça. Vous avez documenté la place et les parcours des femmes en ruralité avec le documentaire « Elles vivent ici », un travail de sociologie de la ruralité. Et justement, là je m'adresse plus à la sociologue que vous êtes, vous avez remarqué que les femmes en milieu rural ont plus de mal à s'engager ou alors... que justement elles s'engagent davantage dans le territoire.
0: Vous m'avez fait paraître, enfin fait passer, pardon, le bouquin de ces Sophie Orange, hein, je ne me trompe pas, qui justement, en tant que sociologue, a travaillé, elle, c'était vraiment son sujet, l'engagement des femmes dans les campagnes. Bon, nous on a fait un film sur les femmes en général, et on n'a pas cherché à discerner, si elles étaient plus engagées ou pas. Mais oui, le constat est que je partage un peu le constat de Sophie Orange dans son livre, c'est que les femmes tiennent les campagnes d'une certaine façon, parce que il y a quelque chose qu'elle a souligné dans son livre, cette espèce de position en étoile que les femmes ont, c'est-à-dire elles sont en même temps... engagée en tant que parent d'élève, parce que justement il y a l'association de parents d'élèves qui cherche, voilà, ce sont les femmes, elles sont engagées dans leur métier parce qu'elles occupent justement tous ces métiers utiles, elles remplacent des services publics, c'est ce qu'elle dit Sophie Orange, parce que elles font de l'aide à la personne, elles font tout ce que

0: d'autres pourraient faire, mais elles sont hyper engagées dans beaucoup de domaines, et comme en campagne, ben, tout le monde se connaît, et que quand on est... moi, j'étais au Jardin du Chéran parce qu'on est venu me chercher pour le Jardin du Chéran, parce que j'avais été première adjointe et que je m'étais occupée de la cuisine centrale. Donc, ce phénomène en étoile, où on a un peu un pied partout, qui fait que la campagne, les femmes, peut-être aussi parce que justement, elles sont en même temps professionnelles, mamans, enfant ou épouse de quelqu'un qui travaille aussi dans cette campagne, elle le souligne bien, Sophie Orange, ce phénomène. Et c'est certainement très propre, c'est ce qu'elle dit aussi, mais je ne l'ai pas rencontré moi non plus en travaillant dans les grandes villes ou dans un milieu urbain. Je pense que c'est très spécifique à la campagne.
1: Donc pour citer effectivement le livre, c'est Les femmes qui tiennent la campagne, une enquête de Sophie Orange et de Fanny Renard, qui est aussi dans le podcast Finta de Lola Cross, que j'en profite pour remercier. Et donc j'aimerais revenir, on va reparler je pense de l'engagement des femmes en milieu rural, mais pour revenir à votre expérience d'élu. Vous avez parlé tout à l'heure du fait de participer à des missions, des actes où vous ne voyez pas forcément l'aboutissement au sein du mandat. Mais est-ce que justement aujourd'hui, une dizaine d'années plus tard, après la fin de votre mandat, est-ce que vous voyez des changements par rapport à la place des femmes dans la politique locale?
0: Ah oui, c'est évident. Et puis ça a été c'est statistiquement vérifié. Hein. Il y a des changements. Actuellement, une mère sur cinq, une femme sur cinq est mère. Bon, ce qui n'était pas le cas. Quand j'ai regardé avant de venir des pyramides, et on voit vraiment que ça s'est bien amélioré. Bon, tout ce qui concerne les femmes est lent. Je regardais les l'évolution des lois, etc. Ben, il faut 30 ans pour que, enfin, d'un vœu de Simone Veil, on aboutisse à une loi qui permette aux femmes d'avoir une place en tant que dans les instances politiques. Donc c'est long. Pour autant, oui, ça s'améliore. Même, vous l'avez dit, Isabelle, au niveau national, on a quand même une femme qui, pour la première fois, est présidente de l'Assemblée nationale. Donc, c'est énorme. Et puis, nous, à Millau, ben, les projets, alors qu'ils soient... Par contre, on pourrait se poser la question, est-ce que le fait qu'un projet soit conduit par une femme ou par un homme, il y a de la différence? Moi, je ne le vois pas. Je pense que chacun a tellement son caractère aussi. Et puis, une femme au pouvoir, peut-être, mais ça, c'est peut-être parce que c'est récent. Peut-être que dans 20 ans, on verra plus ça, hein, parce qu'elles ont plus cette soif, justement, de prouver qu'elles peuvent, une fois qu'elles sont au pouvoir, qu'elles peuvent démontrer qu'elles étaient méritantes et que ce pouvoir leur a pas été donné... voilà, qu'elle le valait bien, comme dirait les autres. Et je pense que du coup, elles ont regardé la mère de Millau actuelle, elle ne travaille pas ailleurs, elle a vraiment donné, elle a consacré tout son temps à la commune, ce qui est énorme. Peu d'hommes, je pense, à 48 ans, décident de consacrer leur temps à la commune. Et je pense que ça, elles ont de la pugnacité, elles sont des bosseuses. On ne dit pas ça aussi souvent d'un homme.
2: Est-ce que c'est parce qu'on est femme qu'on doit justement... Mais pas que lorsqu'on est mère, mais partout, tout le temps, en faire plus, éprouver ça, c'est la grande question.
0: Mais c'est de fait. Est-ce qu'il le faut? Je ne sais pas. Mais je pense que de fait, on est encore dans une phase où l'égalité n'est pas encore acquise. C'est clair. Mais c'est comme ça, je veux dire. C'est l'évolution, ça ne se fait pas... tout changement ne se fait pas si vite que ça, donc... Oui, moi, ça me paraît normal, mais l'important, c'est que ça progresse. Et ça, c'est évident, ça progresse. Donc, il faut continuer. Et puis, s'inspirer, justement, de ce qui a déjà été fait, des suffragettes, pourquoi pas, et d'autres, voilà.
2: En tout cas, j'ai regardé un petit peu les listes qui se proposent, là, autour de Millau, et c'est vrai qu'il y a pas mal de femmes têtes de

0: listes dans les petits villages alentours.
1: Et regardez aussi les femmes qui étaient au mandat actuel, sous le mandat actuel de Manuel Gazelle. Elle avait des femmes dans sa première liste et beaucoup sont de nouveau.

0: eux. Et ben, je salue ces personnes qui ont en plus sont pas des retraitées. Elles ont des enfants, elles travaillent, elles font le même métier qu'ils avaient, elles sont professeurs certaines, etc.
1: Il y en a pas mal, oui.
0: Hein, voilà. Et donc, ce qui veut dire qu'elles s'engagent pour un deuxième mandat. C'est énorme. Et ça se salue. Je suis très fière d'elles.
2: Eh bien, merci. On arrive à la fin de cette première partie d'émission, mais vous restez toutes les deux avec nous pour la suite. Pour l'heure, on va vous proposer d'écouter un morceau de musique. C'est le trio Artemisia, nommé après la peintresse italienne Artemisia Gentileschi ou encore la déesse grecque Artemis, qui nous chante une ode vibrante à l'empouvoirment des femmes. C'est un chant choral puissant que j'ai découvert grâce à la chorale Millavoise, Les Allumés du Vocal. What Happened When a Woman, c'est tout de suite sur Radio Larzac.

0: when she wears the crown. What Happens When a Woman du trio choral Artemisia sur les ondes de Radio Larzac. Vous êtes toujours à l'écoute de l'émission L'Actuelle qui s'intéresse ce mois-ci aux femmes en politique et dans la politique locale. Fabienne, une voix que vous connaissez de cette émission mais qui n'a pas pu nous rejoindre aujourd'hui, nous a laissé une chronique sur Simone Veil. Et c'est toi, Isabelle, qui...
1: Je vais être la voix de Fabienne.
0: Et voilà, donc...
1: On connaît Simone Veil par sa vie personnelle. Elle a été déportée à l'âge de 16 ans avec ses parents et son frère. Elle est la seule rescapée des camps d'Auschwitz et de Bergen-Belsen. Et puis, elle a entamé à 30 ans une carrière dans la magistrature. En 1974, elle devient du jour au lendemain la femme politique française la plus célèbre et la plus populaire, réussissant à faire adopter en tant que ministre de la Santé la loi qui porte son nom relative à l'interruption volontaire de grossesse. Le 26 novembre de 1974, alors que les militants de Laissez-les vivre égrènent silencieusement leur chapelet devant le Palais Bourbon, Simone Veil monte à la tribune de l'Assemblée nationale pour défendre son texte. Et le 20 décembre 1977, le texte est adopté.

0: La loi est finalement promulguée le 17 janvier 1975 et elle devient la loi Veil. Alors au-delà de son combat pour défendre l'adoption de la loi sur l'interruption volontaire de grossesse, Simone Veil a pris part à de nombreux autres combats en faveur de la dignité humaine. Le travail des femmes, la parité, les conditions de détention, les malades du sida, l'humanisation de l'hôpital, la prise en compte des besoins affectifs des tout-petits dans les pouponnières de l'assistance publique, soutien aux militants du FLN algérienne, reconnaissance des génocides des Tziganes et des Tutsis. Elle s'est battue pour des prisons plus humaines dès 1957. Elle a été la première présidente du Parlement européen en 1979, puis dans les années 1990, elle s'éloigne du monde politique pour se consacrer au Conseil constitutionnelle. Elle décède en 2017 et rentre au Panthéon le 28 août 2018. Mais ce qu'on retient d'elle, effectivement, c'est sa présence à l'Assemblée sous les huées de certains députés qui lui font aussi écouter par l'intermédiaire d'un magnétophone les bruits utérins, des fœtus, etc. Mais elle a tenu bon. Et non, elle n'a pas pleuré parce que j'ai regardé ce matin une petite intervention d'elle où on lui disait « Mais vous avez pleuré ?» Elle disait « Non, je n'ai pas versé de larmes, je suis forte, c'était juste que après une nuit passée à rédiger mon texte, j'étais épuisée. »
1: Merci, donc elle a tenu. Merci Isa. Et donc Josette, vous êtes aussi toujours en studio avec nous et toujours en préparant cette émission, vous nous avez parlé d'un vœu qu'avait fait Simone Veil par rapport à la parité justement.
2: Oui, je pense qu'on lui doit aussi ça, puisque j'ai regardé effectivement les dates de l'évolution du pouvoir électif des femmes. Et 21 avril 1995, Simone Veil, ministre des Affaires, etc., fait le vœu elle souhaite une réforme constitutionnelle concernant la parité dans les instances électives. Donc, mais tous azimuts, chaque fois, elle pensait à quelle était la place que pouvaient avoir les femmes. Parce qu'elle-même, je pense qu'elle avait aussi prouvé, elle s'était prouvé qu'on pouvait encore une fois, si, pourquoi pas, on était capable de le faire, comme dit Snooze.
1: Voilà. Eh bien, merci encore et merci à Fabienne pour sa participation. Et on continue de parler des femmes en politique et plus particulièrement dans les instances de gouvernance locale. J'ai pu interviewer à ce propos Mélissa Juarez, présidente du comité des fêtes d'Aguesac. On l'écoute. Bonjour Mélissa.
3: Bonjour.
1: Qu'est-ce qui t'a donné envie justement de t'engager au sein du comité des fêtes d'Aguesac?
3: Alors dans un premier temps, je dirais que c'est les copains, puisque j'ai attaqué il y a pas mal d'années, donc c'était dans ma période un peu d'adolescence, donc c'était plus les copains, je dirais.
1: Tu es la présidente du comité de fête, tu l'as dit, et depuis quelques mois, le bureau de ce comité de fête est constitué uniquement de femmes. Est-ce que c'est une coïncidence?
3: Oui, vraiment, oui. Je veux dire, ça se fait naturellement, je pense, et voilà.
1: Donc c'est des personnes qui étaient déjà engagées avant au sein de l'association et qui ont pris des rôles au bureau?
3: Oui, tout à fait. Alors, il y a Laurine qui est trésorière, qui était déjà auparavant. Sophie, notre secrétaire, qui l'était aussi. Et j'ai échangé les postes avec Corise, qui était présidente l'année dernière, et moi, vice-présidente l'année dernière. Et on a échangé. Du coup, c'est moi cette année la présidente et Corise la vice-présidente. Ce qui nous fait un bureau de quatre femmes bien engagées.
1: Et c'est quoi ton rôle en tant que présidente au sein de ce comité ?
3: On va dire pas de chefer, c'est pas le mot, parce que c'est pas du tout notre but. Mon rôle, c'est de gérer, surtout quand il y a par exemple des problèmes. C'est-à-dire que, en fait, ce poste de présidente, c'est juste un rôle entre guillemets, puisqu'on est toute une équipe à gérer. Et notamment, toutes les quatre filles que nous sommes au bureau, où on se répartit le travail qu'il y a à faire durant toute l'année. Et c'est vraiment, par exemple, en cas de problème ou en cas de prise de décision que moi je suis là et je fais surtout appel à mon équipe.
1: Et quelle réaction a suscité ce bureau complètement féminin à Aguesac, au sein de vos proches, votre village?
3: Ils l'ont très bien pris, ils nous ont soutenus comme d'habitude, que ce soit avec un bureau composé avec des hommes et des femmes, ou que de femmes ou que d'hommes, mais vraiment ça a été très très bien pris.
1: Donc vous n'avez pas subi des remarques ou des obstacles par rapport au fait que vous êtes que des femmes?
3: Alors en tant que femme, pas forcément, mais en tant que mère... oui, parce que tout le monde ne l'est pas, puisqu'on est une équipe quand même qui est composée de jeunes pour la plupart, qui ne comprennent pas forcément en fait ce mode de vie encore là parce qu'ils ne l'ont pas vécu, ils ne le connaissent pas. C'est vrai qu'on a parfois des petits imprévus avec les enfants, tous les parents le sauront, donc c'est plus ce côté

0: a prêché et qui m'a fait réfléchir pas mal de temps concernant ma prise de décision pour la présidence. Mais on va dire que j'ai un mari qui me soutient énormément et qui, avec qui on a pris la décision tous les deux de s'engager dans ce projet.
1: Tout à l'heure, tu as parlé donc de la garde d'enfants, par exemple. Est-ce que tu as l'impression que ces genres de sujets peuvent être des obstacles pour que plus de femmes s'engagent ?
0: Oui. Je le pense. Déjà qu'on a des petites remarques, entre guillemets, avec un enfant, est-ce qu'on se dit si on en a d'autres ou les parents qui ont de multiples enfants veulent s'engager, je comprends que ça puisse les freiner.
1: Et est-ce qu'en tant que présidente, du coup, tu as l'impression d'incarner un modèle, c'est peut-être un grand mot, mais de vouloir encourager d'autres femmes à s'engager ?
0: Oui, je l'encourage totalement. On essaye d'intégrer petit à petit en fait, des jeunes dans le bureau qui veulent s'engager, alors que ce soit des femmes ou des hommes, je répète, c'est vrai que les femmes, c'est vrai qu'on, souvent quand même, quand elles sont un peu plus jeunes ou pas avec des enfants, ont plus tendance à s'engager sur les associations.
1: Et au sein de ce bureau composé de femmes, quand vous vous êtes retrouvées, est-ce que vous vous êtes questionnées sur votre rôle ? Par exemple, est-ce que vous voulez porter des événements avec une attention particulière aux femmes ou de sensibilisation ?
0: Pour l'instant, on n'y a pas réfléchi. Parce qu'en fait, c'est vrai qu'on s'est retrouvés en fait, le jour de l'Assemblée Générale. En fait, on s'est dit « Ah, mais on est qu'un bureau de filles !» Et en fait, c'est à ce moment-là qu'on s'en est rendu compte. Et c'est vrai que pour l'instant, on n'a pas eu cette réflexion-là parce que les réunions sont bien chargées tous les mois pour préparer les événements qu'on met en place toute l'année avec le comité. Donc, pour l'instant, non.
1: Et justement, qu'est-ce que vous préparez au sein du comité des fêtes ?
0: Alors là, sur le prochain événement, on sera... Normalement, on fait la fête de la musique. Sauf que cette année, on l'a un petit peu décalé sur la semaine d'après. Du coup, on va l'appeler la fête de l'été. Et après, nous organisons des marchés des producteurs de pays tous les dimanches chez nous avec un petit déjeuner local. Et ensuite, on a la fête votive, qui est notre plus gros événement de l'année, où on est sur pas mal de jours de fête. Donc là, cette année, ça sera sur vendredi 14 août, samedi 15 août et dimanche 16 août. Et après, on finira certainement en fin d'année avec les festivités de Noël qui sont reliées avec toutes les associations du village d'Aquesac.
1: C'est une question un peu en aparté, mais dans les communes rurales, parfois, on a du mal à créer des occasions de liens sociaux. Vous, c'est un peu votre objectif au sein du comité des fêtes ?
0: Oui, depuis toujours. Depuis toujours, puisque les générations, par exemple, de nos parents étaient ceux qui étaient au comité à l'époque. Donc, c'est-à-dire qu'en fait, ce lien intergénérationnel a toujours été là, on le préserve et on aimerait le préserver. C'est-à-dire que nous, on aimerait aussi, dans les générations futures, être de l'autre côté du bar et pouvoir voir nos enfants, les amis de nos enfants gérer cette place-là. Donc vraiment, c'est très très important pour nous, que ce soit intergénérationnel ou dans le village. Voilà.
1: Eh bien, merci. Est-ce que tu veux ajouter autre chose par rapport à ce sujet, des femmes, de l'engagement ?
0: Engagez-vous. Non, c'est très important, je trouve, l'engagement associatif, en tout cas pour ma part. Je suis très engagée, en tout cas depuis 17 ans, au comité des fêtes, dont je sais ce que c'est, je sais ce que représente le travail, mais c'est bénéfique dans la vie de tous les jours, puisqu'on peut apprendre énormément de choses. Apprendre à parler en public, apprendre à gérer des équipes, apprendre à gérer des stocks, apprendre à gérer sa fatigue aussi, c'est à gérer ses émotions. C'est une école, entre guillemets, de la vie, je trouve, les associations. Et vraiment, je poussais les jeunes à s'engager dans une association un jour.
1: Merci encore à Mélissa Juarez, présidente du comité des fêtes d'Aguesac, pour m'avoir accordé cette interview. Isabelle Josette, vous êtes toujours avec nous. Est-ce que vous avez des réactions ?
2: C'est vrai que les associations, c'est quand même le nerf de la vie. Hein. Ça porte beaucoup, beaucoup à la société.
3: Mais on en parlait juste avant l'émission, que Millau est une ville qui, pour moi, c'est son identité. Voilà, une ville associative et solidaire, du coup, parce que l'association induit la solidarité. Et ici à Millau, c'est depuis des siècles. Et je pense que toute son histoire de ganterie, etc., a produit cette belle qualité qui est la solidarité. Et les femmes, de part aussi leur mission de transmission, tout de suite, évidemment, on a une femme et elle parle des enfants. Quand on sera plus grand, voilà, on aimerait voir nos enfants derrière. Mais oui, c'est ça aussi la solidarité intergénérationnelle.
1: Et je pense que cette qualité de solidarité, c'est quelque chose qui peut être, comment dire, un tremplin aussi pour des femmes.

0: qui souhaiterait s'engager.
1: Probablement, oui. Ouais, c'est sûr, parce que c'est souvent, ça démarre souvent. Enfin, moi, ça n'a pas démarré comme ça, c'est pas mon cas, mais pour beaucoup, effectivement, c'est parce que d'abord, on prend une place dans une association, et puis ensuite, eh ben, on peut s'engager, pourquoi pas en politique, ou parce qu'on a vu qu'on était capable, tout ce qu'elle vient de dire, hein, d'organiser, de gérer des stocks, de conduire une réunion, etc., de parler en public. Et si on le fait pour une association, ben, on peut peut-être le faire pour avoir un pouvoir encore plus important.
0: Et vous n'aviez pas envie de vous engager sur un deuxième mandat pour maintenir justement d'autres engagements associatifs?
1: Non, j'avais pas envie d'un deuxième mandat dès le départ. Et c'est pas que j'ai été déçue, mais j'avais vraiment prévu dans ma vie d'attribuer une tranche de ma vie à cette fonction. Et j'avais beaucoup d'autres choses à faire aussi. Et je suis ravie d'ailleurs que d'autres aient pris ma place, parce que c'est aussi ça qui est important, c'est que tout le monde puisse y participer.
0: Eh bien, merci. Et Isabelle, tu veux reprendre la parole?
2: Moi, en fait, c'était une petite phrase de conclusion. En écoutant Joe, en écoutant toutes ces femmes qui ont parlé au micro, puis en préparant mes chroniques, je me suis dit, mais pourquoi est-ce qu'il y a en fait tant de femmes engagées? Et je pense avoir la réponse. En fait, je pense qu'il y a une envie de changer la société, en fait. Toutes ces femmes qui s'engagent ont envie de changer la société parce qu'elles voient que la société est inégale, elle est injuste et elle ne rend pas la parité correctement. Donc il y a certainement un désir inconscient ou conscient, ça y est, je me fais psychologue, de vouloir changer la société par son propre engagement. Qu'est-ce que vous en pensez de ma théorie?
1: Eh bien, en tout cas, il n'y a rien de tel que s'y mettre soi-même. Mais voilà, le petit colibri, chacun peut faire sa part. Voilà. Et c'est déjà pas mal.
0: Et oui, je pense que c'est effectivement une partie de la réponse, parce qu'on peut aussi penser aux oppressions, aux injustices que les femmes vivent. Et donc, elles sont peut-être davantage sensibles à vouloir changer les choses dans ce sens. Même s'il ne faut pas penser que parce qu'on est une femme, on peut s'intéresser qu'aux sujets qui ont trait aux femmes. Au contraire, je pense que c'est justement ce qui nous montre la... L'expérience associative ou politique, c'est qu'on peut, voilà, on peut s'intéresser à plusieurs choses et être solidaire, encore une fois, et à l'écoute des personnes qui nous font remonter des problèmes. Et encore une fois, la transmission, effectivement, comme vous le disiez toutes les deux, c'est important. Et pour conclure à nouveau, donc, est-ce que vous avez envie de me parler, vous, enfin, de parler de vos engagements associatifs respectifs?
2: Moi, tu sais que je suis dans une association littéraire. Après, c'est pas un engagement très, très, très, très, au jour le jour. Il n'y a pas grand chose à faire à part, voilà, la médiatisation de nos écrits, etc. Mais c'est un engagement qui me prend pas beaucoup de temps.
0: Mais je suis quand même la présidente.
2: Mais je ne chef pas non plus. Parce qu'il faut toujours quelqu'un, en fait, qui amène un peu l'équipe sur les rails. Mais sinon, oui, c'est une assoce très communautaire, en fait.
1: Et moi, je profite de l'antenne, puisque j'ai déjà fait une remarque hors antenne à Sophia. Je suis engagée sur la question du compost, du compostage à Millau, qui est quelque chose d'assez récent. Et j'engage tous les hommes, toutes les femmes, tous les enfants, parce que je travaille beaucoup avec les enfants. Ils sont très, très réceptifs à cette notion du sol vivant et de en quoi le compost, de déjà trier ses déchets et d'apporter les biodéchets, les déchets alimentaires dans les sites de compostage qui sont maintenant plus d'une vingtaine à Millau. Je suis moi-même référente d'un site de compostage. Et il faut vraiment y apporter beaucoup d'attention, parce que ça aussi, ça fait partie de la santé, ça fait partie de l'environnement, ça permet même sur un plan économique de baisser la tarification le taux des ordures ménagères, ça permet de récupérer du compost plutôt que d'aller acheter de l'engrais. Voilà, c'est une économie vertueuse. Voilà, je suis engagée dans cette démarche avec bien d'autres qui sont encore plus engagées que moi, et Marina, Naïma, Céline, Françoise, enfin toutes ces femmes d'ailleurs.
0: Oui, voilà.
1: Mais le président est quand même un homme, Antoine, mais j'étais présidente avant et je l'ai sollicité pour qu'il prenne ma place. Donc Voilà, c'est juste pour dire que ce ne sont pas que des femmes. Donc, tout et ça, ce n'est pas parce qu'il y a un homme qu'il est président.
2: C'est grâce à vous qu'on a ces fameux petits sacs orange, notre petite poubelle sous l'évier.
1: Et justement, il faut éviter, on en a parlé avec Sophia, les sacs orange partent très loin et donc polluent. On a l'impression de participer à la dépollution en utilisant les sacs
2: oranges.
1: Ces petits sacs oranges. Mais je pourrais vous faire un petit
2: peu. On fera une émission sur les petits sacs oranges.
1: Mais directement dans les bacs de compostage, les déchets, directement. Voilà.
0: Et je crois que ça
1: tout million en profitera.
0: Oui, ça nous offre une transition pour peut-être un prochain sujet le mois prochain ou les mois d'après sur femmes et écologie ou l'écoféminisme dont on parlait avec toi Isabelle. Donc merci pour cette conclusion et je crois qu'on arrive à la fin de l'émission.

C'est la fin de cette émission L'Actuel. Merci à toutes et à tous de nous avoir écoutés. Merci encore à nos invités Josette Hart et Mélissa Juarez. Merci à Isabelle et merci à Fabienne d'avoir participé de loin. Merci à Nico à la technique. Et je vous rappelle que tout le programme d'action Millavoise autour des droits des femmes à l'occasion du 8 mars est disponible sur millo.fr. Et quant à nous, on se retrouve le mois prochain pour une nouvelle émission et pour des nouveaux sujets féministes. Mais entre-temps, vous pouvez réécouter cette émission demain, donc vendredi à 19h sur nos ondes, et un podcast sur notre site radiolarzac.org. Bon 8 mars à toutes et à tous et à bientôt.

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1: 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Bonjour Anne.
2: Bonjour Emmanuel, bonjour à tous. Le tour de l'actualité dans le monde avec nos correspondants, avec nos envoyés spéciaux, 2h30 ensemble. Et à la une ce jeudi, de nouvelles alertes sur le dérèglement climatique. Pas des alertes d'ailleurs, des faits sur l'ampleur du phénomène, du manque d'eau partout dans le monde. On en parlera avec l'un des responsables de l'Organisation Météorologique Mondiale dans un peu plus d'une heure. On s'arrêtera aussi sur le cas du Tchad. La saison des pluies se termine, mais l'eau n'est pas tombée en quantité suffisante, loin de là. Et comme au Soudan voisin, avec un risque de famine maintenant. Vous entendrez dans Afrique Midi l'analyse d'une chercheuse de l'IRD à midi et demi temps universel. Là aussi, le phénomène est mondial. Le carburant coûte de plus en plus cher. Manifestations en Syrie, colère aux États-Unis, mobilisation de paysans en Bolivie ou de pêcheurs en France. Ils ne sont pas les seuls en France à subir les effets de la hausse des prix. Il y a aussi cet infirmier, par exemple, un plein par semaine à 60 euros contre 40 auparavant et des conséquences sur son travail.
3: Il y a certains soins qui sont peu rémunérateurs pour nous, qui sont un peu plus loin de notre tournée, ben on les refuse parce qu'on perd de l'argent finalement. Je dois refuser à peu près 1 à 2 patients par semaine parce qu'ils sont trop loin en fait.
2: Reportage à Marseille à écouter dans une demi-heure. Les responsables politiques sont nombreux à prendre position sur cette question en France. Vous entendrez tout à l'heure le député LFI Bastien Lachaud. Et dans ce contexte, plusieurs pays européens dégainent des aides spécifiques pour calmer la colère sociale. On vous en dit plus dans une dizaine de minutes.
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2: La lune de miel se poursuit et s'affiche publiquement entre le Canada et l'Union européenne. Le Premier ministre canadien confirme ce matin que son pays accepte bien de devenir membre associé de l'Union, comme l'avait proposé hier la présidente de la Commission européenne. Marc Carney assure qu'ils seront plus forts ensemble, pas pour dominer les autres, précise-t-il, mais pour devenir un phare pour la démocratie. Vous pourrez l'écouter dans un instant dans le journal. Et puis on vous parlera des Haïtiens expulsés des États-Unis, où l'administration Trump a révoqué le TPS, ce statut de protection pour les immigrés venus de pays à risque. Une centaine de personnes arrivent à Cap-Haïtien tout à l'heure, dans un pays toujours aussi dangereux et qui n'a pas les moyens d'accueillir ses refoulés. Dossier à 13h, temps universel. Voilà pour le programme. Bienvenue. Et on commence comme chaque jour avec le journal. Bonjour Diane Berger.
4: Bonjour Anne, bonjour à tous.
2: Le Premier ministre du Canada, très chaleureusement applaudi au Parlement européen.
4: Marc Carney devant les eurodéputés aujourd'hui, après cette proposition de la présidente de la Commission européenne. Elle veut faire du Canada un membre associé de l'Union européenne.

0: nouveau statut qui n'existe pas dans les traités européens, avec une coopération renforcée dans le domaine de l'énergie, de l'intelligence artificielle ou encore de la lutte contre le changement climatique. Un projet salué donc par Marc Carney. On écoute un extrait de son discours.
1: Une alliance entre l'Union européenne et le Canada constituerait un phare pour les autres démocraties. Une alliance qui ne serait pas définie par ce que nous rejetons, mais par ce que nous souhaitons. La liberté, la solidarité, la prospérité, la durabilité. Une alliance qui construit la résilience pour nous permettre d'agir pour nos citoyens et pour que nos citoyens agissent eux-mêmes. Une alliance assez forte pour que personne ne puisse dicter nos choix. Une alliance assez forte pour que d'autres nous rejoignent. Une alliance suffisamment fondée sur des principes pour que notre force renforce le droit international plutôt que de chercher à le remplacer.
0: Une alliance qui agace Donald Trump. Le président américain menace de représailles économiques, les 27. Bruxelles l'assure, ce rapprochement n'est dirigé contre personne. Ce n'est pas une alliance anti-américaine.
2: Les dernières sanctions américaines contre la Russie vont compliquer les efforts diplomatiques pour arriver à une paix en Ukraine. C'est ce qu'affirme le Kremlin aujourd'hui.
0: L'armée russe maintient sa pression contre son ennemi. Plusieurs frappes ont touché Kiev, la capitale, la nuit dernière. Il y a au moins 18 blessés. Des attaques également en mer Noire. La Turquie vient d'ailleurs de soumettre un protocole d'accord aux deux pays pour mettre fin aux assauts contre les navires commerciaux qui traversent cet espace maritime. Encore aujourd'hui, un navire civil battant pavillon tanzanien a été touché par un drone russe, selon l'Ukraine. Le capitaine a été tué, 3 membres de l'équipage blessés. L'Arabie Saoudite continue ses frappes au Yémen contre des positions des Houthis. D'après le groupe allié de Téhéran, les derniers bombardements ont tué au moins une personne. 3 tours de télécommunication ont également été visées. Riyad intensifie sa riposte après l'avancée éclair des rebelles qui contrôlent depuis une semaine le détroit de Bab el-Mandeb sur la mer Rouge, très important pour le commerce.
2: De quoi perturber encore plus le commerce du pétrole.
0: Et provoquer donc des mouvements de colère partout sur la planète. 2 ports et un dépôt pétrolier sont d'ailleurs bloqués en ce moment dans le sud de la France. Les pêcheurs y manifestent pour demander plus d'aide face au prix du carburant qui explose. Hier, le gouvernement français a évoqué une prolongation des aides ciblées pour ces professionnels sans satisfaire ceux qui vont en ce moment à perte en mer pour pêcher. Une réunion est prévue pour eux aujourd'hui avec le ministère de la mer. Et les Français ne sont pas les seuls à subir la crise du carburant. Claire Fage.
3: Flambée des cours du pétrole, destruction de capacités de raffinage dans le Golfe et en Russie, embargo russe sur les exportations de diesel. Tout se conjugue pour mener à une inflation mondiale record de ce carburant dont dépendent encore beaucoup de secteurs professionnels dans le monde. En Bolivie, des centaines de paysans ont défilé au début du mois pour contester le doublement par décret des prix du diesel très utilisé dans les transports routiers, ce qui provoque en cascade une forte inflation alimentaire. Les manifestations se multiplient en Syrie contre la hausse du pain, mais aussi du mazout, autrement dit du fioul, un carburant de la même famille. Aux États-Unis, les prix du diesel ont battu un nouveau record à plus de 6 $ le gallon, alors que les engins agricoles s'activent dans les États du Midwest et que dans les États du Nord, on doit remplir les chaudières de fioul avant l'hiver. Le mécontentement des Américains pourrait, lui, se traduire dans les urnes lors des élections de mi-mandat.
0: Pour revenir aux pêcheurs français, une réunion est prévue aujourd'hui donc au ministère de la Mer. Emmanuel Macron, le président, va lui convier demain les chefs des partis représentés au Parlement ou leurs candidats à la présidentielle. Ce sera pour une réunion sur la dégradation de la situation internationale et, je cite l'Élysée, ses conséquences en France sur la sécurité et l'énergie. Le président français qui a reçu ce matin le président du Liban, Joseph Aoun, à Paris. Il doit aussi s'entretenir avec le roi Abdallah II de Jordanie à l'approche de l'Assemblée générale de l'ONU. Emmanuel Macron prépare le soutien international au déploiement de l'armée libanaise dans l'ensemble du territoire du Liban. Une mesure prévue dans l'accord de cessez-le-feu entre Israël et le Hezbollah, mais qui peine toujours à être mise en place.
2: Assemblée générale de l'ONU à laquelle Mahmoud Abbas devra assister en visio.
0: Comme l'an dernier, Washington a refusé d'accorder un visa au président de l'autorité palestinienne, au motif qu'il n'a pas engagé les réformes nécessaires dans les territoires palestiniens. Rappelons qu'en Cisjordanie, les colons israéliens multiplient les violences. Et à Gaza, le cessez-le-feu est fragile. L'enclave ne s'est jamais relevée de la guerre. Nouvel exemple hier avec un immeuble endommagé par un bombardement israélien qui a fini par s'effondrer à Gazaville. Au moins 21 habitants ont été tués, dont 6 enfants. Reportage de notre correspondant à Gaza, Rami Al-Megari, avec Abla Junaidi.
4: Laila Sara a survécu. La vieille dame, comme les autres habitants, a été surprise dans son sommeil.

0: Il était 2h du matin et soudain j'ai entendu cet énorme bruit, comme un tremblement de terre, un bombardement. Ça a fait pfff et l'immeuble s'est effondré. Il y avait beaucoup de gens.
1: Les habitants qui ont planté leur tente au cœur du bâtiment de 6 étages ont l'habitude de voir des morceaux de béton tomber ça et là. Mais cette fois, il y a eu des morts, parmi eux des enfants. Ayad Tafash, un habitant.
2: On a retrouvé une gamine allongée sur le toit. Elle avait reçu un bloc de béton sur la poitrine, on l'a fait sortir. Sa sœur et son frère, eux, sont morts sur le coup. Un autre bloc leur est tombé dessus.
1: Comme 2000 autres, cet immeuble endommagé accueillait des familles qui n'ont pas trouvé d'autre lieu où habiter, une situation que dénonce le porte-parole de la défense civile, Mahmoud Bassal.
3: Tout ça parce que l'occupant israélien refuse la reconstruction de la bande de Gaza et qu'il refuse de laisser des abris sûrs et dignes pour les habitants. La seule raison pour laquelle les gens continuent d'occuper ces immeubles, c'est que les alternatives sont plus dangereuses encore.
1: Afin d'accélérer les opérations, l'ONU demande à Israël d'accorder d'urgence les autorisations nécessaires à l'entrée de machines lourdes, d'équipements spécialisés et de carburant.
4: Un reportage de notre correspondant Rami Al-Megari à Gaza avec Abla Junaidi. Ce sont les premiers verdicts après les massacres de membres de la communauté alaouite sur le littoral syrien en 2025. La justice syrienne vient de condamner un militaire des forces gouvernementales à 20 ans de prison, deux partisans de l'ancien président.
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Et coucou tout le monde, j'espère que vous allez bien, que vous avez passé un bon début de semaine. On se retrouve pour un agenda de milieu de semaine rempli d'infos en tout genre. J'espère que vous êtes prêts parce que c'est parti. Il reste quelques places aux ateliers ados et adultes. Venez tester un atelier afin d'éprouver la force de votre vocation ou tout simplement pour vous imprégner de l'ambiance très conviviale des cours de théâtre à la Doline. Le théâtre est un outil de développement de l'individu. Il permet de lutter contre la timidité, il optimise la créativité et le stress du quotidien ne franchit pas la porte. Petit rappel, adultes, c'est les mercredis de 19h30 à 22h30 et les ados à partir de 12 ans, c'est les mercredis de 14h30 à 16h et de 16h à 17h30. Premier atelier, c'est ce mercredi 16 septembre. C'est un atelier animé par Émilie Psom, comédienne professionnelle et directrice artistique de la Doline. Les cours se déroulent dans leur salle de spectacle, 1 bis rue du Champ du Prieur à Millau. Pour tout renseignement et inscription, contactez le 05 65 58 83 40.

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À partir de septembre 2026, Sana et Soufi, chanteuses, poétesses et intervenantes voix-écriture, lancent l'Élan du cœur, une nouvelle chorale ouverte à toutes les personnes qui souhaitent découvrir ou retrouver le plaisir de chanter ensemble. Des femmes, des hommes, des voix qui chantent,

des voix qui cherchent, des voix qui osent. Bien plus qu'une chorale, l'élan du cœur est né du désir de créer un espace où chacun peut trouver sa place, où les voix se rencontrent, s'écoutent et se déploient dans une ambiance chaleureuse. Les répétitions mêleront chants venus de différents horizons. Écoute, souffle, présence corporelle, improvisation vocale et, au fil de l'année, quelques temps d'écriture collective pouvant donner naissance à une création commune. Osez entrer dans sa voix et dans le plaisir du chant collectif. Les répétitions auront lieu chaque mercredi de 18h30 à 20h à Mio, hors vacances scolaires. Toutes les informations sont disponibles sur sanaetsophie.fr dans la rubrique chorale, l'élan du cœur. Et le contact, c'est sanaetsophie.fr ou le numéro 06 45 79 19 60. Et du coup, les premières répétitions auront lieu ce mercredi 16 septembre de 18h30 à 20h à Mio.

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Le keeling, également appelé paperole ou papier roulé, est un art très ancien qui consiste à réaliser des décors confectionnés à l'aide d'étroites bandelettes de papier enroulées sur elles-mêmes. Venez en confectionner ce jeudi 17 septembre de 14h à 17h à la bibliothèque du Clapier. La médiathèque Tiers-lieu-Georgette Milhaud à Saint-Maurice-de-Navarcelles accueillera Elisabeth Bayon, Léon Maillet, Christian Roqueyrol, Robert Calazel, Thierry Questalbou, Chantal Alvernia, Romain Galtier, Sophie Sustra, Jérémy Baume et Didier Gomme pour une rencontre entre les anciens et les anciennes de la lutte du Larzac et les jeunes éleveuses et éleveurs du territoire. Le tout animé par Sophia de Radio Larzac est ponctué d'interludes musicaux et poétiques. C'est ce vendredi 18 septembre à partir de 19h à la médiathèque de Saint-Maurice de Navarcelles. Une buvette et des stands de petite restauration seront ouvertes à partir de 21h. Pensez à réserver votre place au 07 43 69 24 84 ou à l'adresse media.stmnav@gmail.com. Et voilà, c'est fini pour cet agenda. J'espère que vous avez trouvé chaussures à votre pied. Bon, je m'en fais pas vu toutes les choses qu'il y a à faire en ce milieu de semaine. Sur ce, je vous laisse. Des bisous et à très vite.

Hello à toi et bienvenue dans les coulisses de l'âme. Nous passons une grande partie de nos vies sur scène. Chaque matin, nous enfilons nos rôles, salariés, parents, conjoints, amis, voisins. Nous sourions quand il le faut, nous avançons quand il le faut, nous répondons « ça va » même lorsque tout vacille à l'intérieur. Et pourtant, derrière le rideau, dans les coulisses de nos existences, il y a autre chose. Il y a les angoisses que l'on cache, les larmes que l'on retient, les crises silencieuses, les pensées qui tournent en boucle et les blessures invisibles. Il y a ces moments où l'on lutte simplement pour tenir debout, alors que tout le monde nous demande d'être performant, productif, efficace et sans faille. Dans ce podcast, nous allons ouvrir la porte de ces coulisses. Nous allons parler de santé mentale, sans détour et sans tabou. Nous allons explorer

Les troubles psychiques dans toute leur diversité, dépression, troubles anxieux, bipolarité, schizophrénie, addiction et bien d'autres réalités encore. Mais surtout, nous allons écouter celles et ceux qui les vivent, des femmes et des hommes qui travaillent, élèvent leurs enfants, aiment, rient, créent, rêvent et traversent la vie comme tout le monde. Des personnes que vous croisez peut-être chaque jour sans jamais imaginer les combats qu'elles mènent en silence. Car la maladie mentale n'a pas toujours un visage visible. Elle se cache souvent derrière un sourire, derrière une réussite professionnelle, derrière une apparence ordinaire. Et si ces personnes sont si souvent invisibilisées, c'est parce que notre société a encore du mal à accepter la fragilité. On nous apprend à tenir bon, à encaisser et à avancer coûte que coûte, à laisser nos émotions à la porte du bureau, à être heureux en soirée, à rester fort en permanence, comme si ressentir était une faiblesse, comme si souffrir était une faute. Pourtant, nous avons tous et toutes connu la peur, le chagrin, l'épuisement ou la solitude. Nous avons tous et toutes un jour senti nos certitudes se fissurer. Alors peut-être que la frontière entre les malades et les autres n'existe pas vraiment. Peut-être que la santé mentale nous concerne toutes et tous. Dans les coulisses de l'âme, nous allons regarder nos failles autrement. Non pas comme des défauts à cacher, mais comme des parts profondément humaines de notre existence. Parce que derrière la souffrance, il y a aussi de la force. Derrière la vulnérabilité, il y a souvent de la créativité. Derrière les diagnostics, il y a des histoires, des visages et des vies. Alors prenons le temps d'écouter celles et ceux que l'on entend trop peu. Sortons des apparences et entrons dans les coulisses. Découvrons ensemble ce que notre âme nous raconte silencieusement. 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

vous entendez peut-être derrière moi un brouhaha, c'est l'ambiance de ce 21e forum des associations, forum 2026. Je rejoins la caravane de Radio Larzac installée par Nico hier. Nico qui va assurer la technique de cette émission. Voilà, je change de micro, je mets le casque. Donc, vous êtes bien à l'écoute de Radio Larzac qui a, comme je le disais, installé sa caravane studio dans le parc de la Victoire de Millau, au cœur de l'événement incontournable de la rentrée, le Forum des associations, dont c'est aujourd'hui, je le disais, la 21e édition organisée par Grand Cause Bénévolat, que l'on remercie de nous avoir fait confiance pour en assurer l'animation. Donc, alors il manque quelqu'un, le grand maître de cet événement, Serge Secaille, qui va nous rejoindre, bien sûr. Mais bon, on l'a vu ce matin, hein, ça court un petit peu partout, à pied, à vélo, voilà. Donc Serge est très pris. Avec moi, il y a également Ségolène Villemagne, conseillère municipale déléguée aux associations, Laura Malaval du service événementiel et vie associative de la ville de Millau et Marie-Thérèse Henriot, multibénévole dans des associations du secteur solidaire, de la solidarité. Donc, et Serge qui va nous rejoindre, qui est le président

0: de l'association Grand Cause Bénévolat, organisatrice de ce forum. On reviendra plus tard sur une présentation plus complète, mais avant d'entamer l'échange avec nos invités, je voulais apporter quelques données chiffrées sur ce qu'est le monde associatif aujourd'hui. Alors, tous les chiffres que je cite sont ceux donnés par le ministère des Sports, de la Jeunesse et de la Vie Associative pour l'année 2024. En France, on compte 1,3 million d'associations actives. 25% de ces associations relèvent du domaine du sport, 20% de la culture et des spectacles, 19% des loisirs, 15% de la défense de causes et de droits et 10% de l'action sociale, humanitaire, caritative. Les pourcents manquants se répartissant entre associations intervenant dans la formation, l'enseignement ou encore le développement local. Alors, focus sur l'Aveyron. Le nombre d'associations actives est évalué entre 8000 et 8500, avec évidemment en tête 1210 clubs sportifs et leurs 82 220 licenciés, soit un Aveyronnais sur trois. Le nombre de bénévoles sur l'ensemble des associations est, lui, estimé entre 75 000 et 77 000, un Aveyronnais sur quatre, sachant que certains ont parfois une addiction pour le bénévolat. Une addiction saine, comme vont nous le démontrer nos invités qui en sont quelque part victimes. Alors, à commencer par Ségolène Villemagne, conseillère municipale, déléguée aux associations et spectacles vivants. Vous avez participé à l'aventure des Natural Games et de Priam. Vous avez milité aussi dans les associations de parents d'élèves. Vous étiez trésorière de l'association Micmac qui gère le Silex. Et évidemment, vous avez dû démissionner étant donné vos nouvelles fonctions. Laura Malval, donc chef de projet accompagnement et structuration de la vie associative au service événementiel et vie associative de la ville de Millau. Service est créé en juin 2025. Et Marie-Thérèse Henriot est également avec nous. Vous avez été bénévole et dirigeante dans plusieurs associations d'entraide et d'utilité sociale et de solidarité, planning familial, Myriad et aujourd'hui Jardin du Chéran. Et vous aussi avez été élue en tant que première adjointe au maire de Creil-Celles. Alors vous témoignerez à travers votre expérience de l'évolution, peut-être avoir un regard vu de l'intérieur de ce qu'a été la vie associative sur Millau sur ces dernières années. Alors toujours pas de Serge Sécaille, faudrait peut-être l'appeler au micro puisque c'est nous aussi qui assurons l'information au sein du forum. En tout cas, on va commencer. Madame Villemagne, alors vous n'avez peut-être pas eu le temps de faire le tour de tous les stands, mais à chaud, quel est votre ressenti sur ce forum des associations de 2026?
1: Alors tout d'abord, merci Radio Larzac de m'avoir invité à me présenter et puis à parler de mon poste d'élu aux associations et aux spectacles vivants. Je suis très fière d'être ici. Et alors, en effet, j'ai pas eu le temps de faire le tour, mais de ce que j'en vois déjà, c'est qu'il y a une très bonne ambiance. Tout le monde est content de se retrouver pour cet événement qui est un super événement pour les associations millavoises. Et voilà, il me tarde encore de rencontrer tout le monde et que la journée se termine. Je pense que tout va bien se passer. Et merci encore pour l'invitation.
0: Alors, pour la responsable associative que vous avez été, Marie-Thérèse, en quoi c'est important de participer à ce type d'événement? Alors que vous avez été, que vous êtes encore, hein, puisque je l'ai dit, vous êtes bénévole au Jardin du Chéran. En quoi c'est important d'objectifs et d'intérêt à participer à une participation comme celle-là?
2: Je dirais que le Forum des associations, c'est un événement qui est attendu chaque année à Millau, parce que ça prend une grande importance. C'est le rassemblement d'une très très grande partie des associations, de toute nature, certaines qu'on connaît, d'autres qu'on ne connaît pas, des nouvelles. Ça reflète la dynamique d'une ville, parce que les associations participent au dynamisme d'une ville en proposant beaucoup d'activités. Et je dirais aussi que on le voit aussi, les nouveaux arrivants à Millau, nouvelles arrivantes viennent à un forum aussi, parce que c'est là qu'on trouve les activités qu'on va pouvoir faire et la connaissance de la ville. Voilà. Moi, personnellement, je viens toujours au forum. Je suis toujours dans un stand à l'association dans laquelle je participe. Et ça permet aussi de rencontrer plein de personnes, de discuter. Et puis, ça permet aussi aux responsables d'associations, aux bénévoles, de rencontrer d'autres associations pour discuter aussi peut-être des problèmes du moment. Oui, des projets communs, de la charge, voilà.
0: Serge Sécaille vient d'arriver. Alors on se tutoie, Serge, parce qu'on est quand même de la même famille, un petit peu.

0: coordinateur et maître de cérémonie, devrais-je dire, de cet événement. Comme ça, chaud, satisfait.
1: Là, donc, on est à chaud parce que nous étions en train de régler le problème de stationnement. Là, donc, puisque on a ouvert derrière le monument aux morts, là, où s'était déroulé la manifestation de Boulogne l'année dernière, ils ont fait un parking là, donc c'est plein. Le parking là-bas est plein. Alors, parking le long de la voie ferrée, c'est plein.
0: Ne dis pas trop que c'est plein, parce que moi qui veux demander aux gens de venir.
1: Non, mais là, donc, je pense
0: alors
1: que
0: venez en vélo, venez à pied.
1: Voilà. Donc on gère la gestion des parkings. Voilà, donc okay. on essaie de faire au mieux, mais sachant que. Et s'il en rentre plus que ce qu'il en sort, ça ne le fera pas.
0: Bon, donc voilà, venez en vélo. Alors Serge, je ne sais pas, dois-tu encore te présenter, plus de 60 années consacrées au rugby en tant que joueur, entraîneur, puis dirigeant, éducateur sportif auprès des écoles Miavois, adjoint au sport dans la municipalité de Guidurand et depuis 2020, président de l'association Grand Cons Bénévolat. Et tu es également auteur de 2 livres consacrés au milieu associatif Miavois et à ses bénévoles, Mio l'Inspirante et Mio Social et Solidaire. Alors j'imagine que j'en ai oublié, mais c'est certainement volontaire parce qu'il faudrait faire consacrer une émission qu'à toi en fait.
1: Non, je suis tombé dans la vie associative tout petit puisque l'influence de mes parents étaient enseignants et donc ceci faisant cela donc depuis tout petit je baigne dans le milieu associatif plutôt actif que passif.
0: Alors tous les trois vous avez un point commun, c'est-à-dire que vous avez ou êtes élu. Est-ce qu'il y a une différence en matière d'engagement entre être responsable associatif et être élu?
2: Moi, je...
0: Ségolène?
2: Oui. Marité? Non, vas-y.
3: Ah oui, pardon. Je dirais que moi, quand j'ai été élue à Cressel, première adjointe, je suis arrivée avec toutes mes connaissances du monde associatif. Et ça, et les relations qu'on avait, les portes auxquelles on pouvait frapper, et ça, ça m'a été extrêmement précieux. Voilà. Donc je pense que c'est lié. Il faut que les élus connaissent les associations, le monde associatif et qu'ils en soient proches. Et c'est aussi formateur pour les personnes, voilà, pour les élus.
0: Oui, c'est bien d'avoir une expérience,
3: oui.
0: associative
3: oui.
0: avant oui, oui. d'être élu peut-être. Oui.
3: Oui.
0: Ségolène ?
4: Alors moi, mon regard n'a pas changé. Mais il s'est un peu, entre guillemets, professionnalisé parce que je vois tout l'arrière du décor. Et c'est vrai que c'est un boulot monstre, en fait, de gérer une association. Et côté mairie, eh ben, y a beaucoup de demandes et on est beaucoup sollicité. Et on fait notre maximum, justement, pour répondre aux questions et aider les associations, d'où le travail de Laura, en fait, qui fait un gros travail, et je la remercie. Elle est d'un grand soutien, et tout le service événementiel aussi. Voilà, toute l'équipe est formidable. J'ai été très, très bien accueillie, et c'est un enrichissement pour moi, en fait, de voir. Et puis, je vois que quand on est simple citoyen et bénévole, on est très engagé, on fait beaucoup de boulot bénévole. Et quand on est de l'autre côté, côté mairie, eh ben, on voit qu'il y a un travail de fourmi, en fait, et qui est très, très, très vaste.
0: Alors, je reviens sur mon professionnalisé. En tant que conseiller municipal, c'est aussi bénévole.
4: Et, tout à fait. Mais j'aime tellement ça que, à preuve, j'ai signé pour être bénévole.
0: Toi, Serge, de ton expérience d'élu aussi, par rapport à ton expérience de dirigeant.
1: Oui, donc, on passe d'un endroit où on est demandeur, et après c'est un endroit où il faut répondre. Donc je veux dire que toute la difficulté est là. Donc quand on connaît les associations, parce qu'il y a des associations qui sont demandeuses et qui en contrepartie ne font pas grand chose, et par contre il y a des associations qui se lèvent tout le matin en disant comment je vais faire pour y arriver. Donc je veux dire qu'il faut faire le tri, et la mairie ne peut pas se substituer au monde associatif, et le monde associatif ne peut pas compter que sur la mairie. Donc il faut aller au charbon.
0: Alors cet événement, le forum des associations, confirme combien le tissu associatif est important et dynamique sur Mio. Serge, dans ton livre Mio l'Inspirante, tu cites le chiffre de 1081 associations locales. Alors ce sont celles qui sont répertoriées à la sous-préfecture, donc elles ne sont plus toutes actives. Il y en a qui ont arrêté factuellement.
1: Depuis.
0: Mais entre les actifs, on parle entre

0: 600 et 800 hein, selon le service vie associative de la ville de Millau. On en retrouve plus de 200 répertoriés sur le site de la mairie de Millau, donc vous pouvez aller sur ce site si vous voulez avoir des renseignements sur certaines associations. Et presque 150, tu disais, Serge, aujourd'hui sont présentes, donc le mieux c'est de venir effectivement les rencontrer et de discuter avec ces bénévoles. Alors Serge, tu as intitulé le premier chapitre de ton livre Millau l'inspirante, Millau l'excellence associative. Qu'entends-tu par ce qualificatif d'excellence ?
1: Ah ben, l'excellence, c'est quand on vient au Parc de la Victoire et pour la première fois et qu'on voit donc ce milieu associatif qui sait se mobiliser et qui sait se montrer avec toutes ses couleurs, etc. Donc c'est vivifiant. Et donc tout ça, on le doit à des personnalités qui, à une autre époque...
0: Alors, on reviendra sur l'historique tout à l'heure, un petit peu.
1: Ouais.
0: Je te coupe, excuse-moi. Et est-ce que tu penses qu'il y a une particularité du tissu associatif Millavois ? Alors, peut-être là, du coup, j'anticipe ta future réponse sur ces personnalités dont tu veux parler. Donc, peut-être je te la reposerai plus tard. Mais, Madame Villemagne, vous confirmez cette notion d'excellence ?
2: Oui, tout à fait. Il y a déjà une grande diversité au niveau culturel, au niveau culture, sport... bien-être social et même international et j'en oublie, excusez-moi pour celle que je n'aurais pas citée, mais quand on voit que les gros événements qui sont montés à Millau pour une ville où on est 22 000 environ habitants, quand on voit qu'on peut monter des Natural Games, alors malheureusement il n'existe plus, mais...
0: Qui a été très, la nature et la culture ayant horreur du vide, on pourrait dire.
2: Oui.
0: Ça a été de suite repris, voilà, Métalès qui reprend...
2: Donc il y a toujours cette dynamique de... on sait rebondir à Millau et il y a une dynamique que je félicite et que j'encourage et pour aller encore plus loin.
0: Alors Serge, sur la base donc, de tes deux ouvrages, tu pourrais du coup nous faire ce petit rapide, en tout cas historique, puisqu'on a peu de temps, hélas.
1: Oui, donc l'historique...
0: Du passé associatif Millavois.
1: Donc, le milieu associatif Millavois a été précurseur, puisque c'est dans les années 30, où c'était des années qui étaient difficiles, donc entre les deux guerres, il y a des gens, comme Pierre Gott, entre autres, qui ont eu cette initiative de créer l'Alpina, qui était un premier rassemblement de clubs, l'Alpina, donc escalade, spéléo,
0: ski à l'Espérou,
1: ski alpin, et puis à cette époque où personne n'en parlait, ils se sont éveillés à l'environnement. Donc c'est peut-être cette culture-là qui a été transmise et qui permet à ce milieu associatif d'être aussi vivant. Et ça, on le doit aussi pour beaucoup à la municipalité de Gérard de Ruy, qui, dans les années 85, a su créer quelque chose qui n'existait pas. C'était le service festivité, avec un service dédié pour accompagner les associations qui faisaient des manifestations un petit peu d'importance. Donc, depuis, ça fait des petits, notamment autour des associations de pleine nature qui ont su se professionnaliser et être ce que sont maintenant. Hein.
0: Avec l'embauche à l'époque, si je ne me trompe pas, d'Alain Bellebouche qui a su faire beaucoup et qui a justement un peu professionnalisé, puisque lui par contre c'était un salarié, qui a professionnalisé cet accompagnement de la vie associative, voilà, un petit peu l'ancêtre du service.
1: Non, je me souviens, moi, Alain Bellebouche, quand il avait mis cette idée qui était un peu folle et qui a été une grande réussite, c'était la plantation des arbres pour la commémoration de 1789, le bicentenaire. Oui. Donc ça a été quelque chose d'énorme, puisque tous les ensembles des scolaires primaires de Millau ont planté un arbre. Donc il y avait toute une logistique, une organisation et pleine de sens. Donc je veux dire que c'était pas une manifestation pour une manifestation, derrière il y avait du sens. Le bicentenaire 1789 de la Révolution française et plantation d'arbres. Donc je veux dire que tout ça, c'était vraiment ce qu'on est d'actualité maintenant.
0: Alors vous, Marie-Thérèse, en tant que bénévole et dirigeante très impliquée donc dans le secteur, on l'a dit, de la solidarité depuis les années 80, quelle évolution avez-vous constatée pendant ces presque 50 ans ?
3: Alors, bon, je vais essayer de répondre. Je ne suis... Je
0: connais... On avait bien préparé

0: Il faudrait 4 heures. Hein, mais...
1: Oui, j'ai dit, c'était peut-être l'objet d'une thèse, je vous disais, mais bon. Moi, je parlerai essentiellement des associations de la solidarité, parce que c'est essentiellement là que je me suis investie. C'était pas que là, mais c'était essentiel. Voilà, je vais peut-être commencer par quelque chose qui est évident. Mais quand on crée une association, c'était le cas de Myriade, ça a été après la création du Jardin des Charents, mais beaucoup d'années après, on part d'une toute petite association. Hein. On a une activité, on réalise quelque chose et tout d'un coup on est connu et on demande beaucoup plus aux associations, on leur demande de prendre en charge d'autres problèmes. Il y a d'autres adhérents ou usagers de Mio ou habitants de Mio qui viennent demander des services. On a une population étrangère de plus en plus développée à Mio. Autrefois, quand on a commencé Myriade, il n'y avait que des femmes, que des femmes maghrébines qui étaient là. Et puis après, ça s'est ouvert à des populations. Donc, on fait pas les mêmes réponses. Donc, pour ces associations-là, c'est pareil, le Jardin du Chérin, il a commencé par de petites activités. Et vu la demande qu'il y a eu, notamment dans la production de légumes et la demande de salariés en insertion qui demandaient à travailler, ça s'est développé. Et donc, ce développement, il paraît évident. Mais non, parce que il faut réorganiser une association. Il faut savoir la réorganiser. Et il faut garder quand même ces valeurs constitutives. On ne peut pas les perdre au départ en évoluant. Donc c'est tout un débat qui se fait au sein des associations et on en vient, comme tu parlais Serge tout à l'heure, à une nécessité d'une professionnalisation. Voilà. C'est-à-dire embaucher des salariés qui sont compétents, les bénévoles ne suffisant pas. Et quand on reçoit des subventions publiques, on est tenu à une gestion rigoureuse. Donc, il faut aussi des personnes qui soient capables de faire cette gestion. Voilà. Ça, c'était une première remarque. Ensuite...
0: Alors, on y reviendra tout à l'heure aussi.
1: Oui, voilà. Oui. Ensuite, c'est les associations évoluant au niveau national. On a vu se créer des grandes fédérations qui regroupent des associations qui travaillent sur un même but. Et je vous donnerai l'exemple du réseau de Cocagne, qui est notre fédération nationale, qui regroupe tous les jardins, des jardins en insertion qui sont en France. Et ça, c'est extrêmement important, parce que ces réseaux-là ont accès, font des plaidoyers auprès des ministères pour qu'on puisse obtenir des subventions ou qu'on puisse faire des nouvelles activités qui seront reconnues, notamment auprès de l'alimentation dont on parle beaucoup maintenant, et qui sont financées aussi par l'État. Voilà. Et quand ce réseau a négocié ça, il revient vers les associations locales en leur disant « vous pouvez faire ». Voilà, c'est un exemple de défédération.
0: C'est aussi l'intelligence collective et, les réseaux, les échanges d'expériences, etc. Donc,
1: moi, je vous parlais du réseau Cocagne, je vous parlerai de la FAS aussi, qui est la Fédération des acteurs de la solidarité. Voilà, c'est ça. Ensuite, ça oblige aussi, cette évolution, à ce que les associations locales travaillent ensemble. Et ça oblige à une mutualisation sur quelques projets ou sur l'accueil des populations qui sont quelquefois les mêmes. Notamment, si on peut prendre chez HRS, le tremplin pour l'emploi et le Jardin du Chérin, on retrouve aussi les mêmes personnes qui passent et qui ont des besoins qui sont peut-être compensés par les associations avec lesquelles on travaille. Voilà. La professionnalisation, j'en ai parlé. Je reviendrai à la fin sur les problèmes financiers, je le dirai très vite. Hein. Après, les associations...
0: C'est moi qui aurai une question à vous poser.
1: Oui, tout. Les associations, au départ, quand le monde associatif s'est créé, on partait... Et ça, c'est une évolution que tout le monde peut rendre compte. On partait de... On recensait des... On avait des demandes d'habitants, d'usagers. On repérait des besoins. On les mettait en place. Et on répondait. Voilà. Maintenant, alors ça, et depuis 20 ans à peu près maintenant, ça change. Les associations ne sont plus uniquement porteuses de projets et de besoins qu'elles repèrent. C'est l'État qui impose maintenant, notamment par les appels à projets qui sont des financements, et qui donnent des thèmes, voilà, pour lesquels les associations, si elles veulent continuer à vivre, elles sont obligées, elles répondent à ces appels à projets. Mais des appels à projets, c'est des actions qui durent très peu de temps. Et ces appels à projets maintenant, on s'aperçoit qu'elles mettent en concurrence aussi les associations qui travaillent localement. D'où l'importance de rencontres. Par exemple, on a travaillé beaucoup, Jardin du Chéran, le CCAS, l'épicerie sociale, au sujet de l'alimentation. On a travaillé ensemble pour

0: qu'il n'y ait pas, avec le PAT aussi, donc des grands causes, pour qu'il n'y ait pas chaque association qui fasse son appel à projet, mais qu'on fasse des appels à projets communs. Et c'est peut-être pour ça qu'on a eu des réponses positives.
1: Merci Marie-Thérèse. Alors, donc effectivement, on se doit d'intégrer l'avenir, et l'avenir des associations est source d'inquiétude pour leurs dirigeants. C'est en tout cas ce qu'il ressort de la dernière enquête nationale réalisée par le ministère des Sports, de la Jeunesse et de la Vie Associative en 2024. Alors, quelles sont ces inquiétudes? Pour 62% d'entre eux, c'est la situation financière, donc c'est pour ça que je disais qu'on allait en parler. Pour 49%, ce sont les ressources humaines bénévoles, et pour 45%, le renouvellement des dirigeants bénévoles, qui est quelque chose de différent. Alors, je n'ai pris que les trois sujets jugés les plus préoccupants par les dirigeants d'associations. Comme le bénévolat va être traité cet après-midi dans un autre plateau radio à 15h30, et parce qu'il nous reste peu de temps, je vous propose de nous focaliser sur la situation financière des associations. Alors, il faut préciser que les associations, c'est ce que vous disiez Marie-Thérèse, c'est aussi de l'emploi. Pour l'Aveyron, le secteur associatif, c'est 11 100 salariés dans les 850 associations employeuses du département. La part de l'emploi associatif dans l'ensemble du secteur privé en Aveyron est de presque 15%. Beaucoup plus élevée que les 9% nationaux, parce qu'on est dans une zone rurale et qu'on a par exemple des services comme les ADMR, etc., qui sont très présentes. Alors, Serge et Marie-Thérèse, vous êtes dirigeants dans des associations employeuses. Le Somme Rugby, il y a 4 ou 5 emplois, je ne sais plus.
2: 5 salariés.
1: Le Jardin du Chéran, beaucoup plus. Alors, partagez-vous, vous, cette inquiétude, Serge?
2: C'est une inquiétude, elle peut être partagée, mais il ne faut pas s'arrêter à cette inquiétude, parce qu'on sait qu'on va vers une période qui va y avoir des restrictions budgétaires, forcément, donc ça va impacter la vie associative. Donc pour le Jardin de Chéran, qui est un employeur ou qui a 35 ou 40 salariés entre les encadrants...
0: Non, 35 en insertion et 13 salariés permanents.
2: Ça sera pas neutre, donc c'est sûr que c'est source d'inquiétude. Pour ce qui est du sport, c'est inquiétant, mais pas autant que pour le monde de la solidarité, où il s'est professionnalisé à des hauteurs, donc qui font qu'on peut craindre. Donc moi, je suis membre aussi du conseil d'administration du Jardin du Chéran, et ces inquiétudes sont partagées. Alors jusqu'à présent, grâce à la professionnalisation et je dirais, au Jardin du Chéran, pour prendre cet exemple, la directrice, qui est une directrice qui est compétente et qui a une âme de bénévole, elle va au-delà de ses prérogatives dans son engagement. Donc ça permet de masquer ses faiblesses. Mais jusqu'à où? Parce que bon, on ne trouvera pas toujours des personnes qui sont aussi professionnelles et impliquées dans l'association.
1: Marie-Thérèse, alors.
0: Moi, je serais plus pessimiste que toi, Serge. Ce que je veux dire, c'est qu'actuellement, le secteur associatif de la solidarité, il est pris en étau entre l'explosion de la précarité et de la pauvreté et le désengagement budgétaire de l'État. Voilà. Et quand tu as cité le nombre de salariés qu'on a cité au Jardin du Chéran, c'est un gros enjeu. Voilà. Ah. Alors, souvent, l'État ne se désengage pas autant que peut-être il l'a dit. Mais c'est des menaces qui sont permanentes. Donc ça veut dire qu'à des moments, on n'ose pas faire de nouvelles activités, parce qu'on sait qu'on ne pourra pas embaucher une personne. Voilà. Et donc, par rapport à ce financement aussi, je veux dire que maintenant, les associations, mais ce n'est pas que les actions de la solidarité, tout le monde se tourne vers le financement participatif, le mécénat, les dons, je dis le mécénat des entreprises, c'est ça. Et donc, c'est une autre façon de diriger une association. Voilà. Parce qu'il faut toujours faire reconnaître aussi, je citerai aussi la Caisse d'épargne, AMIO, qui aide aussi les associations dans leur, pas le fonctionnement, mais sur l'investissement. Hein. Mais chaque fois, ce sont financer quelque chose qu'on va faire. Mais les associations souffrent maintenant de ne pas avoir d'objectifs pérennes. Voilà. Et d'être toujours, toujours dans le court terme. Voilà. Et quand on a autant de responsabilités, c'est angoissant. C'est angoissant pour les salariés, c'est angoissant pour les bénévoles aussi, pour les membres des conseils d'administration. Voilà. Alors, peut-être que c'est des choses qu'on va... Peut-être ça va s'arranger, je ne sais pas. J'y crois pas trop quand même.
1: Alors Marie-Thérèse, vous parliez d'appel à projet tout à l'heure, vous parliez de l'État. Alors il n'y a pas que l'État, hein, il y a toutes les collectivités territoriales en fait. Oui. Et alors je me retourne vers la conseillère municipale, Madame Villemagne. Quelle est la position de la commune de Millau en termes de soutien aux associations?
3: On sera toujours en soutien, bien sûr. Là, on est en train de travailler sur le plan de travail, de projet. Et puis, d'ailleurs, il faut que toutes les associations pensent, si elles veulent, quand on parle de subvention, faire leur demande, parce qu'il reste quelques jours. Laura va peut-être...
1: Oui, on va donner la parole
3: donner
1: à Laura.
3: Elle vous donnera la date exacte. Et voilà, faire des demandes pour des projets constructifs et voilà, je ne peux pas donner de budget.
1: Il n'y a pas
3: de
1: d'orientation particulière.
3: Il y a l'orientation, c'est qu'on est présent et on reste là pour soutenir les associations qui proposeront des choses. Voilà, je ne partirai pas dans les chiffres, mais je laisse la parole à Laura qui est bien plus professionnelle que moi.
1: Parole à Laura, donc, qui est service événementiel de la vie associative de la mairie de Millau. Alors, quel appui apportez-vous aux associations? Et effectivement, là, on est au mois de septembre, et il y a une date importante pour les associations dans leur relation avec la mairie.
4: Est-ce que je l'ai dit?
1: Moi, je crois que c'est le 30 septembre. Mais...
4: C'est le 30 septembre, c'est ça. La limite des dépôts de candidature, en tout cas des subventions, c'est au 30 septembre. Mais pour venir en complément en fait, de ce que dit Ségolène, il y a aussi le service événementiel, et de toute façon, Serge l'a aussi évoqué tout à l'heure. Effectivement, on a quand même des collègues qui sont là, alors qu'ils font un travail d'invisible, on ne les voit pas. Mais en tout cas, ce forum, par exemple, y a l'association des Grands Causes Bénévolat qui fait énormément de choses, mais il y a aussi nos services qui ont été là par rapport à la logistique notamment, les tables, les chaises. Et au-delà de ça aussi, la mairie met en place les locations de salles. On est là aussi pour aider en tout cas et soutenir les associations à vraiment à ce qu'elles œuvrent ou qu'elles, en tout cas qu'elles mènent des manifestations sur la ville de Millau au travers de nos salles que l'on a, au travers de nos équipes techniques. Et puis nous, on est là aussi en soutien. Et le reste modeste, mais les élus, on a aussi des élus qui sont dédiés à des domaines, notamment sportifs, culturels, solidarité, vie associative et spectacle vivant. Donc les élus sont là aussi pour être au plus près du tissu associatif. N'hésitez pas, bon, je parle en tant que salarié de la mairie, mais n'hésitez pas à les solliciter, à aller à leur rencontre. Et comme ça, ils sont là aussi pour vous faciliter en tout cas votre organisation ou les événements.
3: Tout à fait.
4: Pour en revenir à nous, à la vie associative, donc moi je suis basée au CREA. Si vous voulez venir me voir, je suis au rez-de-chaussée du CREA. Vous tournez la tête à droite et je suis là du lundi au vendredi. Et l'idée en fait de notre service, c'est vraiment d'accompagner les associations, notamment sur tout l'aspect administratif, fiscal. On sait très bien que renouveler son bureau ou alors changer les statuts, c'est pas évident. Je suis d'accord, le tissu associatif se professionnalise, mais alors on demande de plus en plus en termes administratifs et des fois on n'a pas forcément le temps. Je suis là, en tout cas, pour aider à ces changements-là et faciliter le fonctionnement de l'association. Pour les subventions... Dis-moi.
1: Non, allez-y.
4: Non, et après, pour les subventions, effectivement, voilà, les dépôts de subventions, on est là. Donc, moi, je suis là pour orienter vers la bonne personne de la mairie en fonction du domaine d'activité dans lequel elle dépose le dossier. Et donc, vraiment, de mettre en relation, d'être en fait facilitatrice pour que les associations puissent déposer les subventions au bon domaine d'activité. Mais pas que à la mairie, on a aussi toute une plateforme, notamment initiée par le mouvement associatif qui est au niveau régional, qui recense aussi tous les appels à projets, toutes les aides qui existent, qui sont d'actualité avec les dates de dépôt, tout ça. Donc on encourage aussi au mécénat privé. Enfin, vraiment, on envisage, dès que l'association a un souci financier ou en tout cas recherche des fonds pour mener une action ou du fonctionnement ou d'investissement, le service est là aussi pour aider à trouver les bons leviers.
1: Et vous aidiez par exemple sur le montage des dossiers FDVA, Fonds de développement de la vie associative. Alors c'est là que justement ça me fait rebondir sur la notion de concurrence, parce que ce qu'on a vécu par exemple cette année au FDVA, les associations, donc moi je suis aussi dans d'autres associations, mais je suis salarié de Radio Larzac, c'est vrai qu'il y a une énorme demande de FDVA, et cette année ils ont quasiment divisé par deux la plupart des demandes en fait. Donc c'est vrai qu'il y a ce côté concurrentiel qui est dommageable pour les associations. Alors on va quand même essayer de finir sur une note d'espoir, parce que ça va être l'heure de se séparer. Alors, en guise de mot de la fin, quel message d'encouragement souhaitez-vous envoyer à ces participants?
2: Alors, dans moi, tout d'abord, nous, Grands Causes Bénévolat, on est une petite association qui essaie de fédérer le réseau associatif dans son ensemble. Je crois qu'on y arrive, en y mettant du cœur, de la passion et aussi de la qualité. Tout ça grâce... peut-être à notre réseau de militants associatifs, on a pu nouer des contacts avec des...

des entreprises qui nous aident pour pouvoir notamment financer les coups de cœur. Donc le Crédit Agricole nous offre, nous alloue 1200 euros que nous allouons directement aux quatre associations qui vont être mises à l'honneur, 300 euros et chèque. On a Radio Larzac pour la première année, donc

0: année, deux pages de présentation, même deux pages et demie. Et si on ajoute la photo de couverture, ça fait trois pages. Et on aura un retour de deux pages. Donc tout ça, c'est du gagnant-gagnant avec des associations et le monde du travail avec qui on loue des contacts.
1: Et oui, voilà. Bien sûr.
0: C'est très important.
1: Marie-Thérèse, un mot de la fin ?
2: Moi, je veux dire que je souhaite, mais ça se fera, que ces forums d'association continuent dans ce lieu aussi, parce que je trouve que ça c'est très bien. Voilà.
0: Je peux ajouter une petite anecdote pour ce lieu.
2: Oui.
0: Donc, nous sommes arrivés aux affaires quand il y a eu le Covid.
2: Oui.
0: Donc, c'était organisé traditionnellement autour du Créa, avec autour de la MJC, avec ses animations. On était dans un cadre restreint. Et donc, moi, je dis, il n'y a pas possibilité de développement, il faut trouver. Et là, tout malheur a quelque chose de bon. Le Covid. Arrive le Covid. Il faut faire maintenant la manifestation dans un endroit qui est clos. Donc, on a visité plusieurs lieux en ville, la maladrerie, comme ça. Donc, et puis, on est allé vers le Parc Victoire. Donc, évidemment, la MJC n'était pas très contente, puisqu'elle n'était plus dans ses abords. Mais le retour, j'ai dit, écoute, on fait un essai, c'est le Covid, on est obligé. Mmh. Et puis après, donc, le retour que l'on a fait avec toutes les associations, tout le monde était enchanté de venir au parc, qui est un lieu enchanteur, à l'ombre, en ville. Et donc, c'est le parc de la victoire. Donc, c'est une grande victoire.
2: Je voulais juste ajouter, si tu veux bien.
1: Oui, oui, bien sûr.
2: Il faut aussi continuer à mettre en avant ce modèle associatif. C'est très, très important. Voilà.
0: Essentiel.
2: Et c'est essentiel. Et là, les citoyens sont libres de s'exprimer dans une association. Et ils ne sont pas seuls. Il y a une réflexion collective. Voilà. Et je pense que ce modèle, il faut faire en sorte de le sauvegarder. Et j'espère qu'on pourra.
1: Madame Villemagne, le mot de la fin.
3: Le mot de la fin, d'encouragement. Je suis très positive et optimiste. Moi, contrairement à Marité, mais bon, il faut des deux, hein, c'est bien. On est une terre d'expérimentation, pour moi. Et je dis longue vie à toutes les associations, à tous les nouveaux projets, à tous ceux qui se posent des questions, qui n'osent pas. Et ben, on est là, la mairie et les associations sont là pour accueillir de nouveaux bénévoles, adhérents, changer les bureaux. Et que, voilà, que perdure cet engouement et cet enthousiasme associatif. Et je remercie Grand Gos Bénévolat d'organiser ce premier événement de la rentrée qui est pour moi festif.
0: On est une petite association donc, qui essaie de coordonner, de fédérer, d'animer. Je crois qu'on y arrive plutôt bien. Et puis aussi de mettre à l'honneur des personnalités du monde associatif qui œuvrent souvent dans l'ombre pour le bien-être, pour le lien social et pour la qualité de vie de millions. Et d'ailleurs, si on fait un sondage, moi je m'étais amusé à faire un sondage lors d'une réunion avec les nouveaux arrivants, des gens qui sont venus à Millions séduits par la qualité de la vie associative.
2: Oui, tout à fait.
1: Marie-Thérèse, elle commence justement.
3: On est comme ça, oui. Voilà. L'exemple.
1: Serge, tu vas être en retard pour la remise des coups de pouce. On te libère. En tout cas, merci à toi d'être venu, de nous avoir consacré ce temps. Merci à Grand Cause Bénévolat de nous avoir fait confiance. Merci Ségolène Villemagne, donc conseillère municipale déléguée aux associations, à Laura Malaval du service événementiel et vie associative, et à Marie-Thérèse Henriot, bénévole au Jardin du Chéran. Je vous laisse rejoindre votre stand, justement, du Jardin du Chéran. Donc on va laisser partir nos invités. Je reprends la parole dans quelques secondes. En attendant, petit espace musical.

Et voilà, nous nous retrouvons seuls, esselés avec Nico qui assure la technique et son fils qui vient de rejoindre pour donner un coup de main à papa peut-être. Alors nous vous invitons à venir rencontrer les associations miyavoises. Vraiment, c'est une super ambiance, il fait beau, donc venez rencontrer tous ces bénévoles investis. Le forum se poursuit jusqu'à 17h30 avec un programme très complet. Donc dès maintenant, la remise des coups de pouce devant la salle des fêtes qui sera suivie à 12h de la remise des coups de cœur. Alors les coups de pouce, ce sont, comme Serge Seca l'a expliqué, un petit soutien à des associations, on va dire, méritantes. Les coups de cœur, ben, ce sont pour des personnalités qui ont marqué l'histoire associative miyavoise. Au même endroit, donc devant la salle des fêtes, à 12h30, vous êtes invité à un apéritif offert par la mairie de Millau. Alors avec la chaleur qui fait, allez-y doucement sur l'alcool. Vous pourrez ensuite vous restaurer avec les producteurs du marché paysan et auprès du restaurant du Petit Montmartre. Quant à Radio Larzac, Sophia animera à 14h30 un plateau radio qui mettra à l'honneur coups de cœur et coups de pouce. Puis à 15h30, une autre thématique puisqu'il s'agira d'évoquer les différents types d'engagement bénévole. Et vous entendrez régulièrement les annonces de Clara qui vous guidera au travers du florilège d'animations et de démonstrations qui vous sont proposées tout au long de ce forum des associations. Alors rejoignez-nous et nous vous souhaitons, Radio Larzac, un bon forum à vous et encore un grand merci à tous ces bénévoles qui construisent cette excellence associative miyavoise, pour reprendre ce mot de Serge Secaille.

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0: Aujourd'hui dans Affaires Sensibles, Marseille 1973, quand le racisme tue en toute impunité. Début des années 70, cela fait une décennie que l'Algérie n'est plus française. Mais la guerre est encore dans tous les esprits. Dans les Bouches-du-Rhône en particulier, autour de Marseille, où se sont installés des travailleurs immigrés algériens et des rapatriés d'Algérie. Une communauté qui n'a pas pensé ni ses plaies, ni ses rancœurs.
1: Il y avait des familles, des copains, des amis qu'on a vécu ensemble dans le bâtiment, ils sont partis. Donc c'est tout épique.

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1: Universel, nous sommes le jeudi 17 septembre, voici les titres. Le Canada accueille favorablement la proposition d'être un membre associé de l'Union européenne. Nous entendrons à ce sujet le Premier ministre canadien. Le retour de la gauche en Suède avec 3 sièges d'avance au Parlement. La gauche remporte de justesse les élections. Aux Nations Unies, 43 pays lancent un appel pour demander aux dirigeants talibans de respecter les droits des femmes. Et puis dans l'actualité française, contre des carburants trop chers, des représentants des pêcheurs ont été reçus aujourd'hui à Paris au ministère. Voilà pour les titres, soyez les bienvenus. Hier, Ursula von der Leyen, au nom de l'Europe, propose un statut spécial au Canada. Aujourd'hui, Mark Carney accepte cette main tendue. Le Premier ministre canadien est

0: À Strasbourg, il s'est exprimé devant les députés européens dans un discours très applaudi. Marc Carney a dit accueillir positivement l'ambition européenne.
1: Une alliance entre l'Union européenne et le Canada constituerait un phare pour les autres démocraties. Une alliance qui ne serait pas définie par ce que nous rejetons, mais par ce que nous souhaitons. La liberté, la solidarité, la prospérité, la durabilité. Une alliance qui construit la résilience pour nous permettre d'agir pour nos citoyens et pour que nos citoyens agissent eux-mêmes. Une alliance assez forte pour que personne ne puisse dicter nos choix. Une alliance assez forte pour que d'autres nous rejoignent. Une alliance suffisamment fondée sur des principes pour que notre force renforce le droit international plutôt que de chercher à le remplacer.
0: Marc Carney, le Premier ministre canadien. Un rapprochement Union européenne-Canada observé de très près par Donald Trump. Le président américain déclare « S'ils font cela, si j'estime qu'il s'agit d'un acte contre les États-Unis, alors j'imposerai des droits de douane très lourds à l'Europe ». Autre sujet défendu hier par la présidente de la Commission européenne, interdire l'accès aux réseaux sociaux aux moins de 13 ans. Certains diront ces réseaux asociaux. Daniel Valo, Ursula von der Leyen veut ainsi protéger les plus jeunes.
2: Olea took her life exactly 1 month ago.
3: Pour défendre son projet, Ursula von der Leyen évoque une tragédie, celle d'Oléa, une adolescente belge qui s'est donné la mort après avoir été harcelée sur les réseaux sociaux. Et la présidente de la commission de citer en français la mère de la jeune fille.
2: Je suis persuadée que sans ces réseaux omniprésents, ma fille serait toujours là. Enough is enough.
3: Trop, c'est trop. Ursula von der Leyen souhaite interdire les réseaux sociaux aux moins de 13 ans et imposer un contrôle parental jusqu'à 15 ans. Des mesures saluées par l'eurodéputée suédoise Hélène Fritzon.
4: Aujourd'hui, nous voyons ces enfants qui sont assis devant leur portable durant des heures et nous voyons les conséquences terribles de tout cela. Donc c'est très bien de poser des limites.
3: Mais le projet d'Ursula von der Leyen est contesté dans l'hémicycle européen. Pour l'écologiste David Cormann, les limites d'âge seront trop faciles. Contourné.
5: Pendant qu'on va parler de ça, on ne va pas s'attaquer à la régulation réelle de ces gérants de la tech. On ne va pas s'attaquer à ces algorithmes, à leur modèle économique. Et donc on a là un problème, mais qui est traité de façon contre-productive.
3: De nouvelles contraintes seront pourtant imposées aux plateformes, mais les détracteurs du projet pointent l'incapacité de la Commission à faire respecter les règles déjà mises en place par l'Union européenne. Daniel Valo, Strasbourg, RFI.
0: La Suède passe à gauche avec seulement 3 sièges d'avance. Le bloc de gauche, emmené par la social-démocrate Magdalena Andersson, remporte les élections législatives de dimanche dernier. Le peuple suédois a choisi une nouvelle orientation pour notre pays, dit Magdalena Andersson, et d'ajouter, il a voté pour la cohésion et contre la division.
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0: 18h05 à Paris. Venons-en à cet appel de 43 pays pour l'Afghanistan. Aux Nations Unies, 43 pays demandent expressément aux talibans de respecter le droit des femmes et des filles. Pour rappel, les talibans dirigent l'Afghanistan depuis 5 ans. Sur l'éducation, par exemple, selon les services de l'ONU, environ 2 400 000 jeunes afghanes sont privés d'enseignement secondaire. Et puis, autre sujet, la malnutrition. En Afghanistan, il est constaté que les filles subissent davantage l'insécurité alimentaire que les garçons. Armand Nasser Astrine est le responsable du programme de nutrition à l'Institut médical de Kaboul.
7: C'est une forme grave qui met la vie de l'enfant en danger. Son poids n'est pas adapté à sa taille ni à son âge. C'est dû à la pauvreté et l'insécurité alimentaire dans le pays. Mais il y a d'autres causes, comme le manque de vaccination ou les mauvaises conditions d'hygiène qui provoquent certaines maladies comme la diarrhée ou la rougeole et donc la malnutrition de l'enfant. La culture afghane accorde plus d'importance aux garçons qu'aux filles. Et à cause des violences domestiques, certaines mères finissent par préparer de meilleurs repas pour les garçons que pour les filles. Elles sont donc plus nombreuses en consultation.
0: Des propos recueillis par Mélissa Barra. Dans l'actualité française, contre la

0: Hausse des prix du gazole, des prix du carburant. Les pêcheurs de Méditerranée ont poursuivi aujourd'hui leur mouvement de blocage, notamment dans les ports de Nice, du Gros-du-Roi ou encore devant le dépôt pétrolier de Frontignan. Ce soir, la ministre de la Mer et de la Pêche, Catherine Chabot, précise que les pêcheurs de Méditerranée ont décidé de débloquer ces barrages. La ministre leur a promis des aides financières qui suivront la variation des cours du carburant. La politique en France, Marine Tondelier, juste avant de se retirer de la scène publique pour mettre au monde un enfant, la candidate écologiste à la présidentielle a présenté aujourd'hui des mesures pour, dit-elle, un pays à hauteur d'enfants. Elle veut notamment instaurer un statut des familles monoparentales, mettre fin aux remises à la rue des familles avec enfants ou encore créer un ministère de l'enfance. C'est la première fois dans notre pays qu'une prétendante à l'Élysée fait campagne enceinte. Quel prénom, justement, donner à son enfant dans notre pays ? Léo, Jade, Ambre, Louis, ce sont certains des prénoms les plus populaires donnés à des bébés français l'an dernier. Une mode de plus en plus changeante ces dernières décennies. Selon l'Institut National des Statistiques, ces tendances de prénoms sont de moins en moins durables et les choix des parents Hauteville-Moriamé, eh bien, sont de plus en plus originaux.
1: Oui, il y a 80 ans, plus d'un garçon nouveau-né sur 10 s'appelait Jean et une fille sur 15 s'appelait Marie. On comptait à l'époque environ 8000 prénoms différents, puisqu'en 1946, seuls ceux qui étaient issus du calendrier ou liés à des personnages historiques étaient autorisés. Au fil des ans, la loi a été assouplie, en particulier en 1993, lorsque les parents ont été autorisés à appeler leur enfant comme ils le veulent, sauf si c'est contraire à son intérêt, bien sûr. De 8000 prénoms différents donnés chaque année, on est donc passé à près de 66 000 en 2025.
0: Alors Aude, une grande variété de prénoms qui n'excluent pas pour autant les effets de mode.
1: Voilà, comme les prénoms qui finissent en A, par exemple, depuis quelques années, les Noah, les Alma sont particulièrement populaires en France. Mais ces tendances durent moins longtemps qu'avant. En moyenne, un prénom ne reste désormais en tête des classements que durant une petite dizaine d'années, contre plusieurs décennies au milieu du XXe siècle. L'INSEE l'explique notamment par la baisse de la transmission des prénoms de génération en génération et par une quête d'originalité des parents. L'Institut souligne aussi le grand retour ces dernières années de prénoms anciens, ce sont parfois ceux des arrière-grands-parents, un phénomène nostalgique qui réhabilite aujourd'hui les Léon, les Marcel chez les garçons ou encore les Suzanne et les Madeleine chez les filles.
0: Merci. Aude, Hauteville-Moriamé dans votre journal En français facile. La condamnation de Dieudonné, l'humoriste français, a une nouvelle fois été condamné aujourd'hui, cette fois-ci à 6 mois de prison, une peine qu'il devra effectuer à domicile. La justice française lui reproche d'avoir publié sur les réseaux sociaux des propos favorables au terrorisme ou encore d'avoir injurié le ministre de l'Intérieur. Et puis enfin, les supporters du PSG n'auront pas le droit de se rendre à Marseille dimanche prochain pour un OM-PSG. Décision également à l'instant du ministère de l'Intérieur pour éviter des troubles graves.
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Et coucou tout le monde, j'espère que vous allez bien, que vous avez passé un bon début de semaine. On se retrouve pour un agenda de milieu de semaine rempli d'infos en tout genre. J'espère que vous êtes prêts parce que c'est parti. Il reste quelques places aux ateliers ados et adultes. Venez tester un atelier afin d'éprouver la force de votre vocation ou tout simplement pour vous imprégner de l'ambiance très conviviale des cours de théâtre à la Doline. Le théâtre est un outil de développement de l'individu. Il permet de lutter contre la timidité, il optimise la créativité et le stress du quotidien ne franchit pas la porte. Petit rappel, adultes, c'est les mercredis de 19h30 à 22h30 et les ados à partir de 12 ans, c'est les mercredis de 14h30 à 16h et de 16h à 17h30. Premier atelier, c'est ce mercredi 16 septembre

un atelier animé par Émilie Psom, comédienne professionnelle et directrice artistique de la Doline. Les cours se déroulent dans leur salle de spectacle, 1 bis rue du Champ du Prieur à Millau. Pour tout renseignement et inscription, contactez le 05 65 58 83 40.

Flore de la compagnie Tête d'Ampoule reprend les stages. 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

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À partir de septembre 2026, Sana et Sophie, chanteuses, poétesses et intervenantes voix-écriture, lancent l'élan du cœur. Une nouvelle chorale ouverte à toutes les personnes qui souhaitent découvrir ou retrouver le plaisir de chanter ensemble. Des femmes, des hommes, des voix qui chantent, des voix qui cherchent, des voix qui osent. Bien plus qu'une chorale, l'élan du cœur est né du désir de créer un espace où chacun peut trouver sa place, où les voix se rencontrent, s'écoutent et se déploient dans une ambiance chaleureuse. Les répétitions mêleront chants venus de différents horizons. Écoute, souffle, présence corporelle, improvisation vocale et, au fil de l'année, quelques temps d'écriture collective pouvant donner naissance à une création commune. Osez entrer dans sa voix et dans le plaisir du chant collectif. Les répétitions auront lieu chaque mercredi de 18h30 à 20h à Mio, hors vacances scolaires. 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Et le contact, c'est sanaetsophie.fr ou le numéro 06 45 79 19 60. 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

Le keeling, également appelé paperole ou papier roulé, est un art très ancien qui consiste à réaliser des décors confectionnés à l'aide d'étroites bandelettes de papier enroulées sur elles-mêmes. Venez en confectionner ce jeudi 17 septembre de 14h à 17h à la bibliothèque du Clapier. La médiathèque Tiers-lieu Georgette Milhaud à Saint-Maurice-de-Navarcelles accueillera Elisabeth Bayon, Léon Maillet, Christian Roqueyrol, Robert Calazel, Thierry Questalbou, Chantal Alvernia, Romain Galtier, Sophie Sustra, Jérémy Baume et Didier Gomme pour une rencontre.

rencontre entre les anciens et les anciennes de la lutte du Larzac et les jeunes éleveuses et éleveurs du territoire. Le tout animé par Sophia de Radio Larzac et ponctué d'interludes musicaux et poétiques. C'est ce vendredi 18 septembre à partir de 19h à la médiathèque de Saint-Maurice de Navacelles. Une buvette et des stands de petite restauration seront ouvertes à partir de 21h. Pensez à réserver votre place au 07 43 69 24 84 ou à l'adresse media.stmnav@gmail.com. Et voilà, c'est fini pour cet agenda. J'espère que vous avez trouvé chaussures à votre pied. Bon, je m'en fais pas vu toutes les choses qu'il y a à faire en ce milieu de semaine. Sur ce, je vous laisse. Des bisous et à très vite.

Hello à toi et bienvenue dans les coulisses de l'âme. Nous passons une grande partie de nos vies sur scène. Chaque matin, nous enfilons nos rôles, salariés, parents, conjoints, amis, voisins. Nous sourions quand il le faut, nous avançons quand il le faut, nous répondons « ça va » même lorsque tout vacille à l'intérieur. Et pourtant, derrière le rideau, dans les coulisses de nos existences, il y a autre chose. Il y a les angoisses que l'on cache, les larmes que l'on retient, les crises silencieuses, les pensées qui tournent en boucle et les blessures invisibles. Il y a ces moments où l'on lutte simplement pour tenir debout, alors que tout le monde nous demande d'être performant, productif, efficace et sans faille. Dans ce podcast, nous allons ouvrir la porte de ces coulisses. Nous allons parler de santé mentale, sans détour et sans tabou. Nous allons explorer les troubles psychiques dans toute leur diversité, dépression, troubles anxieux, bipolarité, schizophrénie, addiction et bien d'autres réalités encore. Mais surtout, nous allons écouter celles et ceux qui les vivent, des femmes et des hommes qui travaillent, élèvent leurs enfants, aiment, rient, créent, rêvent et traversent la vie comme tout le monde. Des personnes que vous croisez peut-être chaque jour sans jamais imaginer les combats qu'elles mènent en silence. Car la maladie mentale n'a pas toujours un visage visible. Elle se cache souvent derrière un sourire, derrière une réussite professionnelle, derrière une apparence ordinaire. Et si ces personnes sont si souvent invisibilisées, c'est parce que notre société a encore du mal à accepter la fragilité. On nous apprend à tenir bon, à encaisser et à avancer coûte que coûte, à laisser nos émotions à la porte du bureau, à être heureux en soirée, à rester fort en permanence, comme si ressentir était une faiblesse, comme si souffrir était une faute. Pourtant, nous avons tous et toutes connu la peur, le chagrin, l'épuisement ou la solitude. Nous avons tous et toutes un jour senti nos certitudes se fissurer. Alors peut-être que la frontière entre les malades et les autres n'existe pas vraiment. Peut-être que la santé mentale nous concerne toutes et tous. Dans les coulisses de l'âme, nous allons regarder nos failles autrement. Non pas comme des défauts à cacher, mais comme des parts profondément humaines de notre existence. Parce que derrière la souffrance, il y a aussi de la force. Derrière la vulnérabilité, il y a souvent de la créativité. Derrière les diagnostics, il y a des histoires, des visages et des vies. Alors prenons le temps d'écouter celles et ceux que l'on entend trop peu. Sortons des apparences et entrons dans les coulisses. Découvrons ensemble ce que notre âme nous raconte silencieusement. 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

0: Avant de commencer cette émission, nous souhaitions rendre hommage à Leïla Chaïd qui avait répondu présente à cette émission et c'était en octobre 2023. On réécoute sa voix.
1: Merci à tous les amis du Larzac, merci à la radio de me donner l'occasion. J'ai l'impression que c'est comme si j'étais assise avec vous et qu'on a fait un long échange. Bonjour à tous les amis qui écoutent. Au revoir le Larzac.

0: Bonjour. On va demander à Claude Urbach de se présenter avant de démarrer cette émission.
1: Oui, très bien. Je tenais d'abord à dire que pour cette émission, je suis assisté d'Amina qui assure l'animation et d'Elsa qui assurera la lecture des extraits du livre dont nous allons parler. Je remercie également Radio Larzac ainsi que le collectif Palestine 12 pour leur invitation et ce qui me permet de développer l'ensemble des points qu'on a prévu de traiter. Alors, je suis militant de la solidarité de la Palestine depuis maintenant une trentaine d'années, donc je suis intervenu sur beaucoup de champs. Et actuellement, en fait, depuis une dizaine d'années, je suis responsable d'édition d'un site d'information et d'analyse qui s'appelle Chronique de Palestine. Donc je suis le responsable d'édition, nous sommes un collectif. Et ce site est adossé à un site anglophone qui s'appelle Palestine Chronicle, qui est une initiative plus ancienne de Ramzi Baroud. Ramzi Baroud, j'en dirai un mot tout à l'heure, et c'est la personne également qui a écrit le livre dont je vais principalement parler, qui est « Ces chaînes seront brisées ». « Ces chaînes seront brisées » est composé de récits de prisonniers palestiniens, qu'il faudra un petit peu contextualiser parce que ce sont des récits qui remontent à un certain nombre d'années, et qu'il faudra mettre en comparaison de la situation carcérale aujourd'hui en Palestine occupée. Je suis également traducteur, je ne suis pas traducteur professionnel, mais je suis investi dans l'édition et la traduction sur la Palestine depuis pas mal de temps. Et là, je viens de terminer un manuscrit qui devrait sortir au mois d'avril, et qui est la traduction de We Are Not Numbers, qui est une initiative palestinienne soutenue de l'extérieur, essentiellement par le monde anglophone, et qui rassemble des récits de jeunes palestiniens. Donc cela devrait sortir en avril, si tout se passe comme prévu. Avant cela, j'ai donc traduit « Ces chaînes seront brisées ». Et « Ces chaînes seront brisées », bon, je vais en dire un mot rapidement. C'est un recueil de récits de prisonniers qui ont été collectés au fil des années par Ramzi Baroud, et qui ont demandé quand même un certain travail de mise en forme, de rassemblement, un véritable travail d'écriture pour connaître une première version anglaise. Donc j'y reviendrai tout à l'heure. Là, je vais dire quelques mots sur Ramzi Baroud. Ramzi Baroud est analyste, journaliste, palestinien, vivant aux États-Unis, avec la nationalité américaine. Il circule de beaucoup par le monde pour assurer des conférences, beaucoup de débats, il fait un travail éditorial important. Et il est en passe de sortir prochainement deux nouveaux livres qui verront peut-être une version française et qui traitent essentiellement de la période qui précède le 7 octobre 2023 et la période qui a suivi. Donc qui seront également des recueils de témoignages. Ramzi Baroud est originaire du camp de Nusayrat, dans Gaza, le camp de Nusayrat dont il reste vraiment pas grand-chose, comme vous vous en doutez. Sa famille élargie, sa famille au sens large à Gaza a été quasiment totalement décimée. C'est un point sur lequel il faut revenir, c'est-à-dire que les Palestiniens de la diaspora qui sont très investis dans le mouvement de solidarité au niveau international, eux-mêmes sont ciblés dans les pays où ils vivent, où ils sont tolérés, où ils sont hébergés. Mais depuis le 7 octobre 2023, c'est l'ensemble de leurs familles, leurs proches, qui sont pris pour cible. Donc Ramzi Baroud, en deux ou trois attaques séparées, a perdu à peu près une centaine de personnes de sa famille. C'est le prix le plus élevé que l'on puisse imaginer pour lui faire payer sa solidarité avec la Palestine et avec, finalement, les siens, son peuple.
0: Quand tu dis ça, moi, ce que j'entends, c'est que ces familles ont été ciblées.
1: Oui, délibérément. Bon, à ce moment-là, je peux te donner un détail de plus, c'est que la première fois que sa famille a été ciblée, ça a été à la fin 2023. Et dans le camp de Nusayrat, où les familles sont en général proches les unes des autres, très solidaires et toujours prêtes à s'entraider, enfin, les gens ne sont jamais très éloignés les uns des autres. Donc, il y avait trois maisons où se retrouvait la famille Baroud. Et donc, ces deux maisons ont reçu une alerte par téléphone de l'armée israélienne disant « on va vous bombarder ». Un warning, on appelle ça. Donc, à ce moment-là, ayant connaissance du fait que la troisième maison n'avait pas eu d'alerte, tout le monde s'est réfugié sur la troisième maison. Et c'est la troisième maison qui a été ciblée. Donc ça a été un acte délibéré, d'une cruauté absolue, qui est hélas une pratique courante, et Ramzi Barrou n'est pas le seul cas où ça s'est produit. Bon, ça en est un point aujourd'hui où des contributions qu'on a pu recevoir de Palestiniens de Gaza et qu'on a publiées sur le site dans sa version francophone, italienne ou anglaise, les gens nous écrivent pour demander que l'on retire leurs écrits. Et aujourd'hui, quand vous prenez la liberté de suivre en particulier un journaliste ou un analyste ou un écrivain ou quelqu'un qui envoie simplement régulièrement des témoignages, vous avez en tête qu'en lui donnant une certaine notoriété, vous le mettez en situation de danger. Donc, responsabilité devient un peu compliquée. Palestine Chronicle, version anglaise, donc, a toujours eu des correspondants à Gaza et plusieurs ont été tués et délibérément visés. Bon, voilà pour Ramzi Barrouda. Alors, Ramzi Barrouda, il a sa force, il a son appartenance au peuple palestinien, donc il faut, par rapport à lui, essayer de comprendre comment il peut supporter tout ça et malgré tout continuer les missions qu'il s'est données. Mais il y a une distance qui est difficile à combler. Moi-même, j'échange régulièrement avec lui, mais au début, après ce qui est arrivé, c'était extrêmement difficile. Je savais que de toute façon, j'étais à des millions d'années-lumière de comprendre ce qu'il pouvait ressentir. Après ça, il a perdu sa sœur, Souma. Souma, qui était médecin, qui avait fait des études en Syrie à Alep, et qui était revenu pratiquer la médecine dans Gaza, qui avait monté une petite clinique, qui avait beaucoup de projets. Et Souma a été délibérément ciblé aussi avec un autre groupe de médecins. Et là, je sais qu'il a été profondément affecté parce qu'il était extrêmement lié à sa sœur. Et sa sœur était la fille unique de la fratrie de la famille Barrouda. Alors, un détail aussi qui est intéressant, c'est que le père de Ramzi Barrouda avait absolument tenu à ce que Souma fasse des études. Et au détriment de frères plus jeunes. Mais c'était la priorité. Et il voulait qu'elle ait sa chance dans la vie. Donc avec l'aide d'une bourse et des moyens dont il disposait, bah, il l'a envoyé faire des études en Syrie à la fin des années 70, 80, puis pour qu'elle devienne médecin. Voilà pour Ramzi.
0: La situation des prisonniers en Palestine est très méconnue. Enfin, est-ce qu'on dit prisonniers ou otages, puisque la plupart d'entre eux, la majorité d'entre eux en tout cas, n'a jamais été jugée.
1: Oui.
0: Et pour certains, depuis fort fort longtemps, incarcérés dans des conditions abominables. Qu'est-ce qu'on peut attendre d'un livre comme celui-ci?
1: Oui, Amina, oui, c'est la question. C'est que, bon, ce livre avait un objectif, hein, c'est clair. Parce que la question des prisonniers, c'est une question centrale dans l'histoire de la Palestine contemporaine. Les prisonniers sont en très grand nombre depuis en gros 1950. Il y a eu des périodes plus ou moins de repli, des périodes de pic, comme c'est le cas actuellement, où on dénombre plus de 12 000 prisonniers, qui pour nous sont des prisonniers politiques. Et c'est simplement ceux qui sont identifiés et qu'on arrive à peu près à localiser. Donc il y a en plus les prisonniers de l'armée depuis octobre 2023. Et là, c'est pas vraiment quantifié. Et on a très, très, très, très peu de remontées sur les conditions carcérales. Alors, je développerai un petit peu après. Mais la question des prisonniers, elle est centrale dans la mesure où c'est toute la société palestinienne qui connaît la prison. Comme disait Michel Foucault, c'est une situation d'incarcérité, il disait, je crois. C'était son concept repris par d'autres. Mais le monde carcéral est partout. Donc, collectivement, on est emprisonné dans les territoires occupés. On est emprisonné dans un territoire occupé qui est segmenté. Checkpoint, contrôle, reconnaissance faciale, contrôle de la circulation, instabilité permanente qui donne le sentiment que on part de chez soi le matin, on peut se retrouver en prison dans les heures qui suivent et on ne sait pas pour combien de temps et ça peut être une rupture totale avec l'ensemble de la famille. Enfin, il y a un emprisonnement dans une fraction du temps que vous ne maîtrisez pas du tout. C'est-à-dire que déjà vous ne maîtrisez pas l'espace en trois dimensions puisque vous ne circulez pas comme vous voulez. Mais vous ne circulez pas, vous ne maîtrisez pas le temps. Vous ne pouvez pas faire de projet personnel, vous n'avez aucune assurance sur les conditions dans lesquelles vous pouvez construire une famille.

développer un travail, développer un itinéraire professionnel, un itinéraire culturel, affectif, amoureux, n'importe quoi. Tout peut être remis en cause à tout moment. Alors, l'enfermement collectif, c'est ça. Après, il y a l'enfermement individuel. Donc là, c'est, du point de vue des Israéliens, c'est atteindre une certaine granularité, quoi. C'est-à-dire qu'il y a le collectif, mais il faut en même temps frapper l'individuel. Quand on frappe l'individuel, alors il y a cette instabilité, il y a cette absence de droit, il y a, je dirais, cet arbitraire permanent. Le pire est toujours possible à tout moment. Et après, il y a l'enfermement dans soi-même, quoi. C'est-à-dire que finalement, en imaginant qu'on arrive, pour une raison ou pour une autre, à un moment donné, à sortir de ces systèmes carcérales et de retrouver ce qu'est la société palestinienne, on ne retrouvera pas de travail, il sera impossible d'en parler. Si on en parle trop, il y aura des représailles sur la famille, où on peut soi-même être à nouveau incarcéré de manière totalement arbitraire à tout moment. Donc le résultat, et ça ce sont les travailleurs de la santé mentale en Palestine qui l'expliquent, les gens s'enferment en eux-mêmes. Donc c'est la journée devant une télévision fumant des cigarettes, si on a les moyens de s'en acheter, et c'est le développement de maladies mentales. De maladies mentales qui sont à ce moment-là reproductibles à l'infini sur l'ensemble d'une population. Donc, bon, dire tout ça, l'univers carcéral en Palestine, et encore, je n'ai même pas parlé de Gaza, là où le carcéral au niveau collectif, il existait avant qu'il y ait le blocus de Gaza, de toute façon, mais à partir du blocus de Gaza en 2005, après à la fin de la deuxième intifada, là, on a eu un enfermement collectif annoncé, organisé, techniquement géré, et au vu et su de tout le monde, sans qu'il se passe quoi que ce soit. Et on a enfermé, déjà à cette époque-là, 2 millions de personnes. 2 millions de personnes, hein, sur un territoire extrêmement restreint, régulièrement pilonné et bombardé. Enfin, c'était des conditions d'enfermement qu'on n'avait jamais vues dans l'histoire contemporaine. Et ça a été toléré. Et ça a été géré, aménagé, aussi bien par les Nations Unies, qui font un travail de survie au niveau de la population palestinienne, avec liberté totale aux Israéliens de cartonner à tout moment. Donc, le livre lui-même, comme je le disais au début, c'est des récits qui remontent à quelques années. À un moment, il était encore possible de développer des luttes collectives dans la population des prisonniers pour aménager un peu les choses, obtenir certaines revendications, comme plus de visites familiales ou de l'avocat, ou aussi la possibilité de faire sa propre cuisine, plus de sorties dans la journée, un petit peu plus longues. Donc ça pouvait s'arracher, mais il fallait pour ça des grèves collectives de la faim, extrêmement dures, hein, qui durent des semaines, dont ici on ne parlait pas, bien sûr, qu'on essayait de faire connaître avec les moyens dont on disposait. Mais c'était extrêmement compliqué, ça demandait une forte mobilisation de la population des prisonniers. Population des prisonniers également structurée, parce qu'il y a des représentations politiques, qui procédaient à ses propres élections de ses représentants, et lesquelles avaient leur mot à dire sur les organisations politiques à l'extérieur de la prison. Donc le point de vue des prisonniers était toujours important, et il y a eu à un moment donné une initiative, même en 2008 ou 2009, qu'on a appelé le document des prisonniers, qui était un document de compromis entre la résistance islamique et la résistance plutôt liée à l'OLP, au Fatah et au FPLP, et qui était un document de réconciliation politique qui a donné lieu à un débat dans la société palestinienne. Mais le point de vue des prisonniers était un point de vue aussi politique et qui était important. La population carcérale aussi, elle s'organisait de manière à ce que par tranche d'âge, il y ait des prises de responsabilité, il y ait des parrainages. Quand vous avez des enfants ou de jeunes adolescents qui sont emprisonnés, ils étaient pris sous l'aile d'un prisonnier ou d'une prisonnière plus âgée. Donc c'était très important. Parce qu'en même temps, la population carcérale plus âgée assurait une éducation. Et ce qui ressort des récits, c'est extrêmement touchant, c'est que quand on parle des jeunes palestiniens qui sont incarcérés, les témoignages qui sortent quand des gens sont libérés et puis vont voir la famille de ces jeunes en leur donnant des nouvelles, quoi, ils disent que ce sont des jeunes très bien éduqués, très responsables, très respectueux. Et ils ont développé ces qualités dans l'environnement de la prison. Et c'est bien parce qu'il y avait cette hiérarchie entre les prisonniers qui est d'une extrême solidarité et qui avait une grande valeur éducative. Donc, bon, ça, c'est... Alors,
C'était pas un environnement mirifique, hein, parce que c'était

0: très dur. Il y avait également la torture, la négligence médicale, la détention administrative où on emprisonne les gens sans procès ni accusation. Renouvelable tous les 6 mois, qui est un système qui est hérité des Anglais. Mais il y avait un modus vivendi qui faisait que on savait quelle était la condition des prisonniers et on savait comment agir de l'extérieur et de l'intérieur. Bon, donc après le 7 octobre, tout ça est fini parce que les psychopathes là qui sont au pouvoir en Israël ont décidé que l'environnement de la prison est un environnement de guerre. Donc tout est autorisé et il n'y a plus rien de ce qui avait pu être arraché par le passé qui était respecté. Alors aujourd'hui, donc les prisons sont surpeuplées. Il y a des conditions sanitaires innommables qui font que les gens développent des maladies. Une maladie de peau, par exemple, parce qu'on ne peut pas se laver. Enfin, tout est fait pour rendre la condition carcérale la pire possible. Et on maintient les gens en état de sous-alimentation permanente. Alors, quand on regarde dans le détail ce qui ressort des témoignages... qui finalement finissent par être consignés quand les gens sortent un peu. Donc il y a B'Tselem, une organisation israélienne de défense des droits de l'homme, il y a le comité palestinien de défense des droits de l'homme, le PCHR de Gaza, qui ont publié des rapports qui sont denses, extrêmement détaillés. Souvent les noms sont masqués, on le comprend, mais le niveau de détail qui est donné permet de voir par exemple le régime alimentaire qui est appliqué. Ce régime alimentaire, il est totalement insuffisant. Il est prévu pour mettre les gens en situation chronique de sous-alimentation et de carence, mais il n'est pas forcément mortel. C'est-à-dire qu'il est calculé, vous y trouvez un petit peu de protéines, vous y trouvez un petit peu de fibres, vous y trouvez un petit peu de sucre lent, un peu de sucre rapide, enfin vous allez trouver tous les, en quantité infime, les ingrédients nécessaires à la survie d'un corps humain. Donc, en l'espace de quelques mois, les gens qui faisaient 80 kilos à l'entrée, ils en font 60, quoi. Il y a des cas, effectivement, où les prisonniers meurent de faim. Ils n'ont pas un organisme qui permet de supporter ce type de régime. Mais c'est pas appliquer une famine qui fait qu'au bout de quelques semaines, toute la population carcérale serait morte. Donc, ça veut dire qu'il y a des nutritionnistes qui travaillent là-dessus. C'est clairement organisé, clairement pensé. C'est assez terrible.
1: Ah ben. Mais au regard de tout ce que tu nous décris, c'est juste insupportable. On sait aussi qu'il y a des safaris qui sont organisés, c'est-à-dire qu'on fait venir des Israéliens en safari dans les maisons d'arrêt, dans les prisons, pour pouvoir prendre en photo, filmer ce qui s'y passe, et notamment la torture. Comment c'est possible de trouver un éditeur en France quand on sait la complicité, parce qu'il s'agit bien d'une complicité de la France dans le silence et dans le silence quasi total de ce qui se passe. Hein. Mmh. Comment c'est possible de trouver un éditeur?
0: Trouver un éditeur maintenant, bon, ça a toujours été compliqué de trouver des éditeurs pour publier des livres sur la Palestine. Mais après, quand on parlera à la fin du contexte répressif et tout, je pourrais dire un mot sur comment ça impacte justement les conditions d'édition en France aujourd'hui. Mais c'est vrai qu'un éditeur aujourd'hui, comme Scribest, qui est petit éditeur de la région de Strasbourg, que je connais bien, avec qui j'avais déjà travaillé pour une publication en 2009 sur la seconde Intifada, qui était écrite aussi par Ramzi Baroud. Bon, c'est un éditeur qui a une déontologie, qui a des principes, qui a un but, et il perd de l'argent souvent dans ses livres, mais il y a des moments donnés, il peut avoir des comptes un peu équilibrés, mais il a ouvert quasiment une collection sur la Palestine. Et pour lui, c'est un devoir. Donc, c'est sûr que ça lui facilite pas les choses, il ne publie pas que ça, hein. Mais en tout cas, c'est un éditeur militant. Donc, il faut trouver des profils d'éditeurs un petit peu particuliers. Quand vous faites un manuscrit sur la Palestine, bon, moi je l'envoie le plus souvent à des assez grosses maisons d'édition, hein, donc Actes Sud, même La Fabrique, qu'on peut considérer comme une maison importante. D'autres aussi, mais j'ai toujours des refus ou des absences de réponse. Alors donc j'imagine bien que même sont soumis à des pressions pour d'autres publications, qu'ils ont des agendas qui sont très remplis. Mais il y a une espèce de plafond de verre qui est très très très difficile à passer. Alors, dans le cas de France Kreska, albanaise, qui a écrit Quand le monde dort, là, d'une petite maison d'édition Mémoire d'Encrier, qui est canadienne, j'ai regardé cette maison d'édition, hein, elle n'est pas importante. Mais Francesca Albanese fait qu'elle a un nom, elle a une notoriété qui fait que d'un coup, la maison d'édition en question, ben, elle explose sa notoriété habituelle. Alors peut-être, comme le temps passe aussi, on va... Oui, je vais juste rebondir sur ce que tu disais sur les histoires de Safari. Oui. Alors, ça demanderait vraiment des développements particuliers, parce que ça interroge sur l'état de la société israélienne. Et beaucoup de choses ont été écrites récemment sur la psychologie, par exemple, du personnel des prisons, l'administration des prisons. C'est-à-dire qu'on pouvait encore jusqu'à peu de temps considérer que les gens qui géraient les prisons, ils avaient des principes. C'est-à-dire qu'ils s'appuyaient sur un système juridique qui, pour nous, est totalement injuste, mais qui est écrit sur le papier, auquel ils se réfèrent. Que ce ne sont pas forcément des tortionnaires et des sadiques, mais ce sont des gens qui sont dans un monde qui n'est pas le nôtre, où il y a une propre logique qui fait que chaque matin, ils pouvaient se rendre à leur travail en ayant le sentiment de défendre l'État d'Israël. Quand on lit les témoignages de ce qui est fait, aussi bien les soldats, la police, qui maintenant rentrent librement dans les cellules, et puis avec des grenades explosives, des grenades au poivre, enfin on peut, dans des environnements fermés, enfin c'est terrible. Et bien le personnel de l'IPS, l'administration pénitentiaire, et bien il prend son pied et il participe. Aussi bien homme que femme. C'est-à-dire qu'ils participent au passage à tabac. Ils sont capables de terroriser psychologiquement les gens en les tabassant le matin. Mais sérieusement, hein, quand je dis tabasser, c'est pas simplement quelques claques. C'est des dents cassées, un œil crevé, c'est une fracture, c'est des contusions partout. Extrêmement difficile de s'en remettre. Et puis quand il y a des passages à tabac collectifs, c'est très stressant pour tout le monde parce qu'une cellule va être passée à tabac et pas l'autre. Et on entend les gens crier, les gens hurler. Et quand c'est terminé, en partant, ceux qui ont tabassé, ils disent « on revient ce soir ». Voilà. Donc vous imaginez la journée qu'on va passer. Donc c'est tout le personnel militaire, policier et tout qui participe. Et c'est vrai qu'il y a des visites qui sont organisées pour les Israéliens que ça intéresse, de venir assister à des séances d'interrogatoire, des séances de torture. On a du mal à se le représenter, mais ce sont des faits avérés, quoi. Alors là, ça demanderait d'autres développements, parce qu'on s'interroge beaucoup sur ce que ça peut signifier. Et pour nous, c'est tous, même dans le mouvement de solidarité, c'est extrêmement déstabilisant d'imaginer de se représenter des comportements comme ça. On n'aurait jamais imaginé en arriver là. Alors là, maintenant, il faut peut-être parler du livre à nouveau et puis d'un extrait.
1: Oui, on va demander d'ailleurs à Elsa de nous lire un passage de ce livre, « Ces chaînes seront brisées », un passage de Khalida Jarrar.
2: Oui, alors c'est l'avant-propos. Khalida Jarrar, c'est une ancienne prisonnière qui est députée au Conseil législatif palestinien. Elle a été élue sous l'étiquette du FPLP, qui fait partie de l'OLP. Elle est en charge du dossier des plaintes devant les juridictions internationales. À ce titre, elle est particulièrement visée par les Israéliens. L'espoir en prison est une fleur qui pousse sur une pierre. La prison n'est pas seulement un lieu fait de hauts murs, de fils de fer barbelés et de petites cellules étouffantes avec de lourdes portes en fer. Ce n'est pas seulement un endroit où domine le cliquetis du métal. En effet, le grincement ou le claquement du métal sur le métal est le son le plus commun que vous entendrez dans les prisons, lorsque de lourdes portes sont fermées, lorsque des lits ou des armoires de grand poids sont déplacés, lorsque les menottes sont verrouillées ou enlevées. Même les bostas, les fameux véhicules qui transportent les prisonniers d'un établissement pénitentiaire à un autre, sont des sortes de monstres faits de métal à l'intérieur comme à l'extérieur, avec leurs portes où sont encastrées des menottes. Non, la prison est plus que tout cela. C'est aussi des histoires de personnes réelles, de souffrances quotidiennes et de luttes contre les gardiens et l'administration pénitentiaire. La prison exige une stature morale qui doit être raffermie chaque jour et qui ne peut jamais être mise de côté. La prison, ce sont des camarades, des sœurs et des frères qui, avec le temps, vous deviennent plus proches que votre propre famille. C'est l'agonie, la douleur, la tristesse partagée et malgré tout aussi la joie parfois. En prison, nous défions ensemble le gardien qui abuse de son pouvoir, avec la même volonté et la même détermination de le faire plier afin qu'il ne nous brise pas. Cette lutte n'a pas de fin et se manifeste sous toutes les formes possibles, du simple fait de refuser nos repas, de nous enfermer dans nos cellules jusqu'à l'action la plus éprouvante de toutes, physiquement et mentalement.

allemand, la grève de la faim sans limite de temps. Ce ne sont là que quelques-uns des moyens dont disposent les prisonniers palestiniens pour se battre et obtenir leurs droits les plus fondamentaux et pour préserver une partie de leur dignité. En réalité, ce ne sont pas seulement des histoires de prison. Pour les Palestiniens, la prison est un microcosme de la lutte beaucoup plus large d'un peuple qui refuse d'être asservi sur sa propre terre et qui est déterminé à retrouver sa liberté avec la même volonté et la même vigueur que celle de toutes les nations autrefois colonisées et qui ont triomphé. Les souffrances et les violations des droits de l'homme, contraires au droit international et humanitaire, et endurées par les prisonniers palestiniens, ne sont qu'une facette de l'histoire des prisons. L'autre facette ne peut être véritablement comprise et transmise que par ceux qui ont vécu ces douloureuses expériences. Ce livre vous permettra de vivre une partie de cette expérience en évoquant brièvement la trajectoire humaine exemplaire des hommes et des femmes qui ont survécu à des moments déterminants, avec tous leurs détails et leurs défis douloureux. Ici, vous pouvez imaginer ce que l'on ressent lorsqu'on perd une mère aimante alors qu'on est confiné dans une petite cellule. Comment faire face à une jambe cassée, être laissé sans visite familiale pendant des années, se voir refuser son droit à l'éducation et devoir supporter la mort d'un camarade. Tout en prenant connaissance des nombreuses facettes de la torture physique, des tourments psychologiques et de l'isolement prolongé, vous découvrirez également le pouvoir de la volonté humaine lorsque les hommes et des femmes décident de se battre, d'exiger leurs droits naturels et d'affirmer leur humanité. Ce sont en effet les histoires d'hommes et de femmes qui ont collectivement décidé de ne jamais se laisser briser, quelle que soit la pression et la souffrance endurée. Je voudrais conclure en saluant chaque femme et chaque homme emprisonné qui attendent avec impatience le moment de leur liberté et de celle de leur peuple. Je salue ceux dont les histoires sont rapportées dans ce livre et je les remercie de nous avoir permis d'ouvrir une fenêtre sur un chapitre intime et douloureux de leur vie. Quant à ceux dont l'histoire n'a pas été transmise ici, simplement parce qu'il y a des milliers et des milliers de récits personnels qui n'ont pas été repris, vous êtes toujours dans nos cœurs et nos pensées. Cher lecteur, joue ici le rôle qui te revient, en écoutant et en transmettant les histoires des Palestiniens, qu'il s'agisse de ceux qui sont captifs dans les prisons israéliennes ou de ceux qui étouffent sous l'occupation. Porte et transmets leur message au monde afin que, un jour, les murs de chaque prison s'écroulent, ouvrant l'ère de la liberté en Palestine. 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

0: venons d'écouter Makadi Nahas, qui est une chanteuse jordanienne qui est née au sud-ouest d'Amman. Cette chanteuse a grandi dans un environnement familial entouré de poètes, d'artistes, d'écrivains et de politiques. Elle a grandi au son des chansons d'Oum Kalthoum, d'Abdel Wahab, Marcel Khalife et Feroz.
1: Je tenais à remercier Elsa pour sa lecture qui nous a profondément émus. Alors, je vais rajouter quelques mots sur la condition carcérale d'aujourd'hui, parce que c'est sûr que ça appelle beaucoup de développement. Mais il y a un principe qu'il faut bien intégrer, c'est que quand vous avez un contexte qui autorise, qui banalise le recours au génocide, et on a tous pu imaginer quand même un certain temps, parce qu'on est quand même porté malgré tout à avoir un peu d'espoir, et enfin pas toujours être totalement dans le négatif, on a toujours pu considérer que le génocide dans le monde d'aujourd'hui était une ligne rouge. Donc qu'on atteignait des sommets de violence qui étaient intolérables et qui forcément devaient entraîner des réactions dans le bon sens. Ce qui se passe avec Gaza, et à une un peu moindre échelle dans le rythme en Cisjordanie, c'est un génocide. Ça a été acté par les organisations internationales, par les juridictions internationales, il n'y a pas à discuter sur l'usage du terme. Et on a mis le curseur tellement haut que ce curseur, il va s'appliquer sur toutes les composantes de la société palestinienne. Donc la violence que l'on a aujourd'hui en Cisjordanie et la violence que l'on connaît dans les prisons israéliennes, elle est simplement en proportion et en rapport avec la violence qui est exercée sur l'ensemble de la société, de la population palestinienne. Donc ça donne des choses très difficiles à intégrer, à accepter, où on se dit qu'il n'y a plus de limites dans le sadisme, dans la cruauté, que tout est autorisé, et qu'il n'y a de toute façon aucun retour de bâton. Il n'y a jamais aucun prix à payer. Alors, quand on abordait tout à l'heure nos incompréhensions par rapport au comportement de la société israélienne par rapport à cette situation, toutes les situations coloniales font que la population dominante, elle ignore, elle occulte. La population d'origine européenne en Algérie, c'était pas son problème, les conditions imposées à la population algérienne. Il y avait des barrières et puis on pouvait de temps en temps tolérer certains types de communication, mais il n'y avait jamais de remise en cause. Donc le schéma qui s'applique en Palestine occupée, c'est pareil, c'est-à-dire qu'il y a une population d'origine exogène, il faut le dire, qui est dominante et qui veut tout s'accaparer. Alors, maintenant, quand j'ai dit l'ensemble des lignes rouges qui sautent, c'est que dans les prisons, et surtout en cette période de Ramadan, Ramadan, c'est un moment d'interrogation individuelle, de remise en cause, s'il le faut. C'est aussi des moments festifs et c'est des moments de rassemblement. Le mois du Ramadan est un mois important pour les musulmans, très important, et il doit s'appliquer malgré tout dans les prisons, mais on ne voit pas comment il peut s'appliquer dans les prisons. Et il s'applique malgré tout à Gaza, dans des conditions extrêmement difficiles, mais les gens ont la volonté d'appliquer, de respecter le Ramadan. Dans les prisons, aujourd'hui, il est interdit de prier. Mais interdit de prier, c'est une interdiction réelle. Si quelqu'un se permet de faire un appel, même feutré, à la prière dans une cellule, il est extrait du lot, il est passé à tabac, et dans le rapport de Betselem, il y a des cas qui sont cités où les gens ont été tués. Alors, on est tué pour la pratique de sa religion dans les prisons israéliennes aujourd'hui. Ensuite, j'ai parlé des conditions sanitaires qui sont innommables, mais les conditions sanitaires, je parle des propagations de maladies. Ça, c'est un cas qui est déjà extrême, évident. Propagation de maladies, c'est des formes d'épidémie.

on reconnaît d'emblée que c'est des situations très graves. Mais on va tout détailler, c'est-à-dire que c'est fait de manière délibérée et organisée. Par exemple, je vais vous donner un détail. C'est qu'il y a des divisions cellulaires où il y a des douches. Normalement, les douches sont séparées par des parois. Et bien là, on va enlever les parois. C'est-à-dire qu'on va imposer aux hommes, quand ils peuvent se laver, d'être nus les uns face aux autres. Alors bon, nous qui avons fait du sport, on a des tas de

0: s'en fout, mais. Mais dans la culture palestinienne, c'est terrible, quoi. Donc, c'est une humiliation. Donc, vous êtes en face du choix. Je me lave, même si c'est avec de l'eau froide une fois par semaine, et j'accepte la nudité, ma nudité exposée devant les autres. Ou alors, je ne l'accepte pas et je reste sale et je risque 36 choses. Ensuite, l'humiliation est importante, c'est que quand une femme est emprisonnée, on va la fouiller à nu, devant des hommes. On va le faire de manière répétée. Et on peut la laisser dans un coin de cellule où il y a plein de monde qui passe pendant des heures, si ce n'est pas une journée ou deux. C'est horrible. Bon, on lui aura arraché sa tenue vestimentaire, enfin tout ça, ça va de soi. Et pareil pour les hommes. Alors les hommes, on va aussi les maintenir au moment des tortures dans des positions intenables, qui sont ficelées sur des chaises métalliques, avec des courbures imposées à la colonne vertébrale, aux jambes, des engourdissements... Et les gens, au bout d'un moment, ils urinent sur eux. Alors, donc ça, c'est une humiliation terrible aussi, et ce sera un objet de moquerie. Alors, je peux citer encore 36 000 choses, mais bon, de toute façon, on n'a pas le temps pour ça, mais puis aussi, ce serait à l'infini. Le résultat fait que, quand les gens finissent par sortir, quand ça se produit, ils sont dans un état de traumatisme, déjà d'affaiblissement physique, qui fait que ça va être très compliqué de récupérer une condition physique à peu près acceptable, mais surtout les conditions mentales, quoi. J'ai vu des interviews, des tentatives d'interview d'ex-prisonniers qui, au moment où on leur demandait de détailler les tortures qu'ils ont subies, se mettaient à pleurer. Alors, pour un Palestinien, pleurer, c'est compliqué, hein. Bon, pour un homme ici aussi, c'est compliqué de pleurer. On peut le faire en privé, le faire en public, c'est un peu plus difficile. Mais un Palestinien qui pleure, difficile d'imaginer. Bon. Mais c'en est à un point tel qu'ils en perdent l'usage de la parole. Bon, donc, l'extermination, elle se décline absolument à tous les niveaux sur l'ensemble de la société. Donc, je dis contexte d'extermination parce que c'est un contexte de génocide. Et puis, ce qui est accepté un peu aujourd'hui, c'est de dire la population palestinienne, elle est en situation de survie. Déjà, Gaza, pendant des années, a été complètement dépendante de plus en plus de l'aide internationale. Aujourd'hui, elle est totalement dépendante de l'aide. Donc il y a des tentatives un petit peu de reprise de production agricole dans les endroits qui sont un peu près viables, mais ils sont si peu nombreux. Et tout ça, si c'est pour risquer de prendre un obus, de se faire tuer. Donc la dépendance, elle est totale. Et puis ça veut dire qu'on conditionne votre régime alimentaire. Aujourd'hui, on va vous autoriser des camions avec des barres chocolatées, des saletés comme ça. Mais il n'y aura pas de camions frigorifiques avec de la viande pour des protéines. Dans les médicaments... on ne va pas autoriser les médicaments qui permettent de traiter une population d'un certain âge. Bon, moi je suis d'un âge où je sais qu'il peut y avoir des problèmes cardiovasculaires, il peut y avoir des problèmes de tension artérielle, des problèmes de diabète, de plein de trucs. Donc on est habitué, on sait qu'il y a des traitements à suivre, qu'on arrive à gérer et que ça rend les conditions de la vieillesse à peu près acceptables et ça nous permet de rester actifs. Tout ça est interdit dans Gaza. Donc, si vous avez dépassé une certaine tranche d'âge, c'est qu'à un moment donné, vous allez mourir. Et c'est pour ça que l'espérance de vie a totalement dégringolé. Aujourd'hui, on estime que l'espérance de vie a diminué de moitié. Bon, donc les chiffres qui sortent, qui sont des chiffres tout à fait réalistes, sérieux, disent que la comptabilité qu'on a sur le nombre de morts, qui est de 77 ou 78 000, il faut la multiplier par 3 ou par 4, si ce n'est pas plus, pour avoir à peu près une comptabilité à peu près réaliste de l'ensemble de tous les morts induits. Donc, c'est entre 200 et 400 000. C'est entre 10 et 20% de la population de Gaza qui est exterminée au jour d'aujourd'hui. Et donc, c'est un processus lent, continu, organisé, toléré, et dont ici, on se rend totalement complice. Donc ça, on pourra en parler un petit peu à la fin sur les aspects de répression.
1: Justement, enfin, je crois qu'il y a un détenu, Naël Barghouti, qui a été libéré en décembre 2023.
0: Oui.
1: Qui est un des plus vieux.
0: Oui, alors Naël Barghouti, justement, oui, c'est intéressant d'en parler, parce que Naël Barghouti a été le prisonnier le plus âgé. C'est-à-dire que ça a été le doyen des prisonniers longtemps. Et il avait... il était rentré en prison, il avait 20 ans, ou même pas 20 ans. Donc il a connu toute sa vie d'adulte en prison. Il est sorti une première fois en 2011, quand il y a eu l'échange de prisonniers avec le soldat israélien qui s'appelait Shalit. Il a fait partie des gens qui ont été libérés. Et à ce moment-là, il a réintégré son village en Cisjordanie et sa famille, la famille qui vivait toujours parce qu'il a perdu beaucoup de monde entre

0: 20 ans, il a repris une vie d'agriculteur. Et il s'est même marié avec une personne dont il avait fait connaissance en prison. Donc il a essayé de reconstituer une vie normale. Alors, déjà, c'était assez extraordinaire le temps qu'il a passé. Enfin, essayez de vous représenter toute votre vie d'adulte. Moi, quand j'ai un regard sur la vie que j'ai menée, je pense à l'ensemble des choses que j'ai pu faire, des gens que j'ai rencontrés, des projets que j'ai eus, etc., qui ont abouti ou pas abouti, mais j'ai l'impression d'avoir quelque chose de bien rempli, quoi. Mais si j'avais dû faire ça entre quatre murs, j'aurais une vision du monde que je n'arrive pas à me représenter. Bon, et pourtant, Naël Barouti l'a supporté, extrêmement bien considéré, connu, le doyen respecté et tout. Donc il sort de prison, et ensuite, je crois que c'est un an et demi après, réincarcéré, quoi. Alors là, ça illustre le fait que les Israéliens n'ont aucune parole, mais pour rien, hein. C'est-à-dire que prendre une décision un jour, on la remet en cause le lendemain, que ce soit au niveau diplomatique, international, local, individuel, tout ce qu'on veut, il retourne en prison. Bon, donc, c'est déjà très dur. Alors, il ressort de prison une nouvelle fois, en décembre 2023, quand il y a eu un des premiers accords d'échange entre les captifs israéliens dans Gaza et les prisonniers. Donc, il est sorti avec un ensemble de prisonniers de longue durée, ils étaient près d'une centaine. Alors à ce moment-là, tout le monde l'attend en Cisjordanie. Qu'est-ce qui se passe? Il est expulsé en Égypte. Alors ça, c'est très dur. Donc lui ne savait pas, ne pouvait pas anticiper, sa famille non plus. Il se retrouve en Égypte. Alors en Égypte, sur le coup, il se retrouve avec un permis de séjour qui est tout à fait temporaire, sans savoir comment ça va évoluer avec le temps, sans ressources. C'est-à-dire qu'il faut qu'il y ait des réseaux qui s'occupent de lui. Bon, parce qu'il est totalement démuni. Hein. C'est-à-dire qu'il est lâché dans un bus, hop, on passe à Rafah et on le laisse dehors, débrouillez-vous. Donc, sa famille qui l'attendait en Cisjordanie ne peut pas le retrouver. Sa femme qui l'attendait en Cisjordanie, à ce moment-là, demande un permis de sortir pour aller en Égypte, qui est refusé. Donc, on va jusque dans le détail pour faire souffrir Naël Barouti jusqu'au bout.
1: La torture continue, quoi.
0: En fait, la torture continue. Mmh. Alors, Naël Barouti est rentré ensuite dans un réseau, parce qu'il y a quand même une diaspora qui est solidaire. Et donc, le dernier écho que j'ai eu de lui, c'était une participation à une conférence à Istanbul où il était invité. Et où il a été interviewé par des journalistes d'un site américain qui s'appelle Dropsite News, qui est un site de qualité alternatif à grande échelle, comme on souhaite que ça se développe en France, quoi. Donc, bon, son cas n'est pas oublié et il a conservé une autorité. À la limite, il l'a même développé. Enfin, bon. Naël Barouti est un militant et il sera un militant de la cause palestinienne jusqu'au bout. Ouais. Mais c'est emblématique, son itinéraire, du niveau de détail auquel on est capable d'aller quand on a en tête de faire souffrir quelqu'un. Il n'y a aucun échappatoire qui est laissé. Et alors, quand je parlais de l'absence de ressources, je vais terminer là-dessus, c'est que pendant des années, il y a eu des pressions sur l'autorité palestinienne, donc de Ramallah, pour qu'elle arrête de verser des indemnités aux familles de prisonniers, parce que souvent c'est le chef de famille qui est emprisonné, donc il y a une perte de revenus. Et l'autorité de Ramallah attribuait des pensions, elle avait un budget pour ça. Alors c'était pas énorme, mais en tout cas ça permettait à toutes ces familles de continuer à vivre en attendant la libération éventuelle du membre de la famille. Bon, donc avec le temps il y a eu des pressions, alors ça a été des coupures financières, il y a eu des pressions de l'Union Européenne aussi, c'est-à-dire que tout le monde s'y est mis, et au bout d'un moment, l'autorité de Ramallah a cédé. Plus de pensions, plus rien, quoi. Donc ces gens qui sont en prison parce qu'ils se sont impliqués, parce que ce sont des militants, parce qu'ils ont pris des risques pour la cause générale palestinienne de leurs compatriotes, de leurs concitoyens, se retrouvent ensuite hors de prison avec un collectif autour d'eux qui est incapable de les prendre en charge. Et même durant le temps d'incarcération, incapables de soutenir leur famille. Donc c'est extrêmement déstabilisant. Et le prisonnier a l'impression de ne faire que payer un prix énorme du fait de son engagement. Bon, donc ce sont les détails, on pourrait les multiplier, hein, mais quand on étudie les choses dans le détail, effectivement c'est tout ça qui ressort.
1: On va demander encore à Elsa oui. De nous faire une lecture du livre dont nous parlons, « Ses chaînes seront brisées hein, », une naissance miraculeuse.
2: Oui, il s'agit du récit de Farida Mahmoud Mirif, qui raconte l'histoire de son fils, Rafat Salah Mirif. Alors un petit mot sur cet homme. Rafat Salah Mirif est né en 82, dans une famille très modeste. Il était le second d'une fratrie de quatre frères et une sœur. Son père est

décédé en 2012 et sa mère a un emploi au bureau des relations internationales du Conseil législatif palestinien à Ramallah. Ils ont vécu d'abord dans la localité d'Aïn Kenya, près de Ramallah, avant de s'installer à Bethunia, entre Ramallah et Jérusalem. Rafat a commencé à travailler à 13 ans dans les fermes du voisinage. Il s'est lancé dans la première intifada en 1987, à l'âge de 8 ans, en lançant des pierres sur les soldats de l'occupation israélienne. En 2000, il s'est joint à la seconde intifada, cette fois dans le cadre de la lutte armée contre les forces israéliennes. Il a été capturé le 1er mars 2006 à Al-Mukata. Rafat a été jugé par un tribunal militaire israélien et condamné à 15 ans de prison pour son appartenance aux brigades des martyrs d'Al-Aqsa, la branche armée du Fatah. Il est toujours emprisonné à ce jour et il a purgé sa peine successivement dans les prisons d'Ascalan et de Bir al-Saba. Une naissance miraculeuse. Mon fils Rafat ignore la peur. C'est la rigueur de sa vie qui lui a dicté cette attitude. Il s'est trouvé plongé dans le monde des adultes à un très jeune âge, avant de se débrouiller tout seul. Nous n'avions pas d'autre choix. Notre pauvreté était accablante. Nous survivions à grand-peine. Je me souviens du jour où des soldats israéliens armés se sont lancés à la poursuite de Rafat pendant la première intifada. Ils n'avaient même pas 8 ans. Ils ont prétendu qu'il leur avait jeté une pierre. Rafat leur a échappé à quelques secondes près. Il est arrivé par la porte d'entrée de la maison et s'est sauvé par la porte arrière. Les soldats l'ont cherché partout, en mettant la maison sans dessus dessous, mais sans le trouver. Si mon fils avait de la peur dans le cœur, ce jour-là, elle a disparu. Il s'est joint à la deuxième intifada à l'âge de 18 ans. Il était aimé de tous, toujours poli et attentionné, mais toujours prêt à défendre le quartier lorsque les Israéliens faisaient une incursion. L'armée d'occupation l'a poursuivi durant 6 années, mais en vain. Après chaque invasion, je le cherchais partout, ne sachant s'il était mort ou vivant. En 2004, il a épousé Mira, une ravissante jeune fille de notre village qui ne pouvait ni parler ni entendre. Ils ont grandi ensemble dans le même quartier. Il l'a toujours protégé et ils étaient faits l'un pour l'autre depuis leur enfance. Lorsqu'il a été arrêté en 2006, il n'avait pas d'enfant. Nous étions tous préoccupés par le risque que, lorsqu'il serait libéré, Mira ne puisse plus avoir d'enfant. En 2012, des bruits ont circulé qu'un prisonnier, Amar al-Zoubn, condamné à des centaines d'années d'emprisonnement en raison de son rôle dans la résistance, avait réussi, bien que derrière les barreaux, à féconder son épouse. Les gens disaient qu'il avait, par un moyen ou un autre, fait passer son sperme en contrebande, ce qui a abouti à la naissance d'un magnifique petit garçon, Mouranad. Depuis ce jour, de nombreux autres enfants ont été conçus de cette manière-là. Selon le club des prisonniers, au moins 64 enfants sont nés de pères emprisonnés et par ce moyen, entre 2012 et 2019. L'un de ces enfants est Amer. C'est mon petit-fils. Amer a maintenant 6 ans. Il est ma fierté et le bonheur dont Mira avait été privée depuis l'arrestation de son mari. L'idée même que ce beau garçon vive et respire est comme une victoire sur la prison israélienne et ses geôliers. Nous sommes un peuple qui aime sa liberté et Amer est comme un bel oiseau qui a secoué ses ailes puis s'est élancé vers nous, apportant vie et espoir à Bethunia. Depuis son arrivée, bien des choses ont changé, et pour le mieux. C'est comme un rêve devenu réalité, mais cela n'a pas été facile. Au début, Mira a catégoriquement rejeté l'idée. Elle me disait que notre société, trop conservatrice, n'accepterait pas cette solution, et que le bébé risquait d'être rejeté par tout le monde. Mais en voyant la réaction générale devant les bébés conçus de cette manière, nous nous sommes sentis rassurés. Les enfants étaient vus comme des miracles et les Palestiniens éprouvaient un profond sentiment de fierté à l'idée qu'ils aient pu faire acte de liberté, quels qu'ils soient, et malgré toute leur chaîne. Il n'a cependant pas été facile de faire passer le sperme en contrebande. Mais c'est ce qui a été fait. Je ne peux pas décrire le moment où Amer est venu avec sa mère rendre visite à son père en prison. Je me suis jointe à eux pour ce voyage plein de joie. Amer n'avait que 9 mois. Il portait son petit pyjama. Rafat l'a pris dans ses bras, l'a embrassé, puis l'a serré contre lui et a pleuré pendant un long moment. Nous avons tous pleuré. Pour une fois, depuis tant d'années, c'était des larmes de bonheur. Et voilà,

Amer est un trublion comme son père. Il court partout dans la maison. Il est si heureux et ne se soucie de rien. Il nous rappelle Rafat à son âge. Depuis que mon fils a été arrêté, ma santé s'est détériorée. Aujourd'hui, je souffre d'hypertension et mon cœur est fragile. Cela fait longtemps que je n'ai pas rendu visite à Rafat en prison. Mon corps ne peut plus supporter ce long voyage pour aller le voir. Mais je le verrai bientôt. Je compte les jours avant que mon fils soit libre. Je l'attendrai avec Mira et Amer. Nous habillerons Amer de la plus belle des tenues et lui ferons porter un kéfier noir et blanc, symbole impérissable de notre liberté.

0: Nous venons d'écouter Rim Banna, qui était une chanteuse palestinienne née à Nazareth en 1966. Elle était compositrice, arrangeuse et activiste palestinienne. Nous vous rappelons qu'aujourd'hui, nous nous retrouvons autour du livre de Ramzi Mahmoud, « Ses chaînes seront brisées », édité par Scribest, un éditeur alsacien du côté de Strasbourg. Quelles sont les perspectives quand on entend tout ça? On est un peu désespéré quand même.
1: Bon, sur les perspectives, j'aurai peut-être l'occasion de développer, et puis vous également, hein, du collectif Palestine, à l'occasion de la réunion publique là, qui est prévue le 17 mars à Millau, que tu rappelleras à l'agenda tout à la fin. Et bon, effectivement, il existe des perspectives, hein, à moyen, à long terme. De façon immédiate, c'est peut-être un peu plus compliqué. Mais il y a un élément qui est important, déterminant, qu'il ne faut pas oublier, c'est le mouvement de solidarité. Donc, le mouvement de solidarité sur la Palestine dure depuis des décennies. Il a connu des hauts et des bas, des développements forts, à certains moments du repli, du retrait. Le mouvement de solidarité, il tient le choc depuis maintenant plus de 2 ans et il est toujours présent. Alors, il n'est pas autant développé qu'on le souhaiterait. Il faut s'y activer, il faut y consacrer beaucoup de temps et beaucoup d'énergie. Pas forcément toujours avec beaucoup de retours, mais en tout cas, la constance est là, quoi. Et à l'occasion des présentations que je fais sur ce livre, je découvre le réseau de solidarité que je connaissais pour une part. Là, aujourd'hui, je constate sa richesse, son engagement, la profonde sincérité et la force de tous les gens qui en font partie. Donc, c'est un moment compliqué du fait de ces initiatives autour de Gaza qui prétendent qu'il y a un cessez-le-feu alors qu'il n'y a pas de cessez-le-feu, que l'extermination continue, même si c'est à un rythme moindre, mais toujours inscrite dans la durée, que le projet d'extermination du génocide est toujours là. Et s'il y a offensive aujourd'hui, il y a offensive contre le mouvement de solidarité. Donc, il y a une profonde complicité entre les puissances occidentales et la partie israélienne. Ce n'est pas une complicité franchement idéologique ou culturelle ou ce qu'on voudra comme explication un peu hors champ. C'est une complicité objective sur des intérêts qui sont communs et qui vont dans le sens d'une aggravation de la situation et de développement des outils de répression. La partie israélienne a un rôle fondamental dans la production d'outils répressifs aujourd'hui, à tous les niveaux technologiques et tout. Donc, se couper d'Israël aujourd'hui, pour les puissances occidentales, ce serait se couper un bras. C'est impossible. Donc, il faut museler le mouvement de solidarité. Et aujourd'hui, il y a multiplication d'initiatives, de procès, de condamnations, de dépôts de plaintes par des tas d'organismes, mais qui toutes visent à faire taire le mouvement de solidarité, ce que nous refusons absolument. Palestine Action, en Angleterre, a été très touchée aussi et déclarée organisation terroriste, bien que ce soit remis en cause maintenant par la justice anglaise elle-même. Les gens sont rentrés en grève de la faim, quasiment pendant 2 mois. Et ça a été un moment très important, ça a été un moment de risque absolu pour les gens impliqués dans la grève de la faim, mais ça a surtout fait la démonstration de la détermination du mouvement de solidarité. C'est-à-dire qu'il n'y a pas de frontière avec les Palestiniens. Et ici, on peut effectivement aller très loin dans la solidarité. Donc, il faut parler de la Palestine. Il faut continuer à en parler. Il faut éviter qu'elle soit enterrée. C'est une question centrale, c'est une question qui fait clivage au niveau international aujourd'hui, et c'est pas demain que ça va s'arrêter. Donc c'est une frontière. Cette frontière, il faut la maintenir. Il y a ceux qui sont pour le génocide, qui le tolèrent et qui sont complices, et il y a ceux qui sont contre et qui se battent contre. Ceux qui se battent contre, c'est des gens qui imaginent un avenir différent pour notre planète que celui qui nous a imposé. Donc cette force-là, il faut qu'on la conserve. Petit nombre, grand nombre, c'est pas le problème. Nous sommes des millions au niveau international. Aujourd'hui, nous sommes 3 dans ce studio. Il y a des millions et des millions de gens qui pensent comme nous. Ça, il ne faut jamais, jamais, jamais l'oublier. Donc, on ne se tait pas et on continue à parler de la Palestine.
0: Merci beaucoup, Claude. Peut-être vous dire quand même que Claude reviendra à Millau le 17 mars à 20h au Créa pour une conférence sur la situation dans les territoires occupés, la répression par rapport à la solidarité également. Nous n'avons pas plus d'éléments pour le moment, mais nous savons que pour le 28 mars, qui est la journée de la Terre, il se passera sans doute quelque chose du côté de Toulouse. En tout cas, on vous fera connaître par tous les moyens ce qui se passera à ce moment-là.
2: Et puis, tous les samedis, à 10h30, place de la Capelle, et un rassemblement pour la Palestine.
0: Merci.
1: Merci.
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19: Donc, on est le mercredi 16 septembre 2026.
20: C'est la rentrée de Mayday.
21: On est là autour des micros.
15: Avec même une nouvelle console toute neuve à la régie.
21: Trop bien.
19: Voilà. Et dans les studios, il y a
20: Bas-relief,
21: Le Frigo,
15: Mamé,
19: Luigi,
15: MC Galère. T'es nouvelle, toi?
22: Je n'ai pas.
15: Bah, mais toi aussi, mais toi c'est aussi. Trop bien.
19: Et ouais, il y a pas mal de nouvelles autour des micros. Et ça fait bientôt 3 mois qu'on n'a pas fait ça.
20: Une émission de radio.
21: Est-ce que vous vous rappelez, il faisait déjà très très chaud.
15: Très très très chaud.
20: Tu l'as dit, 2 canicules précoces, fin mai et en juin.
21: Bam.
22: Des records de température déjà pulvérisés.
19: Et donc, on avait diffusé ça en juin 2026.
23: Est-ce que vous pouvez me dire ce que vous avez dans les bras?
22: Un ventilateur. Parce qu'on est dans un petit appart étudiant et que bah, moi je suis sous les toits, donc c'est un peu difficile. Bah là nous on est là que pour une semaine, après on a fini les cours, on rentre chez nous, bah chez nos parents. Mais bah on a tout acheté des ventilos, on boit beaucoup. Là on est allé toute la journée dans l'appart Dieu parce que c'est climatisé et qu'on devait acheter des trucs. Et puis après on prépare un défilé pour notre école, du coup bah hier on a fait des essayages et on était dans la journée climatisée aussi à l'école, donc ça va. Moi j'en souffre moins normalement quand je suis chez mes parents dans le sud parce qu'il y a la piscine et tout, et vu que c'est pas la ville, bah c'est moins chaud en fait. Juste que c'est la première année qu'on est vraiment en ville, et du coup on souffre plus de la chaleur quoi. S'il y a moins d'air aussi en ville.
15: Ça, c'était en juin. Déjà un gros coup de chaud.
22: Alors aujourd'hui, l'almanach de l'été 2026.
21: Une saison en enfer.
20: Bon, tu vas un peu fort. Bon, moi j'aime bien quand il fait vraiment très chaud.
15: Attends, mais les rivières à sec, t'aimes bien toi?
20: Bah moi je suis bien baigné cette
22: année. C'est intéressant votre débat, mais on pourrait commencer ce Summer Almanac.
21: Ouais.
15: Cette rétrospective de l'été. 24 juillet.
19: 13 août.
22: 25 août.
21: 2 septembre.
15: 3 juillet.
22: 6 septembre. L'almanac.
21: 25
5: août. Faites gaffe aux feuilles, au bruit.
22: De l'été.
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19: 26 juin 2026. La signature d'un accord entre le Liban et Israël n'a pas mis fin aux bombardements et aux massacres israéliens au sud Liban et à Beyrouth. Tsahal occupe toujours une partie du sud du pays.
22: 6 juillet, enfin, Cédric Jubilard reconnaît le meurtre de sa compagne Delphine Osagel, 6 ans après l'avoir tuée. En 2025, c'est 165 féminicides en France. En 2026, on en est déjà à 96. Comme d'hab, la majorité de ces meurtres surviennent au sein du couple ou de la sphère familiale. Tiens. Et le plus souvent, les violences avaient déjà été signalées.
21: 7 juillet. Marine Le Pen est candidate à la présidentielle, malgré sa condamnation en appel. Elle est pourtant reconnue coupable de détournement de fonds publics par la Cour d'appel de Paris, dans l'affaire des assistants parlementaires européens du Front National. En appel, sa peine est revue à la baisse. Elle écope de 3 ans de prison, dont 1 an ferme, aménageable sous bracelet électronique, et 15 mois d'inéligibilité, ce qui lui permet de se présenter.
22: Son pourvoi en cassation lui permet d'entamer sa campagne sans bracelet électronique.
20: On rappelle qu'on n'aime pas la prison, même pour les méchants. Néanmoins, la bannir de toute vie publique nous ferait le plus grand bien, et de même pour tous ses petits camarades.
15: 9 juillet. Les militants socialistes optent pour une primaire fermée limitée au pôle socialiste, incluant des formations alliées comme Place Publique de Glucksmann. Il faut payer 15 euros pour pouvoir voter à la primaire de la gauche de la droite. 9 juillet encore, 14h17.
19: Je suis en Bourgogne, dans le nord du département de la Côte d'Or, et je m'apprête à enregistrer une visite de l'abbaye cistercienne de Fontenay.
0: Donc on peut faire ça, genre au milieu de l'almanach, on parle de soi.
19: Et donc je me dis, peut-être qu'on pourra faire une émission sur le Moyen-Âge cette année.
23: Alors juste, je me permets de dire que je vais enregistrer, il n'y a pas d'image, c'est juste le son. Je vais enregistrer notre guide pour faire un documentaire radio sur l'abbaye de Fontenay. Voilà.
21: 9 juillet toujours. Adoption de plusieurs lois sur la sécurité et la justice. Le Parlement a adopté définitivement la loi Riposte, un texte hétéroclite visant à lutter contre les troubles à l'ordre public. Rodeo urbain, squat, free party.
0: Les députés ont adopté en première lecture un texte instaurant une présomption de légitime défense pour les forces de l'ordre quand ils tuent des gens, dans le cadre de leur service.
19: Une loi demandée depuis des années par le Front National, la droite républicaine, défendue par Darmanin également, et appuyée par tous les syndicats de flics séditieux et fascistes, Alliance en tête.
1: Quand les flics tuaient jusqu'ici, il était quasiment impossible qu'ils soient reconnus coupables de meurtre. Désormais, on leur délivre un permis de tuer.
20: 49 personnes ont été tuées par la police en 2025, 66 en 2024. À la fin de l'été 2026, on en compte déjà plus de 25. C'est plus du sport, c'est une passion.
21: 10 juillet, une nouvelle vague de canicule s'est installée en France depuis plusieurs jours. Le 10, 9 départements du centre-ouest sont placés en vigilance rouge canicule. Ils sont 37 en vigilance rouge et 46 en vigilance orange le 12 juillet, ce qu'on constate.

0: situe l'apogée de cet épisode de chaleur dans le pays.
1: Vivès, Pyrénées-Orientales, département 66. La température ne redescend pas en dessous de 30 la nuit.
2: C'était jamais arrivé en France. Des feux de forêt dus à la chaleur sèche et au vent fort se déclarent au Portugal, en Espagne, en France, dans les Pyrénées-Orientales et en Grèce et brûlent au total environ 20 000 hectares.
0: Plusieurs milliers de personnes doivent être déplacées pour être mises à l'abri.
3: Et ce n'est que le début. Les incendies vont ravager des espaces forestiers toujours plus grands pendant tout l'été.
4: Depuis juin, les mers et océans européens subissent des canicules marines records, avec une anomalie de température de 5,2 Celsius en moyenne dans le nord-ouest de la mer Méditerranée.
5: Et jusqu'à plus de 7 degrés localement.
1: Pendant ce temps-là, Bob, qui fait également son entrée dans Mayday aujourd'hui, ouvre son micro chez un camarade boulanger qui allume tous les matins son four au feu de bois en pleine canicule ardéchoise. On est à côté d'Aubenas, où elle vit.
6: En fait, c'est une idée de faire rentrer l'oxygène au fond du four. Pour que le feu soit vif.
7: Je m'appelle Martin, je suis boulanger au Fournil des Copains là, depuis une bonne quinzaine d'années. J'ai participé à la création du lieu.
6: Là, le feu il chauffe, là. Prochaine fournée.
7: Donc là, on est sur un four vraiment traditionnel, type romain, c'est-à-dire qu'il n'y a qu'une seule grande pièce où en fait on met le feu dedans et après on l'enlève et après on met le pain dans le même endroit où il y a eu le feu. C'est un four qui fait environ 2,50 m de diamètre avec une grande voûte en pierre, tout est en pierre. C'est un four qui est là depuis 15-20 ans maintenant. Il n'a pas bougé, il a été construit sur une remorque agricole et il est accolé au bâtiment. Et là, l'avantage, c'est vrai, c'est qu'on voit les flammes là qui dansent, c'est comme une danse de flammes. Tout est un peu au ralenti, parce qu'en fait, la chaleur est très élevée là-dedans. Et les flammes viennent lécher la voûte, jusque sortir par la... En fait, il n'y a pas de cheminée, la sortie des flammes ou des fumées se fait par là ou en enfourne. Bon, là, avec les flammes, on dépasse les 400. Hein. L'idée, je vais enfourner autour de 300. Et après, comme je vais mettre une cinquantaine de 60 kilos de pâte froide dedans, le four il va chuter très rapidement à 250. C'est une température, on va dire, idéale pour le pain autour de 250. Après, il va baisser progressivement parce qu'il n'y a pas de source de chaleur autre que la chaleur accumulée actuellement là, qui est en train de chauffer. Ça rayonne, hein. Il y a un rayonnement fort qui, en temps de chauffe, effectivement, nous... Je fais déjà un petit peu perler la sueur en hiver. On est très content effectivement de se réchauffer de cette chaleur. On vient se mettre le dos à coller à la porte là, pour procurer beaucoup de bien. C'est vrai que là, par ces chaleurs, ça fait moins rêver. Ouais.
5: C'est un peu plus frais.
7: Ouais. Alors ici, on est au Fournil des Copains, donc on est en une entreprise qui a été montée en SCOP, qui a maintenant plus de 15 ans. On est une dizaine de salariés sur l'été, avec une partie un petit peu restauration, vente, et une partie plus boulangerie. Sur la partie boulangerie, on est 4 boulangers qui tournent sur les postes. On fait essentiellement du pain au levain, au feu de bois, avec des farines bio. Un petit peu de viennoiserie, mais plus de type brioche, un petit peu de snacking, comme des plaques de pizza ou des tartes salées aux légumes. Ben, on a fait une belle saison en termes de fréquentation et de chiffre d'affaires. En revanche, c'est vrai que le côté canicule a été un petit peu le sujet principal de la fatigue, de notre préoccupation. C'est vrai que cette chaleur un petit peu extrême, elle a eu, on va dire, elle joue sur deux tableaux, autant le côté un peu travail physique en conditions extrêmes, mais également un peu sur le côté moral, qui termine jamais, qui crée une ambiance un petit peu lourde au travail, quoi. Où dès le matin, on arrive fatigué, ce qui n'aide pas à affronter des grosses journées rythmées, qui sont intenses physiquement. On avait l'habitude ici de les avoir ponctuellement, mais là, de sentir que semaine après semaine, ça chutait pas. La morale des troupes, il baissait au fur et à mesure, quoi. Et le côté physique, ouais, c'est surtout d'enchaîner les fournées, défournées, enfournées, gérer les commandes, un petit peu toujours debout, courir, dans un endroit où on fait du feu, quoi. Donc c'est vrai que le matin, à 5h du mat', d'habitude, il fait frais. On allume le feu, il y a un côté agréable. Là, c'est vrai que cet été,

dès 5h du mat, allumer un feu semblait un petit peu contre nature, quoi. Parce que c'est pas tant non plus le fait de créer du feu, mais c'est surtout quand on sort les pains. Les pains, on sort une cinquantaine, 60 ou 70 kilos de pain du four, et ce pain, il rayonne dans la chaleur, et c'est ce moment qui est le plus difficile, je trouve, quand on sort cette grosse quantité de pain, il y a un pic de chaleur humide qui crée le côté un petit peu too much, quoi. Je pense qu'on a particulièrement de la chance d'être déjà dans un milieu rural un petit peu isolé, pas loin d'une rivière qui garde une fraîcheur, parce que même dans ces conditions, on a souffert de la chaleur, alors qu'on peut se permettre d'avoir toutes les portes ouvertes, le four il est à l'extérieur. On a même la capacité d'aller sauter dans la fontelière qui est à deux pas du fournil. Et la rivière, elle est baignable. Et ça nous est arrivé, de moments difficiles, d'aller faire un petit plouf. Et c'est vrai que c'est autrement plus efficace qu'une douche, quoi. Donc, mine de rien, je pense qu'on est particulièrement bien lotis dans notre petit village. Quand je compare à des boulangers qui ont en bord de national, avec un trafic, des petites fenêtres d'ouverture, le four dans le labo, je me dis qu'il y a quand même deux mondes.

0: peu tordu qui me permet d'aller chercher les braises tout au fond du four, les tirer vers l'avant, petit à petit de se réduisent en cendres, voire en fourrés.
1: C'est quand même particulier dans des périodes aussi où il fait très sec dehors, où on a peur des incendies, du coup d'allumer un feu. Quand on se retrouve devant le four en train de mettre une bûche, alors qu'il fait déjà 40 degrés dehors, et nous on alimente, on voit une chaleur qui se dégage de la fumée, on se dit c'est un peu tordu comme activité quoi. Et effectivement le feu de bois, autant en hiver ça réchauffe, c'est joli, c'est agréable, autant en période de sécheresse, alerte incendie, les canadaires qui tournent, et toi tu allumes ton feu. C'est vrai que c'est la première année où je me dis oui, c'est un peu en décalage, quoi. Enfin, ça pose des questions.

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2: Juillet 2026, l'Iran tire des coups de semonce sur un immense navire porte-conteneurs et referme le détroit d'Ormuz. L'armée américaine répond par une nouvelle vague de frappes suivie de répliques iraniennes.
3: Depuis le 28 février, l'armée des États-Unis et celle d'Israël mènent une vaste offensive contre l'Iran des ayatollahs. Au printemps, Khamenei, le guide suprême, est tué lors d'un bombardement. Son fils, qui doit lui succéder, est grièvement blessé. En juillet, on estime que plus de 3000 Iraniens ont sans doute péri sous les bombes.
4: L'attaque s'est rapidement étendue au Liban, où Israël entend détruire le Hezbollah. Plus de 1200 personnes ont déjà péri sous les bombes de Tsahal.
5: C'est le plus gros déploiement militaire des États-Unis dans la région depuis l'invasion de l'Irak en 2003. Trump et Netanyahou, d'abord très confiants, comme d'hab, s'embourbent dans le conflit. Pendant ce temps-là, l'augmentation du prix du baril continue de ralentir l'économie mondiale.
6: Le 15 juillet, en France, on a désormais le droit d'être aidé activement à mourir. Ok, super. Mais quelle sera la marge de manœuvre des personnes malades les plus pauvres, les plus isolées, les plus marginalisées?
7: Le néolibéralisme détruit nos droits sociaux jusqu'à la fin de vie. La mort n'est pas une solution pour tous ceux que le système abandonne.
3: 16 juillet. Le deuxième rapport d'inspection commandé après la mort de la petite Liana relève que l'enquête concernant des précédentes accusations de viol sur mineurs contre Jérôme Barella a pâti d'un manque de moyens et de délais manifestement excessifs.
5: À l'âge adulte, 5,4 millions de personnes déclarent avoir subi des violences sexuelles avant leurs 18 ans en France.
2: Sur 60 millions d'habitants et d'habitantes, c'est quand même beaucoup.
5: Parmi les victimes, 8 personnes sur 10 sont des femmes.
3: 160 000 enfants sont victimes chaque année de violences sexuelles. Autrement dit, un enfant est victime d'un viol ou d'une agression sexuelle toutes les 3 minutes.
6: 19 juillet, l'Espagne gagne la Coupe du Monde de football. Que doit-on en déduire? Ce furent en tout cas de belles pages de publicité, interrompues par des pages de football, et on se sera bien hydraté.
7: 21 juillet, après l'Assemblée nationale, le Sénat a adopté le projet de loi d'urgence agricole. Welcome back à l'acétamipride et le flupi.
3: Deux pesticides interdits. Merci en France d'aimer. Depuis 2020.
4: 22 juillet, Volodymyr Zelensky se sépare du général Oleksandr Syrskyi, commandant en chef des armées. Face à la détermination de la rue qui demandait le départ du général, le président ukrainien s'est désavoué et vient de le remplacer.
5: 22 juillet, début des incendies dans les Landes.
2: Un mois et demi plus tard, maman me laisse un message vocal à 17h23.
8: Allô, le biquet, c'est maman. En fait, moi, je t'appelle, c'est parce que on est dans les Landes, comme tu dois le savoir, on en avait parlé. Et là, on traverse les forêts qui ont brûlé cet été. Ben écoute, il n'y a pas de mots hein, pour dire une telle désolation, pour, enfin, la dire, la décrire, quoi. Donc, on est à Le Porge, qui a souffert des incendies, de toute évidence. Et on a fait des kilomètres et on a toujours le même spectacle. On ne peut faire autrement que de se mettre à la place des gens qui n'avaient pas 36 choix. Là, il fallait partir. Par contre, on sort de Lège-Cap-Ferré, où on a vu très peu de marques d'incendie.
9: Ils ont été prêts. Hein.
8: Alors là, il y a toute une zone là, toute une zone incendiée. C'est Lège. Waouh, c'est de couleur rouge de part et d'autre de la route. Oh là là, oui, il y en a un paquet là d'hectares brûlés. Et on se dit, mais est-ce que ça va reprendre un jour? Peut-être. Sur les sommets des arbres, il y a du vert. Là, par exemple, voilà, c'est tout cramé sur les deux tiers de l'arbre. Et puis, il y a quand même un tiers qui est vert. Pas partout, hein, là où on est. Je sais pas. À voir. Mais je pense pas qu'il faille s'attendre à des miracles malgré tout. Oh là là, on est en plein dans les maisons qui ont brûlé. Voilà. Alors là, ça fait mal. Ah mon Dieu, il y en a un paquet, je comprends qu'ils aient été tellement en colère. C'est pas de la rigolade là. Quand les gens n'ont pas eu d'autre choix que de partir, parce que ça brûlait de part et d'autre, avec, j'avais vu à la télé, avec des flammes à une hauteur dingue, quoi. Eh bien, ils devaient quand même pas être tranquilles. Et d'un, ils laissent leur maison, et de deux, il y a une route unique, avec le feu à droite et à gauche.

0: Rien que d'y penser, moi, ça me met des frissons.
1: Ah ben là, ça a été sauvé des bisons.
0: Ouais. Oui, donc ça continue, ça continue, des maisons incendiées jusqu'au... Oui, tiens, j'en vois au fond, là-bas. Ça a dû être terrible de quitter sa maison puis de se retrouver, dans le feu. Ouais, tout est roux, là, roux. Oh là là, ouais. Ah, c'est terrible, on n'avait jamais vu ça. Hein. Le feu est allé partout, en fait. Tiens, là, sur la droite, encore aussi, regarde. Ouais, il est allé partout. Mon Dieu, c'est tout roux et noir. Noir les troncs, c'est sinistre. Et le sol est gris, c'est le mot, c'est sinistre. Mais alors là, c'est sur des kilomètres encore. Ah là, tiens, une maison brûlée encore. Là. Voilà. Et je ne peux dire qu'une chose, c'est brûlé, archi brûlé.
2: Les 25 et 26 juillet, dans le nord de l'Italie, lors de la 10e édition du festival Alta Felicità, ça brûle aussi. Mais là, c'est plus joyeux.
3: Le week-end Notav rassemble des milliers de personnes qui s'opposent au chantier de la ligne ferroviaire à grande vitesse Lyon-Turin. 4 camionnettes de carabiniers finissent en cendres et plusieurs chantiers sont méchamment vandalisés.
4: Sur les chaînes de télé italiennes, Meloni promet la foudre pour les responsables de ces attaques indignes.
5: 26-27 juillet. La Méandre, lieu autogéré établi dans des hangars du Port Nord depuis 15 ans à Chalon-sur-Saône et gazé par les CRS.
6: À Cab. Dans la nuit, un événement qui, elle, avait organisé, célébrant la fin du festival Chalon dans la rue, où s'étaient réunies plus de 1000 personnes qui dansaient tranquillement, s'est achevée dans les gaz de la police.
3: Une opération répressive qui résonne avec la menace d'expulsion visant le collectif qui occupe les hangars du Port Nord depuis 15 ans.
5: 28 juillet. Zinedine Zidane est nommé à la tête de l'équipe de France. Et cette fois, c'est pas sur un coup de tête.
4: 30 juillet 2026. Entrée temporaire par la mère de milliers d'immigrants originaires du Maroc dans les villes espagnoles autonomes de Ceuta et dans une moindre mesure Melilla.
5: La plus grande partie des traversées s'effectue à la nage, en longeant les digues des plages ou à pied, en longeant le rivage.
6: Le ministère de l'Intérieur espagnol estime que plus de 70 000 personnes accèdent alors à Ceuta irrégulièrement.
7: Dès le 31 juillet, plus de la moitié d'entre eux retournent au Maroc sous escorte policière le plus souvent. Pour ceux et celles qui restent et qui revendiquent le droit à se déplacer librement et à vivre dans la dignité, de nouvelles difficultés commencent. La Guardia Civile espagnole, l'armée et des milices fascistes locales se coordonnent depuis pour les terroriser.
3: Menaces, harcèlement, agressions et reconduites à la frontière en dépit du droit européen.
7: Des groupes camarades se coordonnent aussi et ont besoin de notre soutien. Plus d'infos sur Border Résistance ou à l'Amicale du Futur pour les Lyonnaises.
5: 31 juillet, le rappeur et cinéaste marocain Mehdi Plaguind est remis en liberté par les autorités marocaines sous pression après ce qui est alors appelé la crise des Ceuta. Artiste engagé contre les inégalités dans son pays, il avait été arrêté le 10 juillet sur sa terre natale pour ses critiques de la monarchie dans ses chansons. Son interpellation avait suscité un vaste élan de mobilisation.
6: À la même date, Kim, animatrice de Mayday, est dans un taxi à Casablanca. Elle laisse tourner son micro.
3: Début août 2026, la sécheresse s'approfondit dans toute l'Europe.
4: Le phénomène d'une ampleur exceptionnelle n'épargne aucun pays, du sud de l'Espagne jusqu'au nord du Royaume-Uni. L'est du continent est également touché.
5: Outre les dégâts sur la végétation et les sols, l'assèchement de nombreux cours d'eau a mis à l'arrêt plusieurs centrales nucléaires et compliqué l'irrigation des cultures.
6: On apprend que pour la seule période du 17 juin au 2 juillet, la France a enregistré une surmortalité de 5764 personnes.
7: Du jamais vu depuis la canicule de 2003.
2: Entre le 3 et le 22 juillet, 1243 décès de plus que la moyenne ont été recensés par Santé publique France.
7: Dans plusieurs villes, des collectifs de locataires se constituent pour réclamer à leurs bailleurs des volets ou des stores.
3: À Lyon, ceux de la rue du Lac remportent une victoire contre le Crédit Agricole, propriétaire de leur immeuble, qui doit débourser 1 million pour déployer des stores.
7: Écoutez Minuit Décousu, il leur donne la parole.
5: Ça vous dit pas de sortir du taxi, là ?
6: Ouais, carrément.
7: Ah oui, bonne idée.
6: 4 août, je suis dans le forêt.
3: Dans la forêt, tu veux dire ?
6: Non, dans le forêt. Enfin, le forez, si tu préfères. Mmh. Mais vers Montbrison, les gens disent pas le S.
3: Hein?
6: Enfin, le Z. Le S.
3: Le Z. Ok.
6: Enfin bref, c'est là-bas à Montbrison que je fais un entretien avec Guillaume, qui est joueur de poker professionnel. On l'entendra bientôt dans Mayday. Et en attendant, on l'écoute nous dire quelles sont les réactions des gens quand il dit qu'il est joueur de poker.
8: Ça les amuse, la plupart du temps ça les amuse. J'ai l'impression, j'ai jamais eu trop de gens scandalisés. Il y a une époque où je disais pas trop, tu vois. Je disais que j'étais comptable à beaucoup de gens. Parce que t'es comptable, personne ne te pose de questions, c'est hyper cool. À l'école, un jour, la maîtresse, elle m'a attrapé, elle m'a dit « Ah, mais Romy, elle m'a dit que vous jouiez au poker, que c'était votre métier. » Et c'est vrai, j'ai dit « Oui, c'est vrai. » Et là, je me suis dit « Il faut que j'arrête de mentir, parce qu'il faut, il faut quand même assumer. » Donc, je suis fier de ce que je fais et c'est bon, maintenant je le dis.
3: 5 août. Lors d'une conférence de presse clandestine, le Front de Libération Nationale Corse, FLNC, avec une quinzaine d'individus encagoulés et armés, a rejeté le projet d'autonomie de la Corse qualifié de mascarade et menacé les Français du continent venant s'installer sur l'île.
4: Le FLNC s'est toujours battu contre la colonisation des Français du continent sur l'île et particulièrement contre la construction des villas des Richoux détruisant leur côte sauvage. Mais sans doute le mieux serait d'écouter chez les Corses notre magnifique émission du 10 juin 2026.
7: Bonne idée.
6: 9 août. Israël rejette le plan américain de paix pour Gaza, accepté par le Hamas.
7: Depuis juillet 2026, plus d'un million de personnes déplacées vivant dans des tentes ont affronté, elles aussi, des températures caniculaires bien au-dessus des normales de saison, là-bas aussi, aggravant encore leur détresse.
3: Ça n'empêche évidemment pas de Tsahal de bombarder régulièrement Gaza pendant tout l'été.
5: Au même moment, des milliers de manifestants israéliens se sont mobilisés pour réclamer le retour des colonies dans la bande de Gaza.
2: Tout l'été, en Cisjordanie, des colons israéliens continuent de terroriser les Palestiniens qui y vivent.
4: Et l'annexion de facto de la Cisjordanie s'accélère.
3: 10 août, Colombie. Séisme de magnitude 7,4. Le plus puissant de ce début du siècle et le plus meurtrier. Ce sont les villes de Cali, Pereira, Manizales et Quibdó, dans l'ouest du pays, qui sont touchées. Plus de 216 morts et 1600 blessés.
2: Namé est à Saint-Nazaire le jour de l'éclipse.
7: C'est le 12 août, éclipse de lune.
2: Apparemment, côté océan, ça va être quelque chose. En plus, elle est avec Marguerite, qui n'en a jamais vu de sa vie. Namé se réjouit de faire un petit son de l'été. Malheureusement, une fois à la plage, elle se rend compte qu'elle a oublié son enregistreur. Dommage. À quelques centaines de kilomètres de là, Nina a eu la même idée.
6: Attends, tu veux dire de ne pas prendre son enregistreur ?
2: Non mais, d'aller voir l'éclipse.
6: Ah ok.
4: Paris, 12 août.
9: J'avais regardé les endroits dégagés et le plus proche, c'était le jardin du Luxembourg. Moi, j'étais seule, je me trouve une chaise aussi et l'éclipse commence. Et au bout de 20-30 minutes, en fait, on se rend compte qu'on voit juste des feuilles d'arbres puisque la lune et le soleil étaient descendus. Et donc, on n'était plus au bon endroit. En fait, en avançant, je me rends compte qu'il y a des super places sur la pelouse. Je me pose, je rejoins les gens. L'ambiance change, une espèce de lumière bleue comme ça qui irise, une espèce d'atmosphère un peu étrange. En fait, on se fait réveiller par un énorme sifflement du gardien du jardin du Luxembourg qui nous hurle dessus en disant qu'on n'a pas le droit de s'installer sur la pelouse. Donc tout le monde se lève, tous les visiteurs et tout, on se lève tous ensemble pour sortir de ce petit pan de pelouse. Et puis tout le monde gueule, quoi, parce que les gens se disent « Mais il a que ça à foutre, en fait, il n'a pas de vie. Le gardien, là, c'est le seul soir de l'éclipse, il regarde rien du tout, il n'a pas ses lunettes, mais il me fait chier, quoi. » Donc on se barre, donc on est tous agglutinés dans les allées, serrés les uns contre les autres à regarder le spectacle, et puis les grandes pelouses toutes belles, toutes vides, qui nous narguent juste à côté. Et dès que le gardien a le dos tourné, tout le monde se rassied. Et à un moment, il est tellement énervé parce qu'on s'était tous rassis, il nous dégage comme ça, et pour nous dégager, en fait, il monte à son tour sur la pelouse, et il se retrouve comme un con, tout seul sur sa pelouse, à siffler. Il n'y avait plus personne, et lui, il piétinait tout seul sa pauvre pelouse. Donc, tout le temps de l'éclipse a été agrémenté de sifflements du gardien, et on a joué comme ça au chat et à la souris tout le long.
7: Moi, au moment de l'éclipse, je suis dans une vallée en Ardèche, je vois rien du tout, ni lune ni soleil. Un copain joue de la musique sur un modulaire, il s'appelle Tisane, quand il joue en public, et d'autres s'agitent avec des instruments improvisés autour.
5: Moi aussi j'y étais. Sans matos, bien sûr. Parce que les vacances, c'est les vacances. On est allé en Espagne. Depuis l'éclipse de 2024 aux US, je suis devenue chasseuse d'éclipses. Et ouais, alors c'est la ligne des 100% ou rien. On a pris la voiture. Voyant moteur allumé au péage de Montpellier. Ça commence bien. Destination l'Aragon. Camping surbooké. Mirador à côté, on y est. Mais avec 2 heures d'avance. En même temps, qui regarde l'heure UTC? 2 Espagnols arrivent, méga vénères. À Skip, elles ont privatisé la colline pour poser leurs chaises de camping. Ambiance. Elles arrêtent pas de parler sur notre dos. Ça devient raciste. Sauf qu'elles savent pas qu'on a fait espagnol LV2 et qu'on comprend tout. 2 étrangers arrivent. Elles craquent et se cassent. Le silence revient avec le crépuscule. Pas pour longtemps. Olivier le motard, aux lunettes de soudure bricolées, nous inonde de salogorées. On y est presque. 3, 2, 1... Paf, pastèque.
2: Wouhou. 14 août. Vous avez vu mon gros jet ski? Une fois n'est pas coutume, Manu fait la une de Paris Match. À Brégançon, en jet ski et doudoune sans manche. Ah non, pardon, c'est un gilet de sauvetage. Qui laisse bien sûr voir ses muscles. On souligne le journalisme de qualité.
6: 15 août. Je suis toujours dans le forêt. Enfin, le forez.
3: Là?
6: Ouais. Avec un Z. Je croise Nora que j'avais enregistrée l'année dernière. Ça me fait penser que je dois me mettre au montage. En attendant, voici un aperçu du portrait à venir.
10: Je suis née à Saint-Étienne. Je suis d'origine musulmane, mes parents musulmans. Mon père est né au Yémen. Il est venu lorsqu'il avait 30 ans. Ma mère, Algérie. Elle est venue lorsqu'elle avait 15 ans. Ils ne se connaissaient pas, mais ils se sont mariés à Saint-Étienne par une personne de connaissance. Et elle m'a eu à 16 ans. Et à 7 ans, je suis allée dans une petite chapelle. J'ai été attirée, toute seule. Donc, je me mettais au fond de l'église et je priais. J'aimais bien voir les offices et regarder les gens prier. C'était des religieuses qui étaient là et qui chantaient. Et je trouvais ces chants très, très beaux. Et elles disaient, mais qu'est-ce qu'elle est mignonne, cette petite. Je me mettais au fond et j'adorais, en fait, j'étais bien. Et lorsque je rentrais à la maison, je mettais le tapis à mon père, qui était un fervent pratiquant.

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2: 22 août, la Russie a lancé une nouvelle vague de frappes en plein jour dans plusieurs villes ukrainiennes, faisant au moins 16 morts et plus d'une centaine de blessés. Deux jours plus tard, l'Ukraine célèbre le 35e anniversaire de son indépendance. Une indépendance chaque jour menacée.
3: 28 août, c'est signé. Les États-Unis et le Venezuela signent un accord qui permettrait à Washington de prendre le contrôle de près d'un cinquième des réserves du pays. Drill, baby, drill.
4: Ce matin du 28 août, entre 6h40 et 6h55, le ciel s'est déchaîné sur la tête des Lyonnaises et des Lyonnais, avant de se calmer subitement. Tiens donc, Namé se réveille en sursaut, et puis un peu plus tard dans la matinée, elle descend dans la rue avec son micro cette fois.
5: Ben, il y a eu un orage cette nuit, enfin début de matinée, vers 6-7 heures du matin. Moi j'habite en dehors de Lyon, mais on a tous eu la même chose. Elle aussi, elle habite en dehors et on a eu pareil.
6: On est à Place Satonnet, et puis il y a un arbre qui a perdu une grande branche.
7: Un marronnier,
6: voilà. Et puis on mange au milieu des branches. Mais c'est très, très chouette, hein, en même temps.
8: C'est comme si on se promenait à la campagne. Moi, je fais du tourisme, je suis venue rejoindre ma cousine. Je suis suisse, du Jura, de Léman.
0: Et vous savez à quoi c'est dû, ça? Vous étiez là?
6: L'orage de ce matin. Oui, moi, j'étais réveillée. Ça n'a pas duré longtemps, hein, mais c'était assez fort. Hein. Ça a commencé vers 6h30, c'était moins 20. Là, ça a duré 10-15 minutes. Beaucoup d'éclairs, un grand coup de tonnerre, une fois. Et puis, voilà, c'était fini.
9: On est au 6 place Fernand Rey et ce matin, pendant la tempête qu'il y a eu sur la ville, il y a une cheminée qui s'est écroulée sur le toit

l'immeuble et qui s'est en partie effondré sur la place. Donc maintenant, il faut déblayer la cheminée, sécuriser le toit et sécuriser aussi qu'il n'y ait pas d'autres débris qui puissent tomber sur les gens. Moi, j'habite ici depuis un an et je suis locataire seul dans cet appart au dernier étage.

0: chez moi et j'attends qu'il déblaye les restes de la cheminée qui a encore sur le toit. Il y a encore plusieurs centaines de kilos de briques sur le toit, un peu en vrac, pour sécuriser et après que je puisse rentrer chez moi. Et puis ensuite, c'est les assurances du syndicat, de la copropriété, etc. qui s'occuperont du reste. Nous déjà on est chanceux, là personne n'a été blessé, il y a une cheminée qui tombe, ça servait pas à grand chose, donc l'essentiel c'est que voilà, personne n'a été blessé, je pense. Nous ça va être un peu d'administratif et de quelques dégâts matériels, mais par rapport à ce que d'autres gens ont subi dans les Landes, dans le sud, etc., je pense que ici c'est un micro-événement.
1: Moi je m'appelle Mamadou, et je suis intérimaire, tu vois. C'est lui qui a embauché. Nos boulots, c'est les cheminées pour faire des cheminées, les casser et refaire. Comme celui-là. On le casse tout, on le refait.
2: Et vous n'avez pas le vertige?
1: On n'a pas de vertige. On est spécialiste, tu vois. On ne sélectionne pas les gens qui ont des vertiges, tu vois. On le fait visite médicale avant à chaque année. Donc on n'a pas de vertige. Bon, nous, juste, on est venu pour intervenir. Il y a un cheminée qui est tombé en haut. Donc, il a tout cassé, les tuiles, tout. Donc, il faut qu'on le répare. Tu vois, c'est tout ce que je sais.
3: Je ne sais pas si c'est aujourd'hui ou non.
4: Des dégâts, il y en a d'autres. Nuit de terreur pour les mineurs isolés du jardin des Chartreux, déjà en situation de précarité depuis plus de 18 mois. Tentes envolées, arbres déracinés et bâtiments inondés. Le campement frôle le drame, réveillant l'urgence d'une mise à l'abri.
5: 31 août, Edouard Balladur, né à Izmir en 1929, est mort. Pour rappel, Balladur, c'est le libéralisme avec Reagan et Thatcher,
6: oui.
5: La privatisation de Suez.
6: Oui, aussi.
5: Paribas,
6: ah aussi.
5: Société Générale, TF1, BNP, ELF, à coup de 49.3 notamment, la réforme des retraites.
6: Oui.
5: Il a voulu supprimer le droit du sol et expulser les immigrés chômeurs depuis plus de 2 ans.
6: Oui, bon, bas-relief, on va s'arrêter là pour l'instant.
5: Mais c'est pas mal, non?
6: Nous, le seul Balladur qu'on aime dans Mayday, c'est le groupe de musique.

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11: Le 1er septembre, c'est la rentrée des classes. Bizarrement, c'est toujours la canicule, mais on en entend moins parler. D'ailleurs, le gouvernement nous fait le coup de rabot sur le plan de rénovation thermique des écoles. L'enveloppe publique consacrée à l'adaptation

0: des écoles aux fortes chaleurs perd 40 millions d'euros. Et tant qu'on y est, le gouvernement supprime 3000 postes dans l'éducation nationale.
1: 6 septembre, l'histoire se répète. L'Est de l'Allemagne vote et ça part direct à droite. Bien à droite, très à droite de la droite. Là-bas, ça s'appelle Alternative pour l'Allemagne. Pourtant, eux, ils ne peuvent pas dire qu'ils n'ont pas essayé. Donc voilà, on en est là. 43,8% des sièges de l'Assemblée parlementaire de Saxe-Anhalt sur lesquels vont s'asseoir des nationalistes anti-immigration, anti-euro, pro-Trump, russe et Israël, climato-sceptiques et j'en passe. Pour un parti qui a seulement 13 ans d'existence, c'est quand même pas mal. Ère de post-vérité, personnalisation du candidat, nostalgie de la RDA. Alors comment on en est arrivé là ? Tout le monde est choqué du score record, mais est-ce que c'était pas prévisible? Qu'est-ce qu'on n'a pas voulu voir? Il se trouve que je suis allée en Saxe. Pas en Saxe-Anhalt, mais en Saxe tout court. C'est à côté. C'était en 2024. J'ai été à Chemnitz, troisième ville du Land. Il se trouve que c'est là-bas qu'est née ma grand-mère. Il se trouve aussi que c'est connu pour les rassemblements fascistes et le racisme. Sympa. Bref, j'y suis allée et j'ai trouvé ça sympa, justement. Parce que j'ai rencontré plein de gens sympas. Et des racistes, moins sympas. Surtout des jeunes racistes. Ceux qui viennent des campagnes alentours et qui ne connaissent pas Karl Marx, l'emblème de la ville sous RDA.
0: Mais pourquoi t'es allée là-bas?
1: Parce que la famille de ma grand-mère a fui l'Allemagne nazie en 1934. 1934-2024, j'ai fait le chemin retour. La migration inversée. 80 ans après. Pour voir, pour sentir, pour comprendre. Ou du moins essayer. Me rapprocher. Ma famille n'y est jamais retournée. Moi, j'y suis allée en touriste. Sac à dos, micro. Et j'ai rencontré des gens, sympas et moins. Ils m'ont parlé, se sont racontés, leur ville, leur région, leur histoire, et l'AFD. L'AFD qui revenait dans les conversations. Oui, elle est très présente, oui, il y a beaucoup la police, oui, la ville a mauvaise réputation. En même temps, la guerre, les bombardements alliés, la désindustrialisation, 40 ans d'extrémisme et d'enfermement, c'est pas évident. Aujourd'hui, tout ressort, ça fait mal, mais on peut pas dire qu'on savait pas.
2: J'ai grandi en Allemagne de l'Est et
3: a nice childhood.
2: Et j'ai eu une belle enfance. Et en ce moment, c'est difficile pour moi. J'enseignais le russe. J'aime bien les Russes. Je ne sais pas comment vous voyez Zelensky. Que pensez-vous de lui? Pour moi, c'est un nazi. J'aime les gens. J'aime les gens pacifiques. Mais Zelensky, je ne l'aime pas. Je le hais.
4: En Allemagne, beaucoup voient Chemnitz comme la ville des fascistes. Parce qu'il y a 6 ans, il y a eu un grand rassemblement de personnes proches du nationalisme, des gens qui sont venus de tous les coins de l'Allemagne, de tous les coins du pays. Et il y a un homme qui a été poignardé, quelqu'un, et ils ont vu ça comme une provocation. Ils ont décidé d'obtenir justice par leurs propres moyens, et ils sont rassemblés des milliers de fascistes, et ils sont mis en chasse de toute personne qui n'avait pas la peau pâle. Ils ont poursuivi tout le monde, et c'était inouï. C'est pour ça que la ville n'a pas bonne réputation. Mais bon, il y a encore, plus qu'ailleurs, je pense, des gens qui nourrissent des fantasmes fascistes à Chemnitz.
5: J'en ai pas rencontré.
6: All of Saxony is extreme right. I looked at the map after the current elections and it was very like blue, which in this case is AfD, was all of Eastern Germany, this party, Alternative für Deutschland, they are the extreme right. The big title was we need to deport at great lengths, like we need to really deport a lot of people. That was the title of the Spiegel magazine. You just don't want to accept them here. Because it's bad for your economy or whatever. And at the same time, as in the German economy based on migrants right now, why is there so much fear of the other? Fear of the other, yeah. Why? You tell me. Who can think that war is a good thing? Like, how can you? How? What makes you so tied up to the land? How did we get here? Like this bad? What disappointed people this bad that they think this is the right solution? Because that's what they talk about, right? Oh, the system has let them down so many times and they're so disappointed with the system, so now they're fucking the system by voting for this guy. How is this the better solution is my question. How?
1: De France.
5: Ok, pourquoi est-ce que vous êtes en Allemagne?
1: Ma grand-mère, elle est née à Chemnitz, il y a 90 ans. Donc je refais son trajet parce qu'elle a fui en France avant la guerre. Parce que son père était polonais et il était juif.
5: Ah ok, est-ce qu'il a survécu à la guerre?
1: Oui, ils ont tous survécu. Mais de l'autre côté de ma famille, ils sont français. Et j'ai un arrière-grand-père qui a été déporté parce qu'il était dans la résistance à Mauthausen. En Autriche. Et lui, il n'a pas survécu. Je vais aller à Mauthausen, après Chemnitz.
5: Tu veux visiter l'ancien camp?
1: Oui. Est-ce que vous êtes déjà allé dans un endroit comme ça?
2: Oui, Buchenwald.
1: Mon grand-père y est allé avec l'armée américaine pour libérer le camp. Et qu'est-ce que vous pensez de la ville?
2: Il y a plein de cultures différentes ici.
5: Oui, il y en a trop. C'est plus vraiment allemand qu'Emnitz. Il y a beaucoup de gens du sud.
1: Le sud de l'Europe?
5: Non, pas d'Europe, je veux dire...
1: Du monde?
2: Les foncés?
5: Oui, du monde. Arabie Saoudite, Afghanistan, etc.
2: Et beaucoup de criminels. En tant que femme, je me sens pas en sécurité.
1: Il t'est arrivé quelque chose?
2: Non, mais à une amie, oui.
1: Vous avez quel âge?
5: On a 16 ans. On est tous nés après la RDA. Quand c'était la RDA, il n'y avait pas de problème.
1: Aujourd'hui, il y a des problèmes?
2: Des problèmes avec les criminels.
1: Vous pensez que c'était mieux avant?
7: Prenez n'importe quel parti politique. Le système est malade.
1: Ok, mais qu'est-ce qu'il faudrait faire alors?
7: Un vieux proverbe dit que si on se change soi-même, on change le monde.
1: Vous votez encore?
7: Mes ancêtres viennent aussi de Pologne, de Silésie, de l'ancienne Allemagne. Mais avant la guerre, la plus récente, les Polonais et les Allemands vivaient ensemble dans la même ville, sans problème. Mon grand-père était polonais, ma grand-mère était allemande. Ils eurent 5 enfants et pas de problème. C'est la politique. C'est important les racines. Parce qu'après la guerre, ils ont tous nié le fascisme. On ne peut pas fermer ce chapitre. On ne peut pas le fermer si on ne le révèle pas. Il faut faire la lumière sur l'obscurité.
8: I'm from Syria, but I live here in Chemnitz.
9: I'm from China.
8: Moi, je m'appelle Mohamed, je viens du Maroc. J'habite à Chemnitz, mais j'ai vécu 9 ans en France. Et la France m'a demandé de quitter le territoire.
9: I don't like Chemnitz.
8: Where I don't was in Chemnitz, I was a good boy. But I came here from 10 months. And I'm...
9: Bad boy. We don't like Germany, but Germany is... What? It's not mine.
8: C'est pas possible. Oh, moi, je vais dire
9: Germany
8: un truc.
9: Nazi.
8: L'Allemagne, c'est un peu plus la paradis pour les étrangers. En gros, l'État, il me donne quand même une pièce d'identité. C'est-à-dire même si la police, elle passe...
2: Mais
8: c'est
2: là,
8: pas,
2: il y a quand
8: gros...
2: même beaucoup la police.
8: Oui, mais en gros, je vais dire...
9: You looked it.
8: The police, Maswal, hit me. They hit me and get me home.
10: Yeah, this police.
9: Okay. Ah, they're coming. I have anxiety. I have fear.
8: Moi aussi, ils m'ont tapé.
10: But please stay with me because they will catch me if you don't stay.
11: Sie auf.
10: Me?
11: Machen. Kann ich das?

0: Je vais vous dire un truc, ça fait un mois que je suis en Allemagne. Et j'ai vécu pas mal de trucs racistes.
1: Regarde, il y a une deuxième voiture qui arrive, ça veut dire c'est la routine. Je pense que c'est la personne qui est propriétaire d'ici qui a appelé la flic. Mais avant que tu arrives, t'as vu, t'es blanche, regarde, les yeux, t'es française. Tu passes crème et avec. Certainement avec ton truc là, ton micro. Là, là, toi, franchement, ils ont peur de toi carrément. Ils vont jamais te contrôler.
2: T'as vu quoi ? À Almas. Tu vois ?
1: Frontière Suisse, ouais. Toi, t'es une gratteuse.
3: Est-ce que tu as garlic et spicy yogurt ?
0: Ça m'étonne comment on ne peut pas se sentir fou, non ? Comme les autres. On le sent, non ? Mais c'est les personnes en face qui nous font pas sentir fou. Ils ont déjà une vision. Ils ont déjà pris la décision de comment te rencontrer. J'ai l'impression que c'est moi qui se mets dans cette position parce que je me parle de ma vérité. Alors que pas du tout. J'en parle parce que c'est la réalité, c'est la Palestine, l'Israël, ce qu'on voit, etc. En fait, c'est pas parce qu'on n'est pas palestinien qu'on ne veut pas des choses violentes. Et que c'est pas parce que je vis des trucs violents alors que j'ai pas le droit d'être humain. Et toi, comment t'as atterri? Ah ouais, tu m'as dit t'as.
2: Parce que je refais le chemin.
0: Ok, ok.
2: De ma grand-mère.
0: Tu te sens comment?
2: Bah en vrai, ça cool. Tu sais, j'en rencontre des gens.
0: Qu'est-ce que t'as fait cette pique de dire ouais, je vais le faire?
2: Je me suis dit, ah en fait, faut que j'aille relier les deux histoires de ma famille par rapport à la guerre et traverser les endroits où ils ont été à une autre époque de l'histoire.
0: Ça a l'air pas mal en vrai.
2: Non mais
0: t'as le privilège quand même de le faire comme tu veux et t'as vu, c'est quand même facile de le faire, t'as un peu des facilités, c'est pas ta faute, genre c'est pas une faute déjà, tu vois, c'est une chance. Moi j'aurais aimé de faire un interview, vas-y demain je vais prendre un sac à dos et je vais aller en Allemagne, je vais pas passer les frontières facilement et tout, tu vois.
4: We are from Chemnitz.
5: On est de Chemnitz. Ici, il n'y a pas de vision. Et on est fixé sur la production et encore produire. Quand on regarde les 200 dernières années, c'était uniquement ça. La production. C'était quoi déjà ? Production. Rien d'autre. Peut-être c'est l'influence des montagnes. Il n'y a rien après Chemnitz. Si on continue, il y a juste quelques villages et puis la République tchèque. Donc les gens, ils ne sont pas très ouverts, ils sont fermés. Aujourd'hui, on a à peu près 240 000 habitants. 12% de la population est étrangère. Et je pense que c'est une bonne chose pour la ville, car sans les réfugiés et les Ukrainiens, la ville serait vraiment vide. On n'a pas vraiment eu le choix en 2015. On avait besoin d'ouvrir les portes pour que les gens puissent venir. Parce qu'on est l'un des pays les plus riches du monde, bien sûr que les gens veulent venir ici et avoir une meilleure vie. Et bien sûr que ça reste dur de vivre ici pour eux, je crois. Mais le gouvernement a fait plein d'erreurs. Parce que si vous voulez qu'ils fassent partie du système, ils ont besoin de parler la langue. Donc on a besoin de plus de profs et d'offres pour eux. And of course, et évidemment, ils ont besoin de plus de pression aussi. Si tu ne veux pas faire partie de la société, rentre chez toi.
6: Ce
5: n'est pas du racisme. C'est juste qu'ils doivent accepter nos règles et la société. Et si tu ne veux pas, tu rentres chez toi. C'est un tout. C'est comment on communique, comment on intègre les gens. Et maintenant, 10 ans après, on voit les problèmes. Et il y en a beaucoup des problèmes. Il y a des quartiers où il n'y a plus d'Allemands. Il y a le parti fort de la droite, la AfD. Surtout en Allemagne de l'Est. Parce que dans l'Ouest de l'Allemagne, depuis les années 60-70, ils ont des étrangers de Turquie, du monde entier, parce qu'ils avaient besoin de travailleurs. Mais ici, c'est différent. Les gens sont plus fermés. Il a les cheveux noirs, il va tuer ma femme parce qu'il a des cheveux noirs, il va prendre mon travail parce qu'il a des cheveux noirs.
6: Comme un gars de Syrie.
5: Si un gars syrien tue sa femme, okay, ça va faire 2-3 jours dans les journaux. Et si un Allemand tue sa femme, on ne va pas en entendre parler. Ils écrivent ce qu'ils vendent.

0: Souvent dans les journaux, on entend que le problème, c'est les étrangers qui vivent en Allemagne de l'Est, mais ce n'est pas le cas. Il y a surtout ça partout, partout en Allemagne, en France aussi, aux Pays-Bas, c'est encore pire, en Italie, en Espagne, partout.
1: Est-ce que toute ta famille vient d'Allemagne?
2: My family?
0: Yeah. Ma famille? Oui, bien sûr.
2: Non, but,
0: non mais la femme de mon frère est mexicaine.
2: Mexico, no. But the wife of my aunt.
0: Et même la femme de mon oncle vient d'Angola.
3: C'est un peu du racisme, franchement.
2: No, why?
0: Non, pourquoi?
2: No, it's not.
3: For sure.
0: Take a look. Mais si, regarde la définition. Il y a 30 ans, on pouvait dire, regarde, il y a un chocolat là-bas.
2: Crossing the way.
3: Yeah.
2: It was normal.
3: Yeah.
2: It's like we are getting more sensible.
0: C'est comme si on devenait de plus en plus sensible.
3: Ouais, bah maintenant, depuis 10 minutes, tu le mets en avant à chaque fois. J'ai un frère avec une femme mexicaine, j'ai une tante, etc.
0: Non, mais en Allemagne, on est très sensible avec tous ces sujets.
2: We are sensible with all these topics.
4: Le 9 septembre, le quotidien Midi Libre a révélé un enregistrement réalisé par la caméra piéton d'un policier à son insu lors d'une patrouille fin 2005 à Carcassonne.
1: 2025.
4: Propos racistes, misogynes, complotistes, l'ancien militaire et membre du service d'ordre du Rassemblement National fait l'objet d'une enquête judiciaire.
1: 12 septembre, Céline Dion a mis son nouveau costume et fait son grand retour sur scène à peu près de 6 ans d'absence. On ne change pas.
5: Et 11 septembre, la veille, l'Occident commémore le 25e anniversaire de l'attentat, du 11 septembre donc, et malheureusement, l'état d'urgence globale qui en a découlé.
6: Le 12 septembre, dans le genre, on ne change pas, la police tue à nouveau.
4: Sur les images diffusées samedi 12 septembre, donc, une vidéo tournée le 21 juin dernier, à Carcassonne encore, montre un policier jetant à terre un SDF de 29 ans, dont la tête heurte violemment le sol. L'homme est mort 13 jours après cette agression.
5: 12 septembre ?
6: Encore.
5: 61 milliards d'euros de dividendes versés en France au deuxième trimestre. Hey hey, appelez le Guinness Book, c'est un record. Notamment grâce à Bolloré qui reverse à lui seul 4,2 milliards. Merci patron. La France est classée numéro 2 mondial, juste derrière les États-Unis. Pendant ce temps-là, l'État verse toujours 200 milliards d'aides aux entreprises. Merci l'État.
7: 13-14 septembre. Grève à France Inter pour protester contre le recrutement de Charles Sapin en tant qu'éditorialiste. Les employés s'opposent à la venue du directeur adjoint de la rédaction de Valeurs Actuelles, un homme qui, rappelons-le, a défendu la priorité nationale dans l'attribution des logements sociaux.
8: Voilà, et ça, à Radio Canu, la plus rebelle des radios, ça n'arrivera jamais. Yeah.

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1: Ça a quand même senti le sapin pour nous aussi. Hier, on a appris la mort de Catherine Ringer, chanteuse des Rita Mitsouko. Dans vos oreilles en ce moment, le titre C'est comme ça, pour ne pas oublier sa voix.
2: Tiens, Rita, ça me fait penser que le bar-resto des copains du Rita Plage à Villeurbanne fête ses 10 ans cette année. La fête, ça sera le 25 septembre.
1: Bien, bien.
2: On rappelle aussi pour les luttes en cours qu'aujourd'hui, pendant l'émission, il y a eu une manif contre la fermeture des stations pour mineurs isolés. Et si vous l'avez loupé...
0: Rendez-vous le 19 septembre, 15h.
3: Place des Rodiers, en soutien aux occupantes de la place de Milan.
4: Enfin, pour fêter et soutenir à partir d'aujourd'hui et jusqu'à samedi une série d'événements à l'Amicale du Futur, ce soir, il y a notamment Zone Infinie, le plus célèbre des groupes de Villeurbanne de punk.
1: Et samedi, c'est de 15h à 2h du matin, 8 groupes, 4 dans la rue, 4 dans l'intérieur de l'Amicale. Venez, ça va être super. Il y aura la distro, de la lutine et à manger.
3: Et durant cette émission, on a écouté Summer Summer de Grand Blanc.
1: Baladur et le titre, ça va tellement manquer.
2: Et la semaine prochaine, on parle de quoi ?
0: On parle de quoi ?
3: La semaine pro, on va parler du Moyen-Âge. Et dans un instant, c'est les infos.
4: Ouais, ou de l'Ancien Régime, ou enfin, on va voir quoi, la semaine pro.
0: On en discute.
4: Allez, on est en retard, c'est les infos, dans un instant.
2: Bisous.
1: Bisous, à la semaine prochaine.

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Salut amis Funketeers et bienvenue dans Funky Good Time. Dans leur premier album en 1993, Emergency on Planet Earth, Jason Kay et ses complices du groupe Jamiroquai, Toby Smith au clavier, Stuart Zander à la basse et Nick Van Gilder à la batterie et Wallis Buchanan au didgeridoo, instrument que beaucoup dont je suis ont découvert avec cet album. Jamiroquai, donc, nous le disait déjà il y a plus de 30 ans, il y a urgence sur la planète Terre et on ne l'a pas écouté. Enfin, certains si, mais pas les grands de ce monde, je mets grand entre parenthèses. Au contraire, tout va de plus en plus mal pour elle et pour nous en conséquence. Réchauffement climatique, pollution de l'air, des sols, des mers et des océans, baisse de la biodiversité, désertification, etc. etc. Il y a le message politique en quelque sorte, mais ce n'est pas la seule raison de la diffusion de ce titre de Jamiroquai. Je l'ai beaucoup écouté l'année suivante, en 1994, à l'approche de la naissance de celle qui est aujourd'hui une jeune femme et à qui je souhaite un très funky anniversaire. Et j'espère que la babysitter qui m'a volé, ou devrais-je dire emprunté ce disque, a bien profité de son écoute et y a trouvé son bonheur. Le funk, c'est aussi de la joie, comme on va le voir dans l'interview de POJ, Principle of Joy, groupe rencontré lors du What the Funk Festival l'été dernier. Mais avant, on s'écoute un autre tube de Jamiroquai, Little L, tiré de leur cinquième album qui, comme son nom l'indique, Funk Odyssey, est certainement le plus funk de leur production.

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1: Les poches, les POJ, les Principles of Joy qu'on vient d'entendre dans All That Counts. Les principes de la joie en français dans le texte. Ludovic Bors au clavier et à la composition en est le leader du groupe. Il nous fait la présentation.
2: On avait un groupe autour d'une chanteuse qui s'appelait Charlène dans le label, qui avait fait 2,45 tours et auquel on a mis fin parce que ça ne nous convenait plus du tout la manière dont ça se passait avec la chanteuse. Et donc on a décidé d'arrêter. On s'est retrouvé avec un répertoire écrit qui n'avait pas été exploité au départ, avec des morceaux qu'on aimait beaucoup, que j'avais écrit avec Christelle Amoussou, qui est la songwriter du label, qui écrit une grande partie des répertoires. On décide de remonter un nouveau groupe autour de ce répertoire, et donc on commence à recruter autour de nous, essentiellement par bouche à oreille au début. Jérôme rentre dans l'histoire avec Harrison, ici présent. L'idée c'était de monter un groupe avec deux guitares pour une fois, pour signer un peu, pour créer une signature autour du répertoire. Et donc Harrison nous a ramené un deuxième guitariste ici présent. Voilà, on a dit ok, il est venu avec sa guitare rouge et son pote, on lui a dit tu peux changer de guitare et ne pas jouer avec ça, il a dit ouais ok, on lui a dit bon c'est bon. Voilà, et on a aussi à ce moment-là recruté une chanteuse qui n'est pas la chanteuse qui est aujourd'hui notre leader, qui s'appelait Sarah Ibrahim et qui a fait un album et demi avec nous et un 45 tours. Et Rachel est rentrée dans le groupe ensuite pour en deuxième chanteuse. Et finalement, sur le deuxième album, il y a les deux chanteuses. Et sur le troisième album, c'est Rachel qui a pris tout le lead. Et puis, on avait au tout départ aussi un batteur, Cédric Dolanc, qui nous a quittés après le deuxième album et qui a été remplacé par Shaël Michanol sur le troisième album et qui est sur scène avec nous maintenant.
1: Et comme je n'ai pas entendu parler du bassiste, je me permets d'insister.
2: Jérôme Maclès, à la basse, on se connaît depuis un bon moment, on s'était croisé pas mal de fois sur des événements musicaux, etc. Lui, il n'était pas vraiment dans l'univers de la soul, il venait plutôt de la scène indie 90, mais il avait une grosse culture mods, etc. Et puis ça lui a tout de suite dit de faire un groupe de soul, donc on s'entend bien, c'est cool. C'est un très bon bassiste qui a de grosses qualités scéniques, maîtrise du son, gestion du son, c'est aussi un très bon guitariste.
1: Pourquoi avoir choisi la soul, une musique de boomer, non?
3: Oh, c'est le principe du chef.
2: Non, en fait, la soul, moi j'ai commencé dans la musique. Ce qui m'a amené à la musique vraiment, c'est le rap, à la fin des années 80. Je suis tombé dans le hip-hop à cette époque-là, et très rapidement, le hip-hop m'a amené à la soul, à travers les samples, tout bêtement. Donc moi, j'ai commencé à produire du hip-hop et à jouer dans des groupes de jazz-funk dès le début des années 90. J'ai travaillé avec des groupes de rap français comme Le Péril Noir, par exemple. On a sorti un maxi en 98. J'ai sorti plusieurs mixtapes sous mon autre producteur de hip-hop qui s'appelle Fun Crime. Et parallèlement, j'ai toujours été musicien, donc le hip-hop c'est quand même essentiellement une musique de studio. Ça me manquait un peu de jouer. À la fin des années 90, j'ai rencontré Chris Thomas, qui est un très bon ami maintenant, et qui avait un label de Deep House depuis 98. Et je produisais aussi de la house à cette époque-là. Et en 2009, j'en avais marre de pas jouer. En fait, je faisais beaucoup de prod en studio, y compris avec des instruments joués, mais c'est pas la même chose. Un groupe, ça me manquait. Et comme on était fan de soul, je dis il y a pas de label de soul en France, on n'a jamais eu. Et c'est une musique actuelle. Il y avait à ce moment-là une grosse explosion de la soul autour du label d'Aptone aux États-Unis. J'ai dit vas-y, on sort des morceaux, on fait un groupe et on sort des morceaux. Nous, sortir des disques, c'était pas un problème. C'est quelque chose qu'on faisait depuis la fin des années 90 en indé, de manière très underground, à travers notre culture hip-hop et house. Donc on a dit vas-y, on fait une subdivision de notre label de house qui s'appelait Kalomota. On a gardé le Q, qui s'appelle donc Q Sounds, qui était au départ une subdivision soul de notre label de house. Puis finalement c'est devenu un label à part entière qui a sorti plus de 50 disques en 15 ans. Et voilà quoi, la soul c'est une passion musicale depuis toujours. Et c'est une musique qui finalement aujourd'hui se régénère beaucoup. Donc c'est pas vraiment justement, c'est une musique... qu'on fait pas comme une musique d'une manière passéiste. C'est pour ça d'ailleurs que dans le groupe, il y a des jeunes et des vieux, enfin, il y a tous les âges. En fait, le groupe va de 24 à 54, quoi.
1: Il y a une septième membre du groupe qui n'était pas présente à Bessèges, au What the Funk Festival, qu'on ne voit pas sur scène, mais qui est Christelle Amoussou.
3: Celle qui écrit les lignes de chant, qui écrit les paroles pour la chanteuse, pour Rachel. Et Ludo, lui,

0: composent les musiques, et puis nous aussi on intervient de temps en temps sur la composition, tout simplement. Voilà.
1: Ouais, sur voulais rajouter le songwriting sur un label de soul, c'est primordial, parce que la soul c'est avant tout des chansons, et si t'as pas un bon songwriter, t'as pas de label de soul en fait. Et l'histoire de la soul, elle est faite de songwriters, bien sûr, de chanteurs, d'interprètes, de groupes, de musiciens, mais sans songwriter il n'y a pas de label de soul. Tous les grands labels sont basés sur des grands songwriters.
2: Alors on rend hommage à Sharon Jones et les Dap Kings. Oh yes.

0: Vous avez entendu Principle of Joy, Your Thing is a Drag, enregistré en public dans une reprise hommage à Sharon Jones qu'on a entendu ensuite dans This Land is Your Land. Chanson qui est elle-même une reprise de Woody Guthrie, ce folk libertaire qui s'est fait à travers ses chansons porte-parole des pauvres, du peuple ouvrier, des hobos, ces vagabonds célestes jetés sur la route par les crises économiques successives aux États-Unis. Son slogan, This Machine Kills Fascists, cette machine tue les fascistes, affiché sur sa guitare, a été reprise par tant de chanteurs et musiciens contestataires. Revenons à la chanson This Land is Your Land. Ce pays est ton pays, ce pays est mon pays. Je voudrais la dédicacer à Bali Bagayoko, nouveau maire de Saint-Denis, héritier de l'immigration qui a subi toute la semaine post-électorale les attaques racistes les plus basses. Courage à lui et aux autres élus, hommes et femmes, qui, comme les musiciens africains-américains que l'on programme dans Funky Good Time, porte le son de la révolte pour reprendre le titre du livre de Christophe Illa Somers. Mais pour l'instant, appliquons les principes de la joie. Alors pourquoi ce nom et quels sont ces principes ?
1: Je trouve que c'est un nom qui correspond très très bien au groupe parce que c'est un nom un peu à tiroir dans le sens où les principes de la joie, c'est ce qu'on donne sur scène. C'est-à-dire que nous, on est heureux de jouer. Et c'est pas juste heureux en mode on s'éclate, on fait la fête, c'est la fête, mais il y a aussi la notion de transcendance dans la joie. C'est aussi un terme qui vient du gospel, le Principles of Joy. Disons que nous, on le réinvestit dans quelque chose qui a une forme de transcendance, mais pas liée à une pratique religieuse particulière. Mais quand le public communie avec nous, que nous, on kiffe et qu'on arrive à ce moment où toutes les choses s'élèvent, on s'élève ensemble, et dans ce cas-là, c'est les principes de la joie, c'est ça en fait, c'est une espèce de transcendance commune.
2: En forme de spirituel musical, en fait, on est vu que soul, c'est l'âme, on rentre en connexion avec les gens par la musique, pas pour faire la phrase de connard, mais la musique, c'est le langage universel. Et nous, on incarne ça quand on est sur scène. Quand on est sur scène, on est la musique, on devient la musique. On est derrière nos instruments, Rachel devient la voix, et tout ce qui se passe, ça reste sur scène en fait. Et quand on sort, on redevient Ludo, Harry, Loïc, mais sur scène, c'est les POG. Voilà, ensemble, avec le public.
3: C'est les principes de la joie.
1: Ouais, c'est les principes de la joie. C'est vraiment une expérience commune.
0: Les POG ont réalisé 3 albums. Le dernier est enregistré en public. Pourquoi avoir fait ce choix ?
4: Parce qu'on avait envie de le faire. En vrai, comment on l'a fait, depuis le troisième album, du coup, on a un studio du coup dans le 18e arrondissement à Paris où on enregistre nous-mêmes nos productions. On l'a à disposition pour ça. Et on s'est dit, comme nous on aime bien le live et que ce qu'on a envie de transmettre aux gens, c'est l'effet du groupe sur une scène et comment le public aussi réagit à ce qu'on propose, pourquoi pas enregistrer les morceaux qu'on a live. Donc on a paré le studio de manière à pouvoir accueillir une cinquantaine de personnes un peu triées sur le volet pour venir nous soutenir un dimanche après-midi du mois de décembre pendant que nous on a déballé 2 sets d'environ une demi-heure pour essayer d'en garder que le meilleur sur l'album et d'arriver à faire transparaître dans le disque, au-delà de la maîtrise studio et du travail d'arrangement, de composition où on arrive à faire venir des instruments extérieurs, vraiment un truc plus brut qui ressemble plus au son qu'on a sur scène et de un peu cette présentation brute et honnête de si vous écoutez cet album et que vous l'avez kiffé, venez nous voir sur scène et ce sera au moins de cet acabit-là.
0: Eh bien, on remercie les Principle of Joys, on leur souhaite une longue route et on les retrouve sur scène dans First Times, tiré de leur dernier album, Live at 118, comme c'est un chiffre romain, j'espère avoir bien lu.
5: On arrive à la fin de ce set, on arrive au dernier morceau. Merci infiniment à vous tous d'être venus.

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1: 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Et sur Radio Larzac, sur Radio Funky. Radio, ah bah je m'embrouille, hein. 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Et bah voilà, que je me répète, mais je suis trop content d'être là.
2: Et oui, les voix du funk passent toujours par la Fédération Universelle du Funk. On reste dans le live avec ce samedi 28 mars, une soirée complètement funk à la salle Victoire 2 à Saint-Jean-de-Védas, organisée par nos amis du What the Funk Festival. On est avec Mathilde au téléphone. Bonjour Mathilde.
3: Bonjour.
2: Tu es aussi la coordinatrice de What the Funk Festival, qui est organisé fin août à Bessèges. Mais là, vous organisez une sorte de mise en bouche, on va dire, une soirée complètement funk ce samedi 28 mars à Saint-Jean-de-Védas.
3: Oui, c'est ça, ouais. C'est la deuxième année qu'on fait ça. On fait une sorte de mise en bouche, d'échauffement au festival avant l'été. Et on fait ça avec les amis de Victoire 2 qui nous accueillent pour une soirée complètement funk où on propose du coup trois artistes funk pour déjà profiter un petit peu de toute l'ambiance avant cet été.
2: Alors, on va les citer forcément. Donc, premier, une fanfare qui, je vais dire, a du piquant plutôt, mais qui va être certainement très pimentée.
3: Oui, c'est Jamie Rougaille. Et Jamie Rougaille, c'est une jeune

0: Champa, enfin, brass band. Ils étaient là cet été à Bessèges, ils jouaient dans les rues pendant le festival. Et donc là, ils viennent sur scène parce qu'ils ont une formation assez particulière. Il y a une batterie aussi dans la fanfare, donc ils sont plutôt statiques. Eux, leur idée, c'est qu'ils remixent un peu des morceaux pop actuels en version brass band, funk et tout ça. C'est hyper dansant, c'est hyper énergique. Et en plus, ils viennent de Montpellier, donc ils sont complètement du coin.
1: Ensuite, donc, on va être sur un funk un petit peu plus académique.
0: Oui, du coup, on aura Upright Revival qui arrive, eux, de Toulouse. Donc, et c'est un gros groupe de funk avec des choristes, des saxophonistes, des guitaristes. Et c'est une formation quand même assez péchue, assez hyper dansant, très festif. Donc ça va bien mettre l'ambiance dans la salle.
1: Ouais, c'est la grosse formation funk. Là, ils doivent être au moins une douzaine, grosse section de cuivre, effectivement, trois choristes. Et ça se termine avec, évidemment, un DJ set.
0: Et oui, on accueille là, cette fois-ci, Sabka, qui est aussi un DJ de Montpellier, donc du coin, et qui, lui, a aussi un collectif de DJ disco funk. Donc il nous proposera une sélection de ses morceaux préférés de funk, de disco et un peu de house aussi. Donc, il mixe un peu tout ça. Donc, pour bien finir la soirée à Victoire 2.
1: Bon, j'imagine, il y a un dress code toujours le même.
0: Ah bah oui, là, le but, c'est de venir encore, comme d'habitude, le plus funky possible, avec des paillettes, des pattes d'ef, des couleurs.
1: Un sous le train en prévision, peut-être.
0: Eh bien, peut-être, on verra bien ce qui s'improvisera lors de la soirée.
1: Bon, c'est salle Victoire 2 à Saint-Jean-de-Védas. C'est ce samedi 28 mars à partir de 20h. Il y a possibilité de restauration sur place ou pas?
0: Oui, il y aura un food truck juste devant la salle.
1: Super.
0: Et la salle, elle est accessible en tram très facilement depuis le centre de Montpellier, donc c'est facile de venir.
1: Vous êtes formidable, vous prévoyez toujours tout, c'est génial. Le festival fin août à Bessèges, What the Funk, j'imagine, se prépare, mais on garde encore les groupes un petit peu secrets?
0: Oui, il faudra attendre encore quelques petites semaines, mais on vous donne bientôt des nouvelles. En tout cas, on est en train de travailler là-dessus. Et on peut vous dire que ça va être quand même une belle programmation. On a hâte de vous présenter tout ça. Et on a surtout hâte d'accueillir tout le monde. Du coup, cette année, ce sera les 20, 21 et 22 août à Bessèges.
1: Ben, on y sera, comme on sera. Radio Larzac sera présent ce samedi. Salle Victoire 2, donc à Saint-Jean-de-Védas. Pour écouter, on rappelle, Jamiroguai Fanfare, Upright Revival, c'est un groupe, c'est un méga groupe, presque un big band funky de Toulouse. Et puis, on terminera la soirée avec un DJ set de Selka, c'est ça?
0: 7K, oui.
1: 7K, pardon. Alors Mathilde, on va considérer cette petite conversation et cette petite annonce du festival, de la soirée, pardon, que vous proposez ce samedi. Comme une carte blanche qu'on fait habituellement, où on invite des amis, des passionnés de funk, et on leur pose une question en fin d'échange, à savoir quel morceau de funk ils aimeraient faire découvrir à nos auditeurs et auditrices.
0: Eh ben, moi, je vais parler du coup de Upright Revival, et qui a un morceau vraiment, avoir un peu une idée de l'ambiance qu'il y aura ce week-end. Et le morceau, c'est We Were Doing All Right.
1: Voilà.
0: Et ça danse, c'est le feu.
1: Ben, on va avoir plaisir à le passer et puis à avoir plaisir à les entendre samedi soir. Écoute Mathilde, je te remercie beaucoup de nous avoir un petit peu consacré de temps et puis je te dis à samedi.
0: Eh bien oui, à samedi, avec plaisir.
1: Ciao, ciao.

C'était d'abord Upright Revival, then We Were Doing Alright, à retrouver donc ce samedi à Saint-Jean-de-Védas. C'est pas loin, c'est à peine à une heure. Derrière, vous avez certainement reconnu Get Down de Kool & The Gang, remixé bien sûr ici par Adam Ten. Ce remix est tiré d'un dernier album, Cool Summer, Cool K2OL, sorti il y a quelques mois. Et si vous voulez voir les Kool & The Gang sur scène, ça se passe le 31 juillet, oui, à Carcassonne et à Orange, le 1er août, deux villes devenues extrêmement à droite pour les accueillir. Groupe créé en 64, j'espère que ça ne leur rappellera pas leur tournée de début de carrière dans les villes ségrégationnistes des États du Sud. Autre dinosaure du funk et du disco, Chic sera également en France, à Lyon le 25 juin, à Aix-en-Provence le 26 juin et le 30 juin au Zénith de Paris. Continuons avec les concerts et festivals, et oui, l'été se prépare. Le programme de Mioan Jazz est sorti du 12 au 18 juillet. En voilà un avant-goût avec Amblar, un groupe toulousain qui distille un jazz très groovy au croisement du hip-hop, de l'électro, composé notamment d'un musicien local, puisque c'est Tom Carrière qui tient le synthé basse. Ils joueront le vendredi 17 juillet à 18h, place des Consuls, et ce sera gratuit.

jardin Strasbourg-Saint-Sulpice et à retrouver cet été à Millau le 17 juillet. Funky Good Time, c'est fini pour aujourd'hui. Vous pouvez nous retrouver en podcast sur radiolarzac.org et sur vos plateformes musicales préférées. Et comme ce numéro de Funky Good Time était consacré au revival, on se quitte sur un classique du funk, mais j'ai pas choisi le plus facile à dire avec Marva Whitney, qui fut une choriste de James Brown dans What Do I Have to Do to Prove My Love to You? Salut les Funketeers!

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0: C'est parti.

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Il doit bien rester quelque part une parcelle de repos.

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